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Happy Little Accident, la plage-titre d'un album du trompettiste André Wickenheiser, réalisé en 2019 à la tête de son groupe, avec Marc De Jong au saxophone, Carsten Rubling au trombone. André Wickenheiser se produit en duo avec la flûtiste Jiajia Lee dans le cadre de l'événement Hatch au Festival Hall sur la 10e rue à Calgary ce vendredi à 19h30. Si ce n'est pas le cas, je vous encourage à souscrire à nos pages dans les réseaux sociaux Quand le jazz est là dans Facebook ou Stanley Payant Jazz dans Blue Sky. J'y publie des détails sur le contenu de mes émissions à venir et diverses informations sur le jazz que j'estime digne de votre intérêt. Vous pouvez aussi m'adresser vos commentaires ou encore vos demandes spéciales via ces canaux ou encore utiliser la bulle de conversation sur notre portail audio.ca. La batteur Sana Kadura, Sana Kadura donc jouera au Betty Lou's Library, également à Calgary, tous les dimanches d'octobre à 19h. Voici une plage de son plus récent disque, Ancestors, qui met à contribution André Wickenheiser à la trompette, Marc De Jong au saxophone soprano, Daniel Nava à la contrebasse et Johanna Borromeo au clavier. As One.

As One, une piste de l'album Ancestors, le plus récent de la batteure Sana Kadura, enregistré avec notamment André Wickenheiser à la trompette, qui, je le rappelle, se produit en duo avec la flûtiste Jia Jia Lee dans le cadre de l'événement Hatch au Festival Hall de Calgary vendredi soir, tandis que Sana Kadura jouera à la Betty Lou's Library, également à Calgary, les dimanches 11, 18, 25 octobre à 19h. Toutes les semaines, le Dièse 11 à Montréal vous convie à ses mardis Big Band. Le 13 octobre prochain, le trompettiste Joe Sullivan et ses musiciens s'entasseront sur la scène du Club de la rue Saint-Denis dès 19h. Écoutons un extrait de l'album Unfamiliar Surroundings, enregistré en 2016 pour la firme Perry Lake par Sullivan et son grand orchestre. Ce deuxième mouvement de la October Suite a pour titre Off-Kilter. Après quoi, je vous invite à venir avec moi à la Nouvelle-Orléans pour quelques extraits d'un concert du Big Band du saxophoniste David Bodie, capté au printemps dernier.

0: Après le mot d'introduction par le présentateur Alan Gale, nous avons littéralement sauté dans le feu de l'action avec le big band du saxophoniste David Bowie en concert le 23 avril dernier au Festival Jazz and Heritage à la Nouvelle-Orléans. Ce concert, qui vient de paraître sur disque, débutait en Lyon avec une relecture jubilatoire, c'est le cas de le dire, « The Happy People » de Kenny Garrett, suivie d'une interprétation de « Lover, You Should Have Come Over » de Jeff Buckley. Les solistes principaux, Harry Cohn au saxophone alto, Michael Joseph Christie à la trompette sur la première pièce, Peter Gustafson au trombone et Byron Asher au saxophone ténor sur la seconde. Natif de la Nouvelle-Orléans, David Bowie commence seulement à s'affirmer comme leader. À peine un an après ses débuts en studio, l'album Good Hang que nous avions découvert ensemble, Bowie choisit ici le live, parfaitement conscient de la portée de cette prestation. Pendant de nombreuses années, il avait participé à ce festival comme sideman au sein de divers groupes. Mais là, c'est son nom en haut de l'affiche, même s'il ne cache pas sa gratitude à l'égard des 22 musiciens qui l'accompagnaient sur scène. Sa trajectoire éclectique lui permet aussi bien de mêler le jazz à la musique classique, au rock, à la musique pop et même au R&B. On enchaîne d'ailleurs avec un grand classique ellingtonien, revisité ce soir avec la chanteuse Jenny Winston, qui se joint à l'orchestre Lush Life de Billy Strayhorn. Le claviériste Daniel Meinecke ne laisse pas sa place lui non plus sur cette relecture audacieuse aux accents légèrement funky.
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Saïda's Song Flute de John Coltrane, revisité par David Bowie et son Big Band en concert à la Nouvelle-Orléans le 23 avril dernier. Prestation captée et publiée sur l'album Live at the 2026 New Orleans Jazz and Heritage Festival, le deuxième en carrière pour Bowie. Il y avait aux trompettes Matt Venora et Matt Peroni, et Greg Hicks était au trombone. Mon confrère Guillaume Hubermont trépigne d'impatience à l'idée de prendre le relais. Alors, on va se quitter au son de Coltrane Funk, un thème original de David Bowie, interprété par son Big Band et lui lors de ce fameux concert. Merci à Alejandro Magana à la console technique. Au microphone, à la recherche, au choix musical, c'était Stanley Péan. Surtout, si vous êtes du genre couche-tard, je reprends le microphone à 1h du matin pour vous présenter Soul la nuit, qui sera à nouveau consacré à Stevie Wonder. Entre-temps, bonsoir et bonne chance.

0: Evan Oberle on trombone, y'all. 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

Farinelles Division, tiré du recueil anglais de John Playford, le violoniste Manfredo Kramer, dialogue avec la viole de Jordi Savall et la harpe de la fille Jordi, Ariana Savall. Ici Guillaume Hubermont, je suis très heureux de vous retrouver pour ces deux heures de musique et d'aventure. On va débuter en terrain connu. Il y a 50 ans, une légende de la musique prenait forme dans un opéra allemand à Cologne. Le pianiste jazz Keith Jarrett, qui marquait l'histoire avec un concert qui pourtant s'annonçait plutôt mal, je vous raconte. Keith arrive complètement épuisé par un trajet de plus de 10 heures de route. Il souffre d'une migraine, il porte un corset orthopédique parce qu'il a mal au dos. Il file pas ce jour-là. Il s'approche du piano d'essai et là, c'est la catastrophe parce que l'instrument qui est fourni par l'opéra, c'est un petit Bösendorfer désaccordé au son étouffé, aux pédales grinçantes. Et là, il est furieux. Keith Jarrett, il dit « Ok, non, c'est pas possible, je vais annuler ce concert-là. » Mais il va être pris de compassion pour l'organisatrice qui avait tout donné pour ce concert et il décide d'affronter l'instrument. Alors, pour éviter des mouvements trop douloureux, pour compenser aussi le manque de projection du petit piano, il va modifier son jeu, il va privilégier les ostinatos rythmiques, il va marteler le registre grave pour créer de la résonance, tout en inventant en direct des motifs répétitifs. Et ça va devenir absolument légendaire. Le concert de Cologne, l'album solo piano le plus vendu de toute l'histoire de la musique. On écoute la partie 2C de ce concert.

Ça fait du bien, hein, la grâce du cantique de Jean Racine de Gabriel Fauré, composé alors qu'il n'avait que 19 ans, interprété ici par le chœur et l'orchestre de Paris sous la baguette de Paavo Järvi. Vous écoutez l'appel du soir sur Ici Musique, ici Guillaume Hubermont, et vous le savez peut-être maintenant que notre émission a quelques semaines, j'ai une passion pour les artistes moins connus et surtout pour les injustices dont les compositrices ont été victimes dans l'histoire de la musique, et il y en a plusieurs. On va en rencontrer une aujourd'hui de ces artistes qu'on a malheureusement un peu trop oubliés, Rita Stroll, née en Bretagne en 1865, qui entre au Conservatoire de Paris à l'âge de 13 ans. Seulement, j'ai lu plusieurs anecdotes sur sa scolarité. On peut dire que la discipline académique lui convenait peu. Par exemple, dans ses bulletins, sa professeure note, je cite, « Cet élève n'assiste pas aux classes et ne travaille pas. » Avant de devoir s'incliner un peu plus tard devant son génie, elle écrit « Tempérament d'artiste admirablement doué ». C'est un esprit vif, Rita Stroll. Elle rédige un dictionnaire humoristique des instruments, où elle livre notamment cette définition du piano, un meuble de torture moderne où se réunissent deux martyrs, celui qui écoute et celui qui joue. Elle aura comme compositrice un beau retentissement à son époque, en pleine période romantique, des œuvres de musique de chambre, des pièces orchestrales qui vont avoir quand même du succès. Camille Saint-Saëns, Vincent d'Indy, vous trouvez ça très intéressant, mais malheureusement, comme tant de créatrices de son temps, sa musique a été reléguée au silence après sa mort. Et c'est notamment grâce au travail de la violoncelliste Héloïse Luzzatti qu'on redécouvre aujourd'hui les trésors musicaux de Rita Stroll. On va en écouter un, sa grande fantaisie quintette pour piano et cordes, composée en 1886, 2 ans après sa sortie du conservatoire. Elle n'a que 21 ans. Cette fantaisie est interprétée par les violonistes Suichi Okada et Alexandre Pascal, l'altiste Léa Enino, la violoncelliste Héloïse Luzzatti donc, et la pianiste Celia Onetto Ben Saïd.

La grande fantaisie quintette de Rita Stroll par le quintette réuni autour de la violoncelliste Héloïse Luzzatti et de la pianiste Célia Onetto Ben Saïd. Ici Guillaume Hubermont, prenons l'avion pour le sud, maintenant l'Argentine et la demeure d'Alberto Ginastera, illustre compositeur qui fut notamment le prof d'Astor Piazzolla. On est en 1953 lorsqu'il compose ses variations concertantes opus 23. Au lieu d'écrire un concerto pour un seul instrument soliste, Ginastera va offrir à chaque pupitre de l'orchestre sa propre variation. Donc on va entendre tour à tour le violoncelle et l'harpe, une interlude pour les cordes, la flûte, la clarinette, l'alto, hautbois et basson, trompette et trombone, violon, cors et un final avec tout l'orchestre. Chacun leur tour, ils vont rivaliser d'agilité sur des rythmes hérités de la danse traditionnelle des gauchos, le malambo. La chef mexicaine Alondra de la Parra est à la tête de la Orchestra Impossible, la Sinfonia Impossible, une formation qui réunit des musiciens et solistes internationaux, qui a été créée pendant la Covid. Voici les variations concertantes d'Alberto Ginastera.

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Les variations concertantes d'Alberto Ginastera par la Orchestra Impossibile sous la direction d'Alondra della Parra. N'hésitez jamais à nous écrire en passant par la bulle de conversation. Vous êtes à l'écoute de l'Appel du soir sur Ici Musique. On va retrouver maintenant Arthur Honegger alors qu'il sort d'une période assez sombre. On est dans les années 1930. Son œuvre précédente, la tragique fresque Cri du monde, l'a plongé dans une sévère dépression, le laissant littéralement sans voix, incapable de composer pendant presque 2 ans. Mais il y a un événement merveilleux qui va tout faire basculer, la naissance de sa fille, qui va d'ailleurs s'avérer être son unique enfant. Et cette arrivée-là va redonner au compositeur sa joie de vivre, son goût de créer, et va marquer du même coup son grand retour à la musique de chambre après une décennie consacrée à des œuvres beaucoup plus massives. Donc une sonatine pour violon et violoncelle, écrite en 1932. Pensez-y durant l'écoute, imaginez le bébé dans cette sonatine. Dans les passages méditatifs, on a l'impression que le nouveau père nous invite à nous pencher avec lui sur le berceau pour regarder son enfant dormir. Et puis, dans les moments plus vifs, plus rythmés, on a l'impression d'entendre des petits pas dans les staccato, comme si on voyait la fille se mettre à marcher et jouer. Pour interpréter ce duetto élégant, deux complices bien connus de notre paysage musical, le violoniste Olivier Thouin et le violoncelliste Yegor Diashkov, tirés de leur album Duo de l'entre-deux.

Et voilà ce que ça donne de devenir père pour Arthur Honegger, sonatine pour violon et violoncelle, écrite en 1932 et interprétée ici par Olivier Thoin et Yegor Diashkov. En 1909, maintenant, on retourne un petit peu dans le temps, on est au Conservatoire de Paris qui commande à Claude Debussy une pièce destinée au concours de fin d'année des élèves clarinettistes. Alors Debussy s'exécute, c'est pas son premier barbecue, et il façonne une rhapsodie, première rhapsodie pour clarinette et piano. Mais le résultat est excellent. En fait, il dépasse largement le cadre d'un simple exercice académique. Et Debussy tombe si profondément amoureux de sa propre création qu'il va l'orchestrer peu après, confiant à son éditeur qu'il s'agissait, je cite, de l'une des pièces les plus aimables qu'il ait jamais écrites. Soyez attentifs à l'écoute en vous rappelant qu'au départ, c'est un exercice académique, que c'est une pièce d'examen, parce que ça ne paraît pas du tout. La partition est très difficile à jouer, mais toutes les difficultés techniques et les éléments de virtuosité sont cachés, sont intégrés, mis au service de l'expression musicale. Dès l'ouverture, marquée par l'indication rêveusement lent, la clarinette se déploie de manière souple et glisse de la mélancolie à la joie et au jeu. Première rhapsodie pour clarinette et piano, interprétée ce soir dans sa version manuscrite originale, donc une clarinette, un piano, le clarinettiste québécois André Moisan et la pianiste Louise-André Barry.

Ah, j'aime quand on fait comme ça des sauts dans le temps, des ponts entre les époques. Et donc après Debussy, on écoutait à l'instant la comtesse de Dia, aussi connue sous le nom de Béatrice de Dia, compositrice ou troubadour du XIIe siècle, une voix féminine d'une grande rareté hein, dans l'univers de l'amour courtois. Et ce qui est tout aussi rare, c'est que sa musique nous soit parvenue. D'ailleurs, la pièce qu'on vient d'entendre, À Chantarmère, c'est la seule chanson de Trouberitz, de Troubadour, conservée avec sa mélodie complète et sa partition d'origine. On entendait l'extatique ensemble mené par Malena Ernman. Pour aborder les derniers instants de notre soirée, on va revenir à notre époque avec le compositeur argentin-américain Osvaldo Golijov. En 2002, il séjournait au Moyen-Orient, tout début de la seconde intifada, et il va assister au quotidien, aux tensions et à la violence qui déchirent la région. Et il échange au même moment avec un ami astronome qui lui décrit la Terre vue depuis l'espace. Une bille bleue suspendue dans le vide, d'une sérénité et d'une beauté absolue. Et c'est ce contraste saisissant entre la tragédie des hommes et le calme cosmique qui va inspirer à Golijov la pièce qu'on va écouter, Ténèbres, Ténébrées, en s'appuyant sur la tradition baroque des Leçons de Ténèbres de François Couperin, Golijov qui compose une méditation sur la douleur et sur l'espoir.

Ténébré d'Osvaldo Golijov par le Kronos Quartet pour fermer notre livre, le déposer sur la table de chevet, fermer la lumière et peut-être fermer les yeux. C'est ainsi que s'achève notre appel du soir. Merci à Julie-Christine Parent pour la réalisation de cette émission. Merci aussi à vous pour votre présence et votre fidélité. Bonne nuit.

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François, merci.

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À la barre de Soul la nuit, Stanley Péan. Et cette nuit, nous revenons à Stevie Wonder dans la foulée de notre commémoration du 50e anniversaire de la parution de son chef-d'œuvre Songs in the Key of Life. Pour la prochaine heure, je n'ai choisi que des chansons enregistrées au fil des ans par Stevie en collaboration tour à tour avec sa fille Aisha Morris, Paul McCartney, Tito Jackson, Michael Jackson, la formation Take Six et Dionne Warwick. En guise de coup d'envoi, To Know You is to Love You, interprété par Syreeta en duo avec Stevie, chanson parue en 1972 sur le premier album homonyme de la chanteuse qui était alors l'épouse de Stevie Wonder. Ce disque est paru sous étiquette Mo West, une filiale de la Motown. L'enregistrement et la production de l'album se sont déroulés juste après leur séparation et leur divorce, puisque malgré la fin de leur union, ils ont maintenu une relation créative d'une grande intensité. Suivra How Come, How Long par Babyface et Stevie Wonder, chanson extraite du quatrième album de Babyface, The Day, sorti en octobre 1996 sous étiquette Epic. La chanson aborde de front le drame de la violence domestique. Babyface s'étant inspiré de l'histoire de Nicole Brown Simpson dans le cadre de l'affaire O.J. Simpson pour le texte.

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Weakness, une des deux chansons chantées par Dionne Warwick sur la bande originale du film The Woman in Red, l'adaptation américaine de la comédie française Un éléphant, ça trompe énormément. Bande son composée et réalisée par Stevie Wonder qui donnait ici la réplique à la chanteuse, son amie de longue date. Ce disque apparu en août 1984 sous étiquette Motown. Nous allons d'ailleurs enchaîner avec la deuxième contribution de Dionne Warwick à la musique de ce film, la chanson Moments Aren't Moments. Stevie Wonder ne chante pas cette fois, mais il a entièrement écrit, composé, arrangé et réalisé cette chanson et il y joue de l'intégralité des parties de piano et de synthétiseur. Après cela, nous écouterons Why I Feel This Way, une collaboration entre le groupe a cappella Take Six et Stevie Wonder, paru sur le cinquième album du sextet vocal Brothers, sorti en septembre 1996 sous étiquette Reprise. Pour l'occasion, Stevie avait même dégainé son harmonica.

Écrite, arrangée et réalisée par Stevie Wonder, la chanson Creepin' est parue en juillet 1974 sur son album Fulfillingness First Finale. Bien que Stevie Wonder y assure le chant principal et la quasi-totalité des instruments, Minnie Riperton y livre une performance vocale de soutien cruciale. Les deux artistes s'étaient croisés pour la première fois en octobre 71 lors de la Black Expo à Chicago. Grand admirateur du premier album solo de la chanteuse, Come to My Garden, Stevie l'avait invité par la suite à rejoindre son groupe de tournée et de studio sur Wonder Love, un album enregistré à ce moment-là. Et parallèlement aux séances en studio pour Fulfillingness First Finale, Stevie a co-réalisé le deuxième album de Minnie Riperton, Perfect Angel. Voici maintenant Where is Our Love Song, qui réunit Stevie Wonder et le guitariste Gary Clark Jr., paru en octobre 2020 sous étiquette Republic. Stevie avait commencé à composer la mélodie de ce morceau à l'âge de 18 ans, mais ne l'a finalisé qu'en 2020, en réponse aux tensions sociales, à la pandémie et aux appels pressants à l'unité, à la paix et à la solidarité à travers le monde. L'intégralité des profits générés par ce morceau a été versée à l'organisation Feeding America pour soutenir les banques alimentaires américaines.

Dans cet enchaînement, vous avez eu droit à Get It puis Just Good Friends, deux chansons qui scellaient en 1987 l'alliance entre Stevie Wonder et Michael Jackson. Les deux amis s'étaient alors renvoyés la politesse sur leurs albums respectifs parus à quelques mois d'intervalle. Get It apparaît sur le 21e album de Stevie, Characters, au mois de novembre 1987. Just Good Friends figure sur Bad, le 5e opus solo de Michael, d'une production épique. Michael n'est évidemment pas le seul membre de sa fratrie à avoir collaboré avec Stevie. La chanson qui va suivre, Love One Another, coécrite par Michael, est sortie en juillet 2021 comme premier extrait de Under Your Spell, le second album solo et premier opus purement blues de Tito Jackson, paru sous étiquette Gulf Coast. Stevie y joue de l'harmonica, tandis que Randy Jackson et Bobby Rush marient leur voix à celle de Tito.

Dans cet enchaînement, vous avez eu droit à Ebony and Ivory, chanson interprétée en duo par Sir Paul McCartney, et Stevie Wonder, chanson parue en 1982 sous étiquette Parlophone, en guise de prélude à l'album Tug of War, le quatrième de McCartney en solo, sorti un mois plus tard. Ce titre a atteint la première position des palmarès aux États-Unis et au Royaume-Uni. Il est resté 7 semaines consécutives au sommet du Billboard Hot 100, devenant à l'époque le plus grand succès commercial de la carrière solo de Paul McCartney et le 2e plus important pour Stevie Wonder. Suivait « How Will I Know » gravé par Stevie et sa fille Aisha Morris sur le 23e album de l'artiste « A Time to Love » paru en octobre 2005 sous étiquette Motown. Voilà, cette émission chemine vers sa fin au son d'une version instrumentale de la chanson Alfie de Burt Bacharach dans l'interprétation de Stevie à l'harmonica, un enregistrement Motown de 1968. Merci à Pierre Dulon à la console technique, au choix musical, à la recherche, au microphone. C'était Stanley Péan. Bonne fin de nuit et à la prochaine, j'espère.

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Bonjour tout le monde, je suis ravie et enchantée de vous accueillir à Jeunes comme le monde, émission où rayonnent, brillent, explosent même les talents musicaux émergents qu'on déniche un peu partout au pays et qu'on vous fait entendre. Avouez que c'est un beau cadeau. En tout cas, nous on adore et le magasiner et vous l'offrir. On part le bal d'aujourd'hui avec Justin Saunier, violoniste originaire de l'Outaouais. Orléans, plus précisément, qu'on va entendre dans sa première épreuve au Concours musical international de Montréal en 2026. Ça a été enregistré le 28 mai dernier à la Salle Bourgie et on l'écoute dans la Polonaise de concert numéro 1, opus 4 de Wieniawski. Il est en compagnie de Gaspard Tanguy-Labrosse au piano.

Justin Saunier, violon, Gaspard Tanguy Labrosse, piano, interprétait la polonaise de concert numéro 1, opus 4 de Wieniawski. Et ça, c'était un extrait tiré de la première épreuve de Justin au Concours musical international de Montréal, édition 2026. Ce concours-là, je vous mets en contexte rapido. C'est une compétition qui existe depuis 2002 et qui accueille à Montréal, en alternance, des chanteurs, des violonistes et des pianistes. Et c'est, vous pouvez l'entendre, du très haut niveau. Et ça offre à la métropole, c'est ça qui est génial, une occasion de vibrer au même rythme que les interprètes de tous les continents qui s'y présentent. Parce que c'est très couru et il y a de la virtuosité au pouce carré avec des épreuves d'élimination et une finale qui se fait avec l'OSM. C'est autour de 200 000 $ de bourse et surtout une visibilité d'exception pour les participants. Ça prend un tempérament pour aimer se prêter au jeu de ce genre de concours-là. Ça prend des nerfs d'acier aussi. Et Justin a tout ça. Disons qu'il en a fait pas mal des concours pour lesquels il a souvent obtenu des prix d'ailleurs. C'est un candidat redoutable.

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4: Si, j'ai assisté à plusieurs concerts et j'ai vraiment développé un amour de la musique symphonique, orchestrale et aussi de d'autres genres. Quand j'étais très petit, je me rappelle d'avoir été voir un concert des Quatre Saisons à la Sainte-Chapelle à Paris. J'ai tombé en amour avec cette performance des solistes français faire les Quatre Saisons. Donc, ça m'a vraiment poussé à adorer le violon.

Bravo à Justin Saunier et Gaspard Tanguay-Labrosse qui jouaient la sonate pour violon et piano L140 de Debussy. C'était enregistré lors de la première épreuve de Justin au Concours musical international de Montréal à la Salle Bourgie en 2026. Vous êtes à l'émission Jeunes comme le monde en compagnie de Julie Daou. Qu'est-ce qui fait qu'on se dépasse dans la vie? Évidemment, l'amour de ce qu'on fait, mais aussi les gens avec qui on exerce notre passion ou notre travail. Quand on est jeune, on le sait, le sentiment d'appartenance, c'est très puissant. Et ça peut donner des ailes. Et pour les musiciens en développement, l'orchestre, c'est ce que ça permet. Et que dire de l'effet d'émulation? C'est très, très fort. Imaginez une gang de jeunes qui se poussent les uns les autres, qui se promènent en tournée, qui partagent des autobus, des avions, des chambres d'hôtel, et puis qui, en plus, jouent de la musique, des œuvres exigeantes, mais exaltantes. Ça donne souvent des étés inoubliables et surtout des apprentissages qui durent pour toujours. L'Orchestre national des jeunes du Canada, ben c'est tout ça. Les interprètes arrivent de tous les coins du pays, sont sélectionnés par audition. Il y en a plus de 500 qui s'essaient et l'âge varie entre 16 et 28 ans. Petit fait intéressant. Aujourd'hui, il y a un tiers des musiciens d'orchestre professionnels au Canada qui sont des anciens. Donc, ils passent autour de 8 semaines ensemble. Ils se préparent d'abord pendant 4 semaines. Ils répètent, ils font quelques concerts aussi en plus petite configuration. Et ensuite, c'est la tournée. L'an passé, ils ont visité, entre autres, Ottawa, Toronto, Saint-Irénée, Stratford. Et ils sont forts. Ça sonne comme une tonne de briques. Et ça, on peut le constater à l'instant avec Le Cavalier à la Rose de Strauss, direction de Daniel Bartholomé Poyser, œuvre tirée d'un concert ici enregistré le 18 juillet 2026 au Kerner Hall de Toronto. Et c'est une captation qui a été faite par Doug Doctor, collègue de CBC. Vous allez voir, c'est du solide.

Quels applaudissements enthousiastes, avec raison, de cette foule qui acclamait l'Orchestre national des jeunes du Canada, avec à la direction Daniel Bartholomew-Poser, dans Le Chevalier à la rose de Strauss.

C'était un concert qui a été enregistré pendant la tournée Canadiana de 2026 à Toronto. J'adore le public, super démonstratif. Un show rock. Avouez que ça a des coiffes. C'est Julie Daou qui vous accompagne sur Ici Musique Classique. Vous voulez nous écrire, mais comme on aime vous lire, découvrir vos commentaires, vos suggestions aussi, voici l'adresse jeunescommelemonde@radio-canada.ca et il y a toujours la bulle de conversation que vous pouvez retrouver sur l'application Radio-Canada Audio. Évidemment, plusieurs des musiciens qu'on vous fait entendre, on les découvre, nous aussi. Et souvent, la fenêtre par laquelle on a accès à eux, ce sont les concours. Parce que sinon, ben, ils sont chez eux, ils font leur vie d'adolescent ou d'enfant. Et une expérience comme celle-là peut être envisagée comme une façon d'observer comment ils se comportent en public. Parce que pour certains, l'occasion de jouer devant des gens est à peu près inexistante, là. Alors, en concours, ils peuvent voir s'ils ont les mains moites, un manque de salive, les doigts qui tremblent avant de mettre le pied sur la scène et si, par exemple, ces effets-là durent ou s'estompent une fois que la musique commence. C'est très formateur. Le concours de musique du Canada fonctionne par catégorie d'âge, donc c'est une fenêtre qui s'ouvre sur tellement de petits et de plus grands interprètes de partout au pays. Celui qu'on va écouter s'appelle Shinomasa Mori. Il a 15 ans. Il étudie au Conservatoire de musique de Montréal. Il est encore au secondaire. Donc, il combine études académiques et musicales. On l'a rencontré et il nous a dit qu'il rêvait d'être un bon pianiste un jour. Vous allez le constater, je pense que c'est pas mal déjà fait. Il n'arrive pas à déterminer s'il préfère Liszt ou Chopin, mais c'est avec le premier qu'on va l'écouter. Donc, Liszt, dans l'étude d'exécution transcendante numéro 10, c'est un enregistrement qui a été fait lors du concert présenté en clôture de la 50e édition du Concours de musique du Canada l'été passé, chez Piano Vertu, parce que oui, il a été le grand lauréat de la catégorie 15-18 ans, et on comprend pourquoi.

Quand même, 15 ans et quelle solidité! Wow! Bravo à Shino Masamori qu'on écoutait dans un extrait du concert qui clôturait le concours de musique du Canada l'été passé. Chaque fois qu'on termine cette émission, on dirait que j'ai le sourire fendu jusqu'aux oreilles. Je suis enchantée, éblouie par tous ces talents. Jeune comme le monde et tissée avec tant d'imagination et d'intelligence par Guylaine Picard, grande Manitou à la réalisation, accompagnée aujourd'hui par Pierre Dulon à la technique, et c'est Dominique Beaudoin qui a réalisé les prises de son. Ce qui vous attend à la prochaine émission, juste pour vous mettre un peu l'eau à la bouche, entre autres, un guitariste de 15 ans complètement touchant et des orchestres qui déchirent tellement ils sont bons. Vous avez peut-être remarqué qu'on se quitte avec la même œuvre toutes les semaines. C'est parce qu'elle est beaucoup trop parfaite pour nous. Ça s'appelle « L'ouverture pour la jeunesse ». Ça ne s'invente pas quand même, quoique oui. Et c'est de Ayrat Ishmuratov. On l'écoute par l'Orchestre de la Francophonie, direction de Jean-Philippe Tremblay. C'est Julie Daou qui vous accompagnait. Je vous souhaite une très belle journée. Prenez bien soin de vous.

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Bien le bonjour, chers amis mélomanes. J'ose espérer que vous allez bien. Vous savez, moi, j'ai des grandes espérances pour vous. Je m'appelle François Lemay, nous sommes sur Ici Musique. On commence ce matin avec Gabriel Fauré, qui aimait beaucoup se promener dans les tonalités, dans les modes pour ses œuvres pour piano, et nous, on en profite. Voici d'abord la quatrième des barcarolles en la bémol majeur de Fauré, entre modes anciens et tonales, sous les doigts de Stéphane Lemelin. Bienvenue à Quand le jour se lève.

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L'Andante Appassionato de Théodore Dubois, c'était Benoît Loisel et Stéphane Lemelin. Petite pause pour les informations. Sur Ici Musique, c'est François Lemay qui vous accompagne et on se retrouve tout de suite après.

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1: Le papier peint et le papier tenture sont-ils des tapisseries? En Europe, pour désigner le papier décoratif utilisé comme revêtement mural, on emploie les termes papier peint ou papier tenture. Bien que ces termes soient couramment employés chez nous depuis quelques années, le mot tapisserie demeure toujours en usage. Dans les autres pays francophones, cette acception du mot tapisserie est considérée comme vieillie. Là-bas, on appelle tapisserie un ouvrage fait à l'aiguille sur un canevas. Une tapisserie est une œuvre d'art au même titre qu'un tableau. Il faut cependant noter que l'emploi du mot tapisserie dans le sens de papier peint est tout à fait acceptable. D'ailleurs, le verbe qu'il convient d'employer pour exprimer le fait de revêtir un mur de papier peint est « tapisser ».
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On commence aujourd'hui avec une chanson de circonstance. Vous l'avez peut-être reconnu, le chanteur Leadbelly, qui chante les chants de coton qui l'ont vu naître et grandir. It may sound a little funny, but you didn't make very much money. Vrai que les champs de coton représentent le sud des États-Unis dans l'imaginaire d'à peu près tout le monde. Mais pendant longtemps, il faut savoir que les fermiers du sud refusaient de planter le coton parce que sa culture et surtout sa transformation étaient incroyablement exigeantes, même avec des esclaves. Il suffisait d'une invention assez simple pour que change l'histoire et la géographie des États du Sud. Et cette invention, elle est brevetée le 14 mars 1794, il y a 220 années. C'était le cotton gin, créé par Eli Whitney. Cotton gin, c'était le diminutif de cotton engine, tout simplement. L'invention d'Eli Whitney était ce qu'on appelle savamment une égraineuse, appareil qui sépare la fibre de la graine. Le premier cotton gin fonctionnait à la manivelle et faisait, à lui seul, l'équivalent du travail de 10 hommes. Bientôt, des versions plus performantes apparaissent, alimentées par la force d'un cheval ou d'un moulin, des machines qui remplacent chacune 50 hommes. De 1800 à 1850, la production américaine de coton explose. Elle augmente, tenez-vous bien, de 20 000%. Et tout ça est essentiellement envoyé en Angleterre, là où l'industrie textile était florissante. Avant la machine de Whitney, l'esclavage était un peu en perte de vitesse dans le sud des États-Unis. Mais là, avec le cotton gin, l'utilisation d'esclaves faisait partie de l'équation. Car la transformation se mécanisait, mais la récolte, elle, se faisait encore à la main. Et pour nourrir le cotton gin, il fallait cultiver encore plus de coton, sur des terres toujours plus grandes. Tout ça a carrément intensifié l'utilisation des esclaves dans les grandes plantations du Sud. Et ça s'est poursuivi comme ça jusqu'à ce qu'éclate la guerre civile américaine. Je vous faisais entendre Cotton Fields de Leadbelly au début de la capsule. On se fait plaisir et on se laisse avec une autre version, plus célèbre, celle de CCR.

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2: Le diable est-il vert? Dans l'imaginaire collectif, le diable est généralement rouge ou noir. Pourtant, quand on veut parler d'un endroit éloigné, on dit que cet endroit est au diable vert. L'élocution « au diable vert », « au diable au vert » et « au diable beau vert » sont toutes des déformations populaires de l'allocution bien française « au diable Vauvert ». Le château de Vauvert était un château de la région parisienne que les gens du Moyen Âge croyaient hanté par le diable. En réalité, il était risqué de s'aventurer près du château de Vauvert à cause de la présence de brigands dans les environs. À l'origine, l'allocution « au diable Vauvert » désignait un endroit dangereux. Mais de nos jours, elle désigne plutôt un endroit trop éloigné.
0: Nous sommes le jeudi 8 octobre. Voici à la une.

0: Bon début de journée, Marie-Michel Bordua avec vous en remplacement de Mathieu Bellumeur qui vous retrouvera mardi. J'espère que ce réveil se passe bien jusqu'ici. On va vous accompagner en douceur, là, vous allez voir beaucoup de choses à se dire. Notamment, on va se parler du secteur de l'acier, de l'aluminium au Québec parce que, bon, à quelques semaines des élections de mi-mandat aux États-Unis avec le contexte actuel et les tarifs douaniers qui touchent durement ces industries, on tente là de trouver des solutions pour des nouvelles stratégies également. Et il y a même de grands états généraux qui seront tenus aujourd'hui. On va y revenir un petit peu plus tard avec Jean-Philippe Robillard au cours de cette émission. Tout d'abord, autour de la table, Julie Jasmine, on va se parler improvisation. Il y a quelque chose de fort intéressant là, qui nous arrive, une série documentaire un peu sur les dessous de l'improvisation.
1: Oui, et avec Pierre-Luc Funk qui a 32 ans, lui qui est une véritable bébite d'impro. Après 10 ans dans la LNI, a pris la décision de quitter la LNI. Alors, il a dit qu'il voulait passer à autre chose. Sa vie aussi un peu entrecoupée, je dirais, cette anxiété de performance, de cette forme d'art vivant. Alors, la plus récente saison, sa dernière, ça a eu lieu le printemps dernier. On en a fait une série documentaire. À date, ce que j'ai vu, j'ai adoré. J'ai hâte de vous en parler.
0: Ça donne le goût. On se retrouve un petit peu plus tard. Véronique, c'est pas tout à fait ça aujourd'hui.
2: Non.
0: Ça ira mieux éventuellement. Donc, faut passer par là.
2: Faut passer par là et on s'en va vers un long week-end qui sera quand même assez intéressant. Alors aujourd'hui, c'est vrai qu'on se réveille, c'est plutôt nuageux. Il y a encore des bruines, quelques averses. Il y a même un risque d'orage ce matin. Alors, on part toujours pour le sud, le centre du Québec. On ira avec des températures de l'ordre de 15 à 17 degrés aujourd'hui. C'est similaire à ce qu'on a connu hier. Toujours un vent d'ouest, 20-40 km à l'heure. Puis plus on avance dans la journée, plus on verra des éclaircies. Ça deviendra variable par endroit. L'Estrie, ça va être un petit peu plus difficile avant que ça se dégage. Donc, ça restera plutôt nuageux. Demain, vendredi, on retrouve des conditions de mélange soleil-nuage. Encore là, plus nuageux vers l'Estrie, l'Outaouais aussi. Mais ça reste instable. Alors oui, mieux demain, mais il y a quand même un 30 % de possibilité d'averse. C'est pas grand-chose souvent. Ça teinte pas la journée complètement, mais il reste un petit peu d'instabilité dans l'air. Le mercure oscillera entre 12 et 14 degrés demain. Il fera très beau samedi, soleil dominant. Et c'est la douceur qui devrait nous accompagner tout au cours de la longue fin de semaine, même des températures qui vont toucher la barre des 20 degrés et peut-être même la dépasser un peu au cours de la journée de dimanche. Alors, les précipitations reviendraient, là, fin de journée dimanche. Il pourrait y avoir quelques averses lundi, mais vraiment très faible. Alors, pour l'instant, oui, on s'en va vers le mieux. C'est ce qu'il faut retenir. Du côté de l'Abitibi, c'est encore assez nuageux. Il y aura quelques averses aujourd'hui. Le maximum est de 9, davantage de soleil demain. Averses qui se poursuivent également vers le Saguenay, le lac Saint-Jean, le Bas-Saint-Laurent. 10, 12 degrés au thermomètre. La Gaspésie, la Côte-Nord, c'est nuageux également avec des précipitations. C'est dispersé, c'est venteux, ça reste gris. 8 à 11 degrés. Beaucoup de nuages sur le nord et le centre de l'Ontario également. 14 à 16 côté mercure. C'est plus du 19 20 si on s'en va vers Toronto, Windsor. Le soleil est présent principalement à Windsor. C'est assez nuageux encore à Toronto aujourd'hui. Ottawa également, avec une probabilité d'averse, un risque d'orage. Il y aura des éclaircies cet après-midi. Dans l'ouest, ça se dégage. Un peu de brouillard ce matin. 18-21 degrés pour Vancouver. Plutôt nuageux vers Edmonton. Il y a des averses qui commenceront cet après-midi. Mercure qui fléchit tranquillement, une douzaine de degrés. Encore 19 à Calgary. Le soleil sera toujours présent et beau temps sud de la Saskatchewan et du Manitoba sous des conditions assez variables. 17-18 degrés et à surveiller le contraste de température en fin de semaine dans l'ouest canadien. Du côté de l'Alberta, entre autres, on passera à des températures plus près de zéro et peut-être bien les premiers flocons de ce côté. Et en attendant, je vous mentionne juste rapidement en terminant, premier ouragan de la saison du côté de l'océan Atlantique. Son nom, Isaias. Alors voilà, et ouragan de catégorie 1 ce matin, mais à surveiller, ça va s'intensifier. C'est dans le golfe du Mexique, alors il y a des intérêts pour les États-Unis un peu plus tard cette semaine.
0: On regardera ça. Merci Véronique.
2: Bonne journée.
0: Au sport, Olivier, hockey, le gardien Jacob Fowler du Rocket de Laval a été rappelé par le Canadien hier.
3: Oui, en raison d'une blessure à Samuel Montembeau, il y avait entraînement en préparation du match de ce soir contre les Prédateurs de Nashville au Centre Bell. Et à la toute fin de la séance d'entraînement, Samuel Montembeau, une situation devant le filet, a tenté de faire l'arrêt. Il semble s'être blessé à la jambe droite. Peu de détails de ce côté parce qu'après l'entraînement, Martin Saint-Louis a dit qu'il allait être évalué, donc n'a pas donné la nature de la blessure. Ceci dit, quelques heures plus tard, le rappel appel est venu. Donc, le Canadien de Montréal a confirmé le rappel du jeune gardien Jacob Fowler, jeune gardien de 21 ans qui a déjà 17 matchs derrière la cravate dans la Ligue nationale de hockey. Il avait fait ses débuts cette saison avec le Rocket de Laval, mais là, le voilà de retour comme second à Jakub Dobesch chez le Canadien de Montréal. On attendra donc les pronostics et surtout la durée peut-être de la blessure de, et la gravité surtout de la blessure de Samuel Montembeau, qui avait connu un bon camp d'entraînement, qui avait montré de très belles choses. Lui qui n'avait pas gardé le filet chez le Canadien de Montréal depuis mars dernier. Il avait connu une saison très difficile l'an dernier, donc on avait préféré Jacob Fowler pour terminer la saison aux côtés de Jakub Dobesch. Et donc ça, c'est une petite ombre au tableau, là. Je pense qu'on attendait beaucoup de Samuel Montembeau et plusieurs espéraient pouvoir le voir retrouver le filet chez le Canadien de Montréal. Mais donc, on devra attendre. Et je rappelle que ce soir, c'est au Centre Bell ce match contre les Prédateurs.
0: Et puis au baseball, on connaît maintenant presque tout le carré d'as des ligues majeures. Manque une équipe.
3: Exactement. Parce que les Guardians de Cleveland ont remporté un premier match contre les White Sox de Chicago hier pour prolonger cette série, forcer un match numéro 4 qui aura lieu ce soir à 20h. Une victoire convaincante de 9 à 3 des Guardians hier qui ont été des métronomes et qui ont marqué lors de plusieurs manches pour se permettre justement cette victoire hier contre les White Sox. Sinon, les trois autres séries sont terminées. Les Dodgers de Los Angeles ont battu les Braves hier 4 à 1. Ils ont éliminé en 4 matchs les Braves. Sinon, les Rays de Tampa Bay, eux, ont éliminé et même balayé les Yankees de New York en 3 matchs. Victoire de 4 à 3 hier. Il y a eu un jeu aussi controversé en 6e manche alors que les Rays menaient 4 à 2. Anthony Volpe s'est présenté au bâton, croyait avoir frappé la longue balle. Et finalement, on est allé à la reprise vidéo. Il y avait des petites mains de partisans là, qui traînaient de l'autre côté de la clôture. On a appelé interférence. Et donc, ça a été, on l'a crédité d'un double seulement. Et ça n'a pas permis aux Yankees de rejoindre au pointage les Rays. Et donc, ça, on en parle beaucoup ce matin. Il y a de la déception parce que ça fait 17 ans maintenant chez les Yankees qu'on n'a pas réussi à décrocher les honneurs. Ça date de 2009 et on est impatients. On tape du pied de ce côté. Et sinon, les Brewers de Milwaukee, eux, ont éliminé les Padres de San Diego hier, victoire de 3-1. Donc voilà, il reste à déterminer qui des Guardians et des White Sox prendront cette dernière place dans les demi-finales des ligues majeures de baseball. Et puis je terminerai avec une nouvelle qui nous est arrivée hier sur du coq à l'âne. Je vous parle du baseball et on retourne sur la patinoire parce que hier on a appris que William Dangenoux, ce Québécois, double champion du Globe de Cristal sur le circuit mondial de patinage de vitesse courte piste, qui fait l'impasse d'ailleurs sur les deux premières étapes de la saison, celle de Vancouver et Montréal, pour se replacer un peu mentalement, pour être prêt physiquement aussi dans une longue pause estivale qui a été importante après ses insuccès lors des derniers Jeux olympiques. Ben, il a décidé d'ajouter la longue piste, donc le patinage de vitesse longue piste à sa saison. Il va participer au championnat canadien, pas parce qu'il veut faire une transition nécessairement, mais parce qu'il veut essayer des nouvelles choses et trouver une motivation autrement que de se lancer tête première dans le patinage de vitesse courte piste. On peut écouter William Dangenoux.
4: Ben écoute, pour moi c'est un bon moment cette saison pour essayer des nouvelles choses, pour m'inspirer aussi à des endroits différents. Je pense qu'il y a beaucoup de parallèles à faire entre le court de piste et le long de piste. Puis j'ai la stature aussi pour. Là. Donc pour moi c'est vraiment une façon d'aller chercher des skills pour le court de piste. Puis c'est sûr que dans un futur peut-être potentiel de pouvoir faire les deux ou du moins envisager une transition. Mais je reste au court de piste jusqu'en France, c'est sûr. Là.
3: Ça, c'est rassurant. Donc voilà, on rebrasse les cartes un peu pour mieux se relancer.
0: Merci, Olivier.
3: Un plaisir.

Faisons maintenant le tour des différents quotidiens ce matin. En pleine crise du logement et de l'itinérance au Québec, la presse braque les projecteurs sur des locataires vulnérables qui sont menacés d'expulsion parce que la Ville de Montréal veut fermer en fait l'une des plus grandes maisons de chambre de la métropole. L'administration affirme que l'usage du site qui attire plusieurs personnes à court d'options de logement là, n'est pas conforme au zonage du terrain. La presse qui a rencontré des résidents de cet immeuble qui... dans bien des cas, là, soutiennent le même constat. C'est la rue qui les attend s'ils doivent perdre cette chambre. Le dossier donc est également devant les tribunaux. C'est à lire tout ça dans la presse ce matin. Le Devoir, lui, a obtenu le rapport final de l'administrateur des réclamations concernant la fuite de données majeures chez Desjardins qui était survenue en 2019. Selon le document, il y a près de 76 700 000 $ d'indemnités qui ont été accordées aux clients. Au total, près d'un million de réclamations qui ont été déposées. La majorité, les trois quarts, en fait, ont été acceptées. Ça découle, ça, de l'approbation de la Cour supérieure du Québec d'une entente de règlement. C'était survenu en 2022. Entente à deux volets. Il y avait réclamation là, possible pour les clients pour le temps alloué aux démarches, par exemple, vérifier, changer, se sécuriser là, toutes ces données. Donc, démarches liées à la fuite. Et autre volet, indemnité pour les clients victimes d'un vol d'identité. Sur le montant total, le rapport précise qu'il y a une somme qui a été retenue pour le Fonds d'aide aux actions collectives. Rapport sur cette fuite majeure qui a mené donc en 2024 à des accusations contre 6 personnes à lire dans Le Devoir ce matin. Le Globe and Mail, lui, revient sur la volonté du gouvernement fédéral de privatiser de grands aéroports au pays. Mark Carney qui a annoncé il y a quelques semaines là, ses intentions. Le quotidien rapporte que l'aéroport international de Vancouver serait sur le point de devenir le premier à être privatisé par Ottawa. Il nous apprend, selon plusieurs sources, que le choix a été arrêté parce que le gouvernement s'attend à obtenir des investissements des Premières Nations en proposant donc aux communautés autochtones de la Colombie-Britannique la possibilité d'être des investisseurs minoritaires. Et la volonté d'Ottawa dans tout ça, c'est de conserver la propriété des terres et des actifs sous-jacents comme ça se fait en Europe et en Australie actuellement. À la une de Radio-Canada, une incursion inédite dans l'industrie de la prostitution de luxe. Enquête qui a infiltré l'une des plus grandes, importantes agences de Montréal pour en fait lever là, un peu le voile sur cette industrie qui est quand même encore opaque et qui prône aussi la discrétion où se subit beaucoup de violence par de nombreuses escortes. L'équipe d'enquête qui a eu recours à une collaboratrice munie d'une caméra cachée qui a prêté ses traits à une jeune femme tout juste majeure qui envisageait de travailler comme escorte, qui a rencontré le patron d'une grande agence et on peut y lire donc cette rencontre et les détails du fonctionnement de l'agence notamment à lire ce matin en une de Radio-Canada.

0: À 3 semaines des élections de mi-mandat aux États-Unis, on va se parler de commerce, d'entreprise d'ici. Jean-Philippe, il y a les entreprises des secteurs de l'acier et de l'aluminium du Québec qui sont touchées là, par les tarifs douaniers, par tout ce qui se passe en ce moment dans le contexte économique. Et ils se mobilisent justement pour développer de nouvelles stratégies pour faire face à tout ce qui se passe de l'autre côté de la frontière. Depuis plusieurs mois, donc c'est une surtaxe, il faut le rappeler, de 50% sur les produits exportés aux États-Unis. Et donc, ces entreprises-là vont même, là, aujourd'hui, tenir des états généraux, Jean-Philippe, pour s'outiller, là.
1: Oui, effectivement. Parce que vous ne serez pas étonnés, là, Marie-Michel, les téléspectateurs, les auditeurs non plus, parce que c'est difficile pour ces entreprises-là dans ces secteurs depuis que le gouvernement américain, depuis que l'administration Trump a imposé, donc, des tarifs douaniers importants. Vous l'avez parlé, hein, 50%. Il semble-t-il, Marie-Michel, que c'est difficile, en particulier dans le secteur de l'acier qui serait plus affecté ici au Québec, où les gens dans le milieu vraiment commencent à observer un certain ralentissement, comme me l'a dit Marie-France Charbonneau, qui est la directrice sectorielle de main-d'œuvre de la métallurgie du Québec. On l'écoute.
2: Le secteur de l'acier, plus particulièrement, là, est assez impacté. Les mesures tarifaires misaient beaucoup pour ramener, plus d'emplois aux États-Unis en sidérurgie. Donc, c'est sûr que ça fait un peu plus mal ici. Ça n'a rien à voir avec ce qui se passe, par contre, en Ontario, mais on porte un regard assez attentif à ce qui se passe.
1: Oui, parce que les entreprises dans ce secteur, que ce soit dans l'acier ou encore dans l'aluminium, exportent actuellement plus de 90 % de leur production chez nos voisins du Sud. Alors, avec les États généraux dont vous parliez tantôt, qui se tiennent aujourd'hui, qui vont réunir 200 représentants de l'industrie, des dirigeants d'entreprises, bien sûr, mais également des représentants syndicaux, eh bien, on veut développer, Marie-Michel, une nouvelle stratégie pour passer, si vous me permettez l'expression, à travers la tempête, à travers cette guerre commerciale, des stratégies pour diversifier, par exemple, les marchés d'exportation, des stratégies également pour devenir plus compétitif sur le plan international. On écoute à nouveau Marie-France Charbonneau.
2: Les États généraux visent justement à définir des stratégies pour pouvoir se donner, au fond, un plan de match, un plan d'action qui va permettre à tout le monde de pouvoir s'en sortir. Maintenant, c'est la capacité que les entreprises auront de sortir de cette impasse, soit par une diversification de leurs exportations, soit encore par une volonté de revoir un petit peu leur production. Donc, ça va être la capacité qu'elles auront de sortir de cette impasse qui va être déterminante.
1: Donc, une capacité, d'une certaine façon, de rebondir là, pour faire face à la musique. Et pendant ces états généraux, il sera aussi question de d'autres enjeux là, qui frappent ce secteur. On pense, entre autres, à la pénurie de main-d'œuvre, mais également au vieillissement là, des travailleurs.
0: Et puis, pour reprendre les termes, la capacité de s'en sortir, ça ne dépendra pas là, que de ces industries, les deux secteurs de l'aluminium, de l'acier, qui demandent là, de nouvelles aides du gouvernement pour...
1: Oui, effectivement, demandent de l'aide au gouvernement Carney, demandent également de l'aide au nouveau gouvernement, au futur gouvernement du Parti québécois là, qui arrive au Québec, parce que cette guerre commerciale entre le Canada et les États-Unis, elle dure toujours, on le sait. Il y a des entreprises, Marie-Michel, qui commencent à trouver ça long, qui commence même à être à bout de souffle, comme me l'a dit Jean Simard, le président de l'Association de l'aluminium du Canada.
3: Des petites et moyennes entreprises sont rendues au bout de leur liquidité. Et il faut que les gouvernements trouvent la bonne façon d'intervenir le plus rapidement possible pour éviter qu'elles soient confrontées au choix suivant, à savoir, est-ce que je ferme, est-ce que je diminue ma production en mettant des gens à pied, ou est-ce que je me relocalise aux États-Unis? C'est à ça qu'on est confronté.
1: Ouais, intéressant. Alors, il faudra voir ce qui va sortir donc, de ces états généraux qui se tiennent aujourd'hui.
0: Merci, Jean-Philippe.
1: Merci, au revoir.

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6: L'athlète d'improvisation qu'on entendait, Julie Jasmine, c'est Pierre Lungfunk qui a joué une dernière saison, la saison dernière, le printemps dernier, dans la Ligue nationale d'improvisation. Et ben, ça a été l'occasion d'en faire une série documentaire. Ça nous arrive sur tout.tv extra aujourd'hui.
7: Ouais, absolument. Et l'impro, vous l'avez entendu là dans l'extrait, a été salvatrice. Pour Pierre Lungfunk, vous avez un jeune enfant qui a un TDAH, dont l'école, c'est son chemin de croix, et il est tombé dans la marmite vraiment rapidement. Son père était un arbitre dans une ligue. Sa mère était de passage à la LNI. Alors là, il y a peut-être 8-9 ans, il commence à en faire dans le milieu scolaire et pouf, l'étincelle est lancée. Et quelques années plus tard, ben déjà, il avait été capable de faire sa place dans la LNI. Il a joué pendant 10 ans, il a 32 ans, il veut prendre sa retraite. Alors, et il se met la barre très, très haut. À lui, bien sûr, mais aux gens qui l'entourent aussi, parce qu'il veut finir cette saison-là au sommet de sa forme, finalement. Et aussi, c'est un des plus performants et des plus aimés de la LNI depuis de nombreuses années. Alors moi, ces coulisses-là, Marie-Michel, me réjouissent énormément. Je suis particulièrement admirative de cette forme d'art vivant pour des raisons très évidentes. C'est du sans-filet. Il faut avoir le cerveau qui fonctionne à 100 à l'heure et ça m'épatera toujours. Alors, vous allez retrouver ça dans cette série documentaire-là. Et surtout des images d'archives. Dans l'extrait que je vous ai fait entendre au milieu, vous avez entendu Robert Gravel, cofondateur de la LNI, donc cette forme d'art qu'il a inventée à la fin des années 70. Vous allez voir aussi Yvan Ponton, notamment détestable arbitre, qui ne l'est pas dans le documentaire, bien sûr. Alors, ça s'appelle La dernière saison, c'est 3 épisodes d'une heure, c'est sur l'extrait de Tout TV dès aujourd'hui. Mais soyez sans crainte, l'impro ne sera jamais très, très loin de Pierre Lungfunk parce qu'il va lancer un spectacle solo d'improvisation. Ça, c'est intéressant. Aucun texte, aucune règle, aucune convention. Juste un musicien, lui, et un invité différent. Donc, il va lancer ça au printemps prochain. Ça va commencer à Gatineau en mars.
6: Et c'est difficile, ça, de lancer ce spectacle-là, de le vendre quand
7: absolument.
6: On arrive à présenter ben, rien, dans le fond, un concept de l'improvisation, mais assurément à voir. Littérature, Julie Jasmine, c'était ça au mourir de Tillerson Aurélien. Reste en liste pour le prix Renaudot.
7: Oui, on a appris ça hier. C'est le plus prestigieux après le Goncourt. Donc, il fait partie des 9 livres toujours dans la course. On aura une liste raccourci le 28 octobre, ensuite le lauréat le 3 novembre, on verra pour la suite. Je vous rappelle qu'il est écarté du Goncourt, qu'il est absent de la deuxième sélection du féminin et de décembre, en fait le prix décembre. Et bien sûr, malgré ce scandale littéraire avec l'utilisation de l'IA, le livre se maintient imaginé parmi les meilleurs vendeurs autant au Québec qu'en France pour une deuxième semaine consécutive. Donc c'est ce qu'on a appris cette semaine également.
6: Et puis une renaissance, celle du voir, sous une nouvelle forme de calendrier culturel.
7: Un vrai phénix, ma foi du bon Dieu, parce que, bon, le voir a longtemps été la référence culturelle. Vous vous souvenez de ce journal qui était dans les commerçants, qui était gratuit, alors qu'il y avait des articles de fond. Là, ce qu'on fait, c'est vraiment un calendrier interactif et c'est vraiment bien fait. Vous pouvez filtrer la date, la ville, et c'est pas montréalo-centré, ça c'est vraiment intéressant. Vous pouvez sélectionner votre budget et on va vous sortir une liste d'activités, de disciplines, d'ateliers. Ça va être dans tout genre, finalement, qui concerne la culture. Et c'est gratuit. Et les articles vont vous amener, si vous cliquez, là, il y aura des articles en référence qui vont vous amener sur le magazine L'Actualité, qui, lui, est payant. Par contre, d'ailleurs, L'Actualité, le magazine, fête ses 50 ans aujourd'hui, et c'est le même propriétaire. Alors, ce qu'on veut vraiment dans cette formule-là du calendrier du voir, c'est littéralement vanter la culture d'ici, parce qu'on sait qu'elle en a bien besoin, avec, évidemment, la fragmentation des médias. Et cela. Disons qu'il y a moins de visibilité qui en avait jadis.
6: Et clin d'œil donc au voir pour les nostalgiques.
7: Oui, c'est ça.
6: Bon, sport et culture, ça va de pair apparemment. On le voit de plus en plus sur les différentes plateformes. Cette fois-ci, c'est football, le Super Bowl, qui sera présenté sur Disney+.
7: Oui, et ça, c'est une première. Alors, ce qui est intéressant, c'est que Disney+, va retransmettre le flux d'ESPN et EBC aux États-Unis, au Canada et à l'international. Donc ça, c'est 55 marchés internationaux. On va aller chercher une plus grande visibilité. Ça va rester à la télé traditionnelle. Ça, c'est intéressant. Il ne faut pas s'inquiéter quand même. Mais c'est une véritable tendance parce que cette semaine, on a appris que les Emmy s'en allaient sur Amazon Prime à la prochaine cérémonie l'automne prochain. Cela dit, on dit que ça va demeurer gratuit pour les Emmy. Et aussi, on sait que les Oscars s'en vont sur YouTube à partir de 2029. Alors ça, c'est sûr, on tente évidemment de rejoindre les jeunes où ils sont.
6: Et l'artiste québécois Peter va être honoré au prochain gala de la SOCAN.

0: Alors, il recevra le prix Empreinte internationale. C'est lui qui a créé la musique de la série Heated Rivalry. Alors, ça fait écho à l'extérieur de nos frontières. Il y a aussi Drake et Jessie Reyes qui recevront un prix pour l'ensemble de leur carrière. Et ce gala-là aura lieu à la fin du mois d'octobre.
1: Merci, Julie Jasmine.
0: J'en prie.
1: Voilà, c'est comme ça que ça se termine. Votre équipe du matin prend le relais dans les prochaines secondes. Passez une excellente journée.
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1: Consternation à la suite du décès d'une itinérante dans un campement à Montréal.
7: Être une femme dans la rue, ça vient avec des couches de difficultés et d'horreurs supplémentaires.
1: La métropole va présenter son plan pour les périodes de grand froid. Feu vert d'Ottawa aux demandes d'aide médicale à mourir anticipée.
8: Il y a beaucoup de gens qui attendent ça.
1: Le fédéral ferme toutefois la porte dans les cas où la maladie mentale est le seul motif invoqué.
9: C'est abusif de tuer quelqu'un qui n'a pas la possibilité de consentir à cet acte-là.
1: Et le secteur de la métallurgie se réunit dans un contexte de crise provoquée par les tarifs américains.
10: Les petites et moyennes entreprises sont rendues au bout de leur liquidité.
1: Bonjour, ici Marie-Michèle Bordua. Bienvenue à ce Radio-Journal. La métropole québécoise va présenter aujourd'hui son plan pour soutenir les personnes en situation d'itinérance à l'approche de l'hiver. Des mesures qui seront présentées dans un contexte où une femme qui vivait dans un campement est morte à la suite d'un incendie hier. Le premier ministre désigné, Paul Saint-Pierre Plamondon, a réaffirmé que la lutte contre l'itinérance sera la priorité de son gouvernement. Le reportage d'Emma Guerrero-Dufour.
11: Sur un terrain vague, derrière un Canadian Tire à Montréal-Nord, la scène est désolante. Des tentes, des objets personnels, des paniers d'épicerie et les débris de l'incendie à la suite duquel une femme d'une cinquantaine d'années est morte. Au campement, la blessure est toujours vive. Stéphanie, qui dort ici, retient ses larmes.
12: Comment tu prends ça, toi, qu'elle soit décédée?
13: La vie, c'est important. Ça me fait chier parce que...
11: Le train passe juste derrière sa tente.
13: Moi, en tant que femme, j'ai pas de toilette à l'extérieur, j'ai pas de douche. La sécurité, il faut que je me l'assure par moi-même. Mais là, j'ai un petit cabot qui est capable de japper. Mais toutes les gens que je vois consommer qui sont pas capables de se contrôler, ça m'effraie.
14: Cette dame, on la connaissait.
11: Maryse Paré dirige le centre de jour Rap Jeunesse à Montréal-Nord. Elle espère que le premier ministre désigné, Paul Saint-Pierre Plamondon, fera de ce problème une priorité, telle qu'il l'a répété.
14: Si ça revient à chaque année, les mesures d'urgence, c'est qu'on n'est plus dans les mesures d'urgence, c'est quelque chose qui devient permanent. Donc, il faudrait peut-être revoir ce système-là.
11: Avec l'hiver qui approche, les nuits sont froides. Stéphanie espère avoir de l'aide pour trouver un appartement bientôt.
13: Je suis capable de passer l'hiver dehors. Ça me tente pas du tout. Si je pouvais entrer dans un programme que ce serait à coût moindre, je pourrais m'en sortir facilement.
11: S'en sortir, c'est le souhait d'un nombre grandissant de personnes qui veulent, avant toute chose, un toit. Ici Emma Guerrero-Dufour, Radio-Canada, Montréal.
1: Le gouvernement Carney entend décriminaliser les demandes anticipées d'aide médicale à mourir. Un projet de loi sera déposé cet automne. Ottawa va modifier le code criminel pour que toutes les provinces qu'il souhaite puissent autoriser les demandes de ce type. Par exemple, des patients qui souffrent de maladies dégénératives comme l'Alzheimer pourraient faire leur demande avant que leur état ne se dégrade trop. Les explications de Laurence Martin.
15: Tranquillement, j'ai déménagé dans une RPA.
16: À 39 ans, le diagnostic est tombé. Sandra de Montigny, une mère de 3 enfants, apprend qu'elle est atteinte d'Alzheimer précoce. Elle souhaite un jour demander l'aide médicale à mourir pour partir dignement, dit-elle.
15: En plus, comme j'ai vu mon père être très malade, je sais vers quoi que je m'en vais.
16: Depuis 2024, le Québec permet les demandes anticipées pour des patients comme Sandra atteints de maladies dégénératives, mais il restait un obstacle, le code criminel au niveau fédéral. Ottawa va donc modifier le code et dit essentiellement que ce sera à chaque province d'autoriser ou non les demandes anticipées.
15: Il y a beaucoup de gens qui attendent ça.
16: Le ministre de la Justice, Sean Fraser.
17: Il est essentiel de respecter les compétences de la province et le territoire sur les enjeux qui concernent la santé.
16: Mais là où les réactions sont plus variées, c'est concernant la décision d'Ottawa de ne pas élargir l'accès à l'aide médicale à mourir aux personnes atteintes exclusivement de maladies mentales, comme la bipolarité, par exemple. Si la médecin Laurence Normand-Rivet trouvait la pratique trop risquée...
9: C'est abusif de tuer quelqu'un qui n'a pas la possibilité de consentir à cet acte-là.
16: D'autres estiment que des balises sont possibles et que, de toute façon, la décision d'Ottawa risque de ne pas passer le test des tribunaux. L'avocat Jean-François Leroux.
18: On a un texte qui est franchement discriminatoire parce qu'on exclut, donc on fait une distinction fondée sur le handicap.
16: Selon lui, le gouvernement fédéral brime le droit de certaines personnes de prendre des décisions d'importance fondamentale pour elles-mêmes. Ici Laurence Martin, Radio-Canada, Ottawa.
1: L'industrie de l'acier et de l'aluminium du Québec va tenir des états généraux aujourd'hui, avec comme toile de fond la guerre commerciale avec les États-Unis. Depuis plusieurs mois, les entreprises de ce secteur subissent une surtaxe de 50 % sur leurs produits exportés au sud de la frontière. Jean-Philippe Robillard est avec nous. Jean-Philippe, quel est l'objectif de ce sommet?
19: Eh bien, Marie-Michel, c'est de se mobiliser pour faire face à la guerre commerciale avec les États-Unis parce que c'est difficile pour les entreprises dans ce secteur, que ce soit dans l'acier ou encore dans l'aluminium, depuis que le gouvernement américain leur impose des tarifs douaniers parce que ces entreprises, elles exportent plus de 90 % de leur production aux États-Unis. Alors, avec les États généraux qui se tiennent aujourd'hui et qui vont réunir 200 représentants de l'industrie, on veut développer de nouvelles stratégies pour passer à travers la tempête, pour diversifier les marchés d'exportation, pour devenir aussi plus compétitif à l'international. On écoute Marie-France Charbonneau, qui est la directrice sectorielle de main-d'œuvre de la métallurgie du Québec.
20: Les États généraux visent justement à définir des stratégies pour pouvoir se donner, au fond, un plan de match, un plan d'action qui va permettre à tout le monde de pouvoir s'en sortir, soit par une diversification de leurs exportations, soit encore par une volonté de revoir un petit peu leur production. Donc, ça va être la capacité qu'elles auront de sortir de cette impasse qui va être déterminante.
1: Et Jean-Philippe, le secteur demande aussi là, de l'aide au prochain gouvernement du Québec.
19: Oui, parce que même si le gouvernement fédéral et celui du Québec leur ont déjà donné un coup de pouce, la guerre commerciale, elle se poursuit. Il y a des entreprises qui commencent à trouver que c'est long. Et c'est pour ça que le président de l'Association de l'aluminium du Canada demande à Ottawa et au prochain gouvernement du Québec d'agir rapidement.
21: Pour éviter qu'elle soit confrontée au choix suivant, à savoir, est-ce que je ferme, est-ce que je diminue ma production en mettant des gens à pied, ou est-ce que je me relocalise aux États-Unis? C'est à ça qu'on est confronté. Des petites et moyennes entreprises sont rendues au bout de leur liquidité.
19: Alors, il faudra voir ce qui va ressortir donc de ces états généraux qui se tiennent aujourd'hui.
1: Merci, Jean-Philippe.
19: Merci, au revoir.
1: Les émissions de gaz à effet de serre sont en hausse au pays. Selon l'Institut climatique du Canada, elles ont augmenté de 1 % en 2025 par rapport à l'année précédente. Cette hausse serait due à une plus grande consommation de gaz naturel et à une production accrue d'électricité. L'Institut climatique estime que le Canada est loin d'atteindre sa cible de réduction de ses émissions de 40 à 45 % d'ici 2030 par rapport au niveau de 2005. La baisse est actuellement de 9,5 %. En Alberta, le gouvernement cherche à mieux encadrer les rejets industriels liés à l'exploitation des sables bitumineux. La gestion des bassins de décantation où sont stockées les eaux usées est l'un des défis. Le nombre de ces lacs artificiels est en augmentation constante et soulève des préoccupations pour l'environnement. Tiffany Roquette a préparé ce qui suit.
22: It needs to be cleaned up.
23: Les bassins de décantation liés à la production des sables bitumineux doivent être nettoyés, selon le ministre albertain de l'Environnement, Grant Hunter. Avec 1,5 milliard de mètres cubes d'eau, de sable et de résidus d'hydrocarbures accumulés, ces énormes lacs sont au maximum de leur capacité, dit-il.

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4: Ailleurs dans le monde. En France, la mobilisation étudiante se poursuit deux jours après des manifestations qui ont réuni des centaines de milliers de personnes. Les lycéens dénoncent l'insalubrité des établissements, la surcharge des classes et la violence policière auxquelles fait face leur mouvement qui dure depuis la mi-septembre. Plus de 6000 manifestants ont été interpellés, des dizaines d'autres ont été blessés, dont un adolescent qui a eu la main arrachée. Les syndicats d'enseignants appellent leurs membres à rejoindre le mouvement étudiant. Et puis en Espagne, en terminant, un symbole de la crise du logement s'est éteint hier. Marie-Carmen Abascal, 87 ans, dont l'expulsion de son appartement le mois dernier à Madrid a déclenché une vague de protestations, est décédée. Elle était hospitalisée pour anxiété sévère et épuisement depuis le 23 septembre. Des milliers de personnes ont défilé à Madrid pour lui rendre hommage. Voilà, c'était le Radio-Journal. Bon début de journée.

0: Bonjour tout le monde, très heureuse de vous retrouver en ce jeudi 8 octobre. Une journée qui va ressembler un peu à hier pour ce qui est de la météo. C'est un peu plus... Les températures sont un petit peu plus élevées que ce qu'on a l'habitude de voir à ce temps-ci de l'année. Et aussi, on a des probabilités d'averses pas très élevées, mais c'est quand même là, entre 30 et 40 de probabilités d'averses plus tard cet après-midi dans toutes nos régions. C'est seulement pour Barrie où c'est peut-être un petit peu plus élevé, 40 de probabilités d'averses ce matin et risque d'orage cet après-midi. En fait, la même chose à Kingston. Donc, Barrie et Kingston, à peu près le même portrait. Et on va avoir des maximales. Ça va être un petit peu moins élevé qu'hier, mais quand même des maximales de 16, 17, 18 degrés. Toronto, on parle de 17 degrés. Hamilton aussi. Welland, c'est 18 degrés. Et pour le moment, c'est alternance de soleil et de nuages un petit peu partout. Si vous devez prendre le métro ce matin, sachez que sur la ligne 1, il y a une interruption de service entre les stations Saint-Clair et College, c'est en raison d'un problème technique et ce que nous dit la CTT. Donc, il y a des navettes qui circulent en ce moment. Et puis, sur les routes ce matin, ça va relativement bien. Seulement une collision à vous signaler sur la 410 Sud à hauteur de la rue Queen et de la route 7, c'est à Brampton. Donc, l'accotement de gauche et la voie de gauche sont fermés. Bonjour Catherine Maurras.
1: Camille Grirois,
0: réalisatrice de notre émission. On va parler ce matin, en fait, on va reparler de ce dossier du train à grande vitesse.
1: Oui, parce que le Parti québécois a été élu au Québec cette semaine avec la promesse de retirer la province. Ça doit donc ce projet de train à grande vitesse relier Toronto à Québec. Hier, c'était l'Assemblée publique annuelle d'Alto, la société d'État qui gère ce projet-là. Évidemment, la question a été sur toutes les lèvres. On aura l'occasion de parler avec un professeur de l'Université Laval pour savoir est-ce que cette élection-là pourrait remettre le projet en question. La réponse est pas si facilement. On vous présente cette entrevue à la fin de cette heure-ci. Et d'ailleurs, parlant d'élection du Parti québécois, on parlera également de relations Québec-Ottawa-Toronto avec notre chroniqueur de la presse, Joël-Denis Bellavance, qui sera avec nous à 7h15.
0: Et un autre dossier sur lequel on va revenir, c'est celui de l'aide médicale à mourir.
1: Oui, dossier délicat, épineux qu'a avancé hier. Le gouvernement de Mark Carney a annoncé qu'il renonce à élargir l'aide médicale à mourir aux personnes qui sont atteintes exclusivement de troubles mentaux. Le ministre de la Justice a expliqué qu'il prenait cette décision-là en alignement avec des recommandations d'un comité spécial qui avait été mandaté d'étudier la question. Ottawa compte cependant modifier le code criminel pour que toutes les provinces qu'il souhaite puissent autoriser les demandes anticipée d'aide médicale à mourir. Donc, par exemple, si on a un patient qui souffre d'Alzheimer précoce, qu'on sait que sa situation va s'empirer, on va laisser aux provinces le choix d'autoriser ces demandes-là ou non, et donc de légiférer dans ce sens-là. Gros dossier, on en parlera avec le titulaire d'une chaire de recherche

0: En droit et en politique de la santé à l'Université de Toronto dans la deuxième heure de cette émission.
1: Merci beaucoup, Catherine.
0: Je vous en prie.
1: Makia Nyong est à la culture ce matin. Bonjour, Makia.
2: Bonjour, Camille.
1: Qu'est-ce que vous avez à votre programme?
2: Alors aujourd'hui, on va voyager au Brésil. J'ai rencontré la chanteuse Monica Freire qui m'a présenté son album Ilada. Donc c'est des sonorités entre le Brésil et le Moyen-Orient. Et ensuite, on va parler cinéma avec le film documentaire Black Zombie qui fait son entrée aux salles au Canada.
1: Super, on se retrouve dans quelques minutes et Annie Poulain est avec nos informations. Bonjour Annie.
3: Bonjour.
1: D'abord, des étudiants des collèges privés s'inquiètent de ne pas être en mesure de poursuivre leur formation.
3: Les paiements d'aide financière qu'ils reçoivent ont été suspendus lorsque la province a repéré certaines irrégularités dans le programme. Et pendant l'enquête, il y a tous les paiements du régime d'aide financière aux établissements privés qui sont suspendus. Career Colleges Ontario demande que les versements reprennent pour les étudiants qui sont déjà approuvés et qui suivent leurs cours en personne. L'organisme affirme avoir alerté la province dès 2023 sur de possibles abus du programme et estime que des mesures ciblées devraient être prises.
1: Et puis à Oshawa, les candidats à la mairie vont débattre ce soir.
3: Le maire sortant de cette ville, Dan Carter, a décidé de ne pas se représenter pour un troisième mandat, ce qui fait que les citoyens sont assurés d'avoir un nouveau maire à la tête de leur ville. Il y a un total de 9 candidats qui sont dans la course, mais jusqu'ici, il y a 3 politiciens locaux là, qui ont surtout retenu l'attention, les conseillers municipaux Jim Lee et Derek Giberson, ainsi que le conseiller régional Tito Dante Marimpietri. L'événement est organisé par la Chambre de commerce de la ville au Bond Street Event Center. Les portes ouvrent à 17h30 et c'est un débat qui doit commencer à 18h.
1: Merci Annie. On va vous retrouver vers 6h30 pour un bulletin plus complet. Quelques nouvelles de sport pour vous ce matin. Au soccer, l'équipe féminine canadienne s'apprête à disputer un programme double contre le Danemark. D'abord demain à Montréal et lundi à Toronto. Les deux matchs amicaux vont lui permettre de peaufiner sa préparation en vue du championnat de la CONCACAF. La CONCACAF, un rendez-vous qui aura lieu à la fin novembre au Texas et qui va servir de qualification pour la Coupe du monde de 2027 et pour les Jeux olympiques de 2028. La sélectionneuse canadienne Casey Stoney pourra compter sur plusieurs partantes régulières et aussi l'ajout de nouveaux talents, notamment 6 joueuses issues de la Super League du Nord. Au hockey, les Maple Leafs jouent ce soir contre les Golden Knights à Vegas. Ce sera le premier d'une série de 3 matchs. Ensuite, donc, les Leafs vont affronter l'Avalanche et le Mammoth de l'Utah. Et puis, au baseball, les Dodgers ont atteint la série de championnat de la Ligue nationale. Ils sont venus à bout des Braves en 4 matchs, terminant sur un gain de 4-1 hier à Atlanta. Les Dodgers, donc, poursuivent leur quête de remporter la série mondiale pour une 3e fois de suite, ce qui n'a jamais été réussi par une équipe de la nationale. Les Rays de Tampa Bay, eux, sont à la recherche d'un premier titre de la série mondiale. Ils ont gagné 4-3 contre les Yankees hier soir et ils ont donc balayé l'équipe de New York. Les Rays ont remporté le titre de la section Est de la Ligue américaine le 22 septembre. Et enfin, les Guardians de Cleveland, eux, ont évité l'élimination contre les White Sox de Chicago grâce à un gain de 9-3 hier. Il est 6h17. Si vous voulez nous rejoindre, il y a la bulle de conversation sur l'application audio. Il y a aussi notre numéro de téléphone 416-205-6466. On va parler d'économie avec Catherine. La famille Weston achète une grande chaîne de pharmacies britanniques.
0: La famille torontoise, on la connaît surtout pour avoir fondé les épiceries Loblaw. Ils sont aussi propriétaires du magasin de luxe Holt Renfrew. Et en 2014, ils ont acheté la chaîne de pharmacies Shoppers Drug Mart. Voilà donc qu'ils étendent leur empire. Via leur société de portefeuille Wintington Investments, la famille Weston a annoncé hier qu'elle rachète Boots pour près de 12,7 milliards de dollars canadiens, dettes comprises. C'est l'un des détaillants les plus importants au Royaume-Uni. Ça ressemble beaucoup à Shoppers. Boots a une longue histoire. Ça a été fondé en 1849 en tant qu'herboristerie et c'est encore à ce jour l'une des enseignes les plus connues là-bas avec 1800 points de vente. Donc, la firme Whittington a acheté les activités de vente au détail de Boots au Royaume-Uni ainsi qu'en Irlande, mais aussi ses activités en Thaïlande et ses franchises. Ainsi, ainsi que sa division optique et la société Number 7 Beauty Company. La société de portefeuille Fairfax Financial Holdings détiendra une participation de 50% dans Boots. Whittington conservera le contrôle opérationnel et c'est Gillian Weston qui va devenir le président du conseil d'administration de Boots. La compagnie a déjà existé au Canada pendant un certain temps. Ça fait un bon moment qu'il s'est retiré du marché. Il y a peut-être des auditeurs qui s'en souviennent, peut-être pas. C'est plus ou moins tombé dans l'oubli. Mais s'il fait un retour, elle pourrait devenir une sérieuse concurrente de Shoppers. Shoppers qui compte environ 1350 magasins au Canada. Quant à la famille Weston, c'est pas sa seule présence au Royaume-Uni. Elle est déjà détentrice d'une participation dans Associated British Foods. C'est la société mère de la chaîne de magasins à bas prix Primark, mais aussi des fabricants de thé Twinings, des huiles Mazola, des vinaigrettes Mazzetti ainsi que de l'Ovaltine, entre autres produits.
1: Et par ailleurs, le loyer moyen pour les logements vacants continue de diminuer dans l'ensemble du pays.
0: Oui, le loyer demandé moyen, tout type de logement confondu, se chiffre à 2034 $ par mois au mois de septembre. C'est une baisse de 4,2% par rapport à septembre l'an dernier. C'est ce qu'indique un rapport mensuel publié par Rentals.ca ainsi que Urban Nation, qui d'ailleurs indique que ces chiffres-là sont en baisse annuelle depuis maintenant 2 années complètes et c'est la plus longue période de ralentissement que le marché locatif canadien ait connu dans son histoire récente. À titre de comparaison, le sommet pour l'ensemble du Canada a été atteint au mois de mai 2024 avec un loyer moyen de 2202 $. Le rapport met aussi de l'avant des données de Statistique Canada qui indiquent que la rémunération hebdomadaire moyenne a augmenté de 19,4% au cours des 5 dernières années, ce qui laisse croire à une amélioration générale de l'accessibilité au logement locatif. Il y a plusieurs facteurs d'ailleurs qui laissent entrevoir un retour prochain à une croissance des loyers à Toronto, de même qu'à Vancouver, selon ce même rapport-là. Parmi ces facteurs, on note que le nombre de chantiers de construction a atteint son sommet, il y a une légère augmentation de la population et Toronto et Vancouver sont relativement moins exposés aux conséquences des droits de douane sur leur marché du travail respectif. Le rapport indique que puisqu'on a eu des loyers plus élevés dans les années dernières, il y a des locataires potentiels qui ont été encouragés à vivre plus longtemps, soit avec des colocataires ou chez leurs parents. Sauf qu'à court terme, on s'attend à ce que des loyers plus abordables, toutes choses étant relatives par ailleurs, devraient libérer la demande refoulée.
1: Merci Catherine.
0: Je vous en prie.
1: Makia, vous allez nous présenter la chanteuse Monica Fréré et son album « Ilada ».

0: Oui, je vous emmène maintenant à la rencontre d'une artiste qui fait voyager sa musique entre trois continents. La brésilienne Monica Freire, installée à Montréal, s'inspire de ses racines brésiliennes, libanaises et syriennes pour créer un univers musical sans frontières. Elle est lauréate d'un prix Félix en 2024 pour son album Ilada et elle sera de passage à Toronto le 17 octobre au Théâtre Spadina, donc pour présenter son plus récent répertoire chanté en portugais et en français. Donc j'ai échangé avec elle de son album. Alors l'album aborde des thèmes assez profonds, la solitude, les blessures, le déracinement, mais il reste aussi, je trouve, très lumineux et il y a énormément d'espoir. Est-ce que cette lumière était importante pour vous lorsque vous avez construit Yada?
1: Oui, effectivement, je crois que la lumière au bout du tunnel, comme on dit, c'est quelque chose qui nous fait tenir, en fait. Et je crois que ça vient aussi, ça vient, je pense que cette force que je pige dans des moments très difficiles, voire des déplacements, des changements de vie complète, des déracinements, des réracinements, c'est beaucoup à cause de mon héritage culturel aussi. Donc, Bahia, la terre où je suis née, je crois qu'on a eu un héritage très grand de la force, de la transcendance justement africaine, entre autres. Donc, c'est pour moi, c'est très important de garder cette espèce de foi dans la vie et dans la transition de tout ce qu'on passe là, que c'est une construction puis un apprentissage à tout bout de champ. C'est jamais, je prends jamais rien pour acquis, mais je m'efforce justement de, à travers la musique, pouvoir transcender les moments difficiles.
0: Sur l'album, vous chantez principalement en portugais. Vous avez un titre uniquement en français qui s'appelle Rien ne va plus. Pourquoi avoir choisi le français pour cette chanson et qu'est-ce que cette langue vous permettait d'exprimer différemment?
1: En fait, il y a quelques chansons en français où je mélange le français et le portugais. J'ai beaucoup d'amour par la langue française parce que tout d'abord, ça a été ma terre d'accueil, le Québec, mais aussi avant de venir ici, j'ai passé presque 3 ans en France. Donc c'est là que j'ai pu vraiment avoir de nouvelles fenêtres vers le monde, de nouvelles connexions. Et ceci dit, une langue, c'est aussi un outil de connaissances, pas seulement des cultures, mais des personnes. Donc, c'est à travers le français que je peux vraiment faire beaucoup de rencontres, entre autres musicales, surtout musicales, parce que ma vie, elle est beaucoup tournée autour de la musique. Mais donc, j'ai beaucoup de reconnaissance, en fait, par la langue francophone, par le français, la langue française.
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0: Et sur Ilada, vous faites dialoguer vos racines brésiliennes avec votre héritage libanais et syrien. Comment est-ce que ce métissage s'est construit assez naturellement dans votre musique?
1: Tout d'abord, je crois que la musique, pour moi, faire des chansons, c'est un élan vital. J'ai besoin d'écrire pour vraiment m'y connecter à la vie d'une façon plus entière et plus positive aussi. Et une des choses que j'aime beaucoup à travers la musique, c'est justement, j'ai fait ça depuis toujours dans ma vie, c'est d'essayer de me reconnecter avec mon plus profond intérieur, donc mes racines les plus profondes. Quand j'étais au Brésil pendant une dizaine d'années dernièrement, j'étais surtout connectée avec des communautés auprès des tambours parce que je voulais me réintégrer au rythme d'une nouvelle façon aussi, puis d'une façon plus profonde. Donc, l'héritage que j'ai culturel, le fait d'être une métisse ayant autant de descendance et ascendance, autant de connexions. Un héritage culturel assez vaste, comme afro-brésilien, autochtone, syro-libanais, portugais, puis hollandais, il paraît. Donc, quand je pense à la musique et à la connexion, je pense justement à cet héritage culturel qui vient de ces souches, qui me fait penser justement tout de suite à une connexion avec les tambours, avec les rythmes, avec ce qui paraît très loin, mais qui finalement n'est pas si loin.

0: On vient d'entendre un extrait du titre « Noce », qui veut dire « nous », avec la chanteuse Fabiana Cosa. J'ai demandé à Monica comment est née cette collaboration.
1: Mais cette chanson, c'est drôle parce que Fabiana Cosa, c'est vraiment une grande voix, entre autres de la samba au Brésil. C'est une femme qui a une trajectoire immense. J'ai beaucoup d'admiration par sa trajectoire et beaucoup d'amour par sa voix aussi. Elle me touche beaucoup. Faire de la samba, c'est vraiment activer beaucoup de connaissances dans plusieurs sphères.
0: C'était Monica Frère. Elle sera en concert à Toronto le 17 octobre au Théâtre Spadina.
2: Merci beaucoup, Maca.

0: On écoutait le duo Gustafsson avec Full Sentimental. Dans la prochaine demi-heure de l'émission, on va reparler du projet de TGV entre Toronto et Québec. Est-ce qu'il va rencontrer de l'opposition de la part du nouveau gouvernement québécois? Quelle influence les provinces peuvent avoir? On en parlera avec Pierre-André Hudon, qui est professeur agrégé à la Faculté des sciences de l'administration de l'Université Laval. Mais pour tout de suite, parce qu'il est 6h30, on va passer au bulletin d'information. Et on retrouve Annie Poulin. D'abord, les deux favoris de la course à la mairie de Toronto vont s'affronter aujourd'hui.
1: Olivia Chow et Brad Bradford vont se mesurer lors d'un débat organisé par nos collègues de CBC ce midi. Il va s'agir de leur troisième débat en trois jours. Lors des derniers face-à-face, les deux candidats se sont souvent opposés sur des sujets comme les impôts fonciers et les transports en commun. C'est un débat qui commence à midi et qui va être diffusé en direct à la télévision, à la radio et en ligne.
0: Et toujours dans le cadre des élections municipales, une association presse les candidats à ces élections à s'engager envers les francophones.
1: L'Association des communautés francophones de l'Ontario à Toronto souhaite que la métropole soit davantage bilingue. Plus tôt cette semaine, elle a rendu publique ses demandes aux candidats. Philippe O'Brien.
2: Plus de 350 candidats se présentent à Toronto aux élections du 26 octobre, dont 53 à la mairie. L'Association des communautés francophones de l'Ontario à Toronto souhaite qu'ils se positionnent avec des engagements clairs et réalisables.
3: Le constat général, c'est que la communauté francophone est largement négligée.
2: Jean-Claude Nda est le président de l'ACFO Toronto. Il souhaite que la ville travaille mieux avec les organismes francophones.
3: Ce que nous demandons, c'est cette reconnaissance institutionnelle de la communauté francophone.
2: L'ACFO Toronto soulève trois priorités. Pérenniser le comité consultatif des affaires francophones de la ville, créer un bureau des services en français ou un guichet francophone pour les services municipaux et assurer que les organismes francophones soient financés de manière équitable, comme l'explique Jean-Claude Nda.
3: Les organismes francophones peinent à avoir des financements pour servir la communauté francophone. Les financements sont en anglais. Les documents sont difficiles à remplir.
2: L'ACFO Toronto rappelle que l'accès aux services en français est essentiel au quotidien lors des situations d'urgence, dans les transports en commun, pour l'accès au logement ou encore dans les consultations publiques.
3: Toronto gagnerait à être ce miroir du bilinguisme au niveau du Canada.
2: Ici Philippe O'Brien, Radio-Canada, Toronto.
0: Un musée d'Oshawa a reçu près de 3 000 $ d'amende en raison de la présence de personnes sans-abri sur son terrain.
1: Le Musée canadien de l'automobile dit qu'il a plutôt besoin que la ville l'aide à protéger la propriété du centre-ville contre le vandalisme, les dommages et les intrusions. Depuis le 15 septembre, le musée, un organisme sans but lucratif, dit avoir reçu un total de 7 amendes de la part de la municipalité. Le musée aimerait que la ville l'aide plutôt à acheter des caméras de surveillance et un revêtement de protection anti-graffiti pour le bâtiment. La ville d'Oshawa n'a pas répondu aux questions de nos collègues de CBC. Le musée dit qu'une rencontre est prévue avec des employés de la ville vendredi.
0: Sur la scène judiciaire, 3 présumées victimes d'escroquerie ont témoigné hier au procès d'Aiden Pleterski à Toronto.
1: Celui qui s'est surnommé le roi de la crypto est inculpé pour fraude et blanchiment des produits de la criminalité. La couronne accuse l'Ontarien de 27 ans d'avoir utilisé l'argent de ses investisseurs pour se payer un train de vie somptueux. Jean-Philippe Nadeau suit le procès.
4: Stuart Wilson a investi près $1 million dans la compagnie d'Aiden Pleterski. Le concessionnaire de Whitby explique que l'accusé venait chez lui pour louer des Lamborghini. Il n'en louait que pour 2 jours maximum, dit-il, pour se promener en ville avec des amis. M. Wilson ajoute qu'il l'a revu un an plus tard et qu'il avait cette fois acheté sa propre voiture de luxe. « J'ai appris, poursuit-il, qu'il faisait fructifier des investissements dans les devises étrangères. » Le concessionnaire explique qu'il lui a alors donné en 2021 près de $900 000 en 6 mois. « Les choses ont mal tourné, conclut-il, lorsque je lui ai demandé de retirer mon capital. » M. Wilson ne reverra jamais son argent malgré tous ses efforts pour y parvenir. L'agent immobilier Neville Thompson a pour sa part investi $245 000 dans la compagnie de l'accusé la même année. Après un silence radio de plusieurs semaines, dit-il, je l'ai rencontré dans un stationnement. Il affirme qu'Aiden Pleterski a ouvert le coffre de sa voiture et qu'il a vu des boîtes de céréales remplies de billets. Tout ça était louche, conclut-il, mais il m'a dit qu'il ne pouvait me rendre que $40 000. Monsieur Thompson affirme que l'accusé lui a confié 2 mois plus tard dans un texto qu'il avait perdu tout son argent. Ici Jean-Philippe Nadeau, Radio-Canada, Toronto.
0: Et en terminant, Annie, un avis important pour les usagers du métro.
1: Oui, il n'y a pas de service sur la ligne 1 entre les stations Saint-Clair et College. Il y a la Commission de transport de Toronto dit que c'est en raison d'un problème mécanique. Il y a des autobus qui font la navette en attendant le retour du service.
0: Merci, Annie. Et un mot aussi pour vous dire que sur nos routes, en ce moment, en fait, il y a un accident sur l'autoroute 401 en direction est sur les voies express au niveau de Nielsen Road. Et donc, toutes les voies sont fermées dans ce secteur. Ça cause un gros ralentissement. Aussi, cette collision que je mentionnais un peu plus tôt ce matin sur l'autoroute 410 en direction sud au niveau de la route 7 à Brampton. L'accotement de gauche, la voie de gauche sont fermées. Et il y a donc tout un ralentissement à peu près au nord-ouest de l'accident sur la 410. Donc, à prévoir un petit peu plus de temps ce matin pour vous déplacer. Des chercheurs de l'Université McMaster lancent un outil pour vous aider durant les élections municipales ontariennes. C'est le fruit d'une collaboration entre Vox Pop Labs et Torstar. Le Vote Compass, donc la boussole électorale, c'est un questionnaire en ligne qui permet aux citoyens de comparer directement leurs idées avec celles des candidats locaux sur une trentaine de sujets. Le projet couvre les 50 plus grandes villes de la province et concerne plus de 2300 candidats. Le contenu est d'ailleurs disponible aussi en français. Plus de 65 000 utilisateurs l'ont employé depuis son lancement le 28 septembre pour ces élections en cours. Et pour en parler, ma collègue Martine Laberge s'est entretenue avec une des personnes qui a participé au développement de cet outil, Philippe Mongrain, chercheur chez Vox Pop Labs. Elle lui a d'abord demandé d'expliquer son fonctionnement.
5: La boussole électorale, c'est un outil d'information et d'engagement civique. Puis l'idée est assez simple. On demande aux électeurs potentiels de se prononcer sur une trentaine de propositions, donc une trentaine de questions qui correspondent aux grands enjeux d'une élection. Puis on leur montre comment leur position se compare à celle des candidats ou dans certaines autres éditions de la boussole électorale, les positions des partis. Les gens peuvent voir comment ils se comparent aux candidats qui se présentent dans leur municipalité pour la boussole électorale municipale. Mais ce qui est important de dire aussi, c'est que la boussole électorale, c'est pas un outil qui dit aux gens pour qui voter. Nous, ce qu'on cherche à faire, c'est pas à remplacer le jugement là, des électeurs. C'est plutôt pour leur donner une façon structurée d'entrer dans la campagne électorale, donc de voir quels sont les enjeux, où est-ce qu'ils se situent, où se situent les candidats et puis sur quoi ils sont d'accord ou en désaccord avec les différents candidats.
6: Donc, c'est essentiellement, c'est un outil, donc c'est un agrégateur. Ce qu'on veut, c'est essentiellement, on prend toute l'information, les positions de chaque candidat sur tel dossier. Puis là, grâce à cet outil-là, on fait en sorte que c'est plus facile de s'y retrouver. Mais une boussole électorale, donc ça, je veux dire, on avait ça pour le gouvernement fédéral aussi, ou les élections, devrais-je dire, fédérales, provinciales. Est-ce que c'est une des premières fois pour le municipal?
5: C'est pas exactement la première fois que Vox Pop Lab fait une boussole municipale. Ça a été fait pour des élections à la mairie à Toronto ou à Hamilton, mais c'est la première fois qu'on déploie cet outil-là pour plusieurs élections municipales à la fois. Donc, vous l'avez dit, c'est 50 élections municipales dans les plus grandes municipalités en Ontario. Donc, c'est beaucoup plus de travail que ce qui avait été fait auparavant. Puis c'est un défi considérable de créer 50 boussoles électorales qui sont adaptés à chacune de ces municipalités-là.
6: Oui, ça représente combien de travail? Juste vraiment, là, ça m'intéresse parce que le travail semble colossal. Bon, en même temps, comme je disais, c'est un agrégateur, là, fait qu'on comprend que là, l'intelligence artificielle, tous les outils technologiques deviennent essentiels au bon fonctionnement puis à faire en sorte que ça existe, ça. Mais ça peut prendre combien de temps? Ça représente quoi comme investissement de temps pour votre organisme?
5: Ben, pour notre équipe, je veux dire, c'est plusieurs mois de travail. Donc, le travail a commencé il y a déjà longtemps parce qu'évidemment, quand l'utilisateur va en ligne, ce que lui voit, ce qu'elle voit, c'est 30 questions. Mais lorsqu'on additionne toutes les versions municipales de cette édition-là, ben, c'est au-delà de 500 propositions distinctes. Mm-hmm. Donc, il a fallu faire, dans une certaine mesure, 50 fois le travail de compréhension du contexte local, suivre les enjeux, lire la couverture médiatique, examiner les décisions municipales, les déclarations politiques de plusieurs centaines de candidats. Donc, en fait, il y a 2300 candidats à la mairie et au conseil municipal dans les 50 municipalités qui sont couvertes. Donc, il faut regarder tout ce beau petit monde-là pour essayer de déterminer c'est quoi leur position sur toutes les questions. Donc, ça représente beaucoup plus de travail, encore plus de travail qu'une élection fédérale ou provinciale. On construit un seul questionnaire national. Puis on travaille principalement avec quelques partis politiques. On travaille avec des centaines, voire en fait des milliers de candidats. Pour cette édition-là, on a été appuyé également par des outils d'intelligence artificielle. Ça nous a servi à identifier les enjeux les plus importants dans les différentes municipalités.
0: C'était Philippe Mongrain, chercheur chez Vox Pop Labs, et c'est ma collègue Martine Laberge qui réalisait cette émission dans l'émission Dans la Mosaïque. 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À la culture maintenant avec Makia, le film documentaire Black Zombie sera projeté dans certaines salles à travers le pays à partir du 9 octobre.
7: Oui, réalisé par la cinéaste Maya Annick Bedward, son film avait déjà été présenté en avant-première à South by Southwest et le festival Hot Dogs à Toronto. Donc son récit démontre comment la culture populaire américaine a longtemps dénigré et déformé la culture haïtienne et le vaudou. Donc le documentaire explore aussi le lien entre la figure du zombie et l'histoire des esclaves Haïti. À l'origine, le zombie, c'est pas juste un monstre cannibale, mais le reflet de l'avertissement total, un être privé de sa volonté et condamné au travail forcé. Donc ma collègue Martine Laberge a échangé avec la réalisatrice.
6: Vous vous attardez dans ce film-là, ce documentaire-là, sur le voodoo, mais aussi et surtout au départ, le zombie, le concept du zombie en Haïti. Parlez-moi du choix de la thématique de ce documentaire-là.
8: Mm-hmm. Alors, quand j'ai décidé de faire ce film, c'était le moment où j'ai eu l'information que le zombie, l'origine du zombie était d'Haïti, puis il avait cette connexion avec le vaudou. Puis moi, toute ma vie, je ne savais pas ça. Et puis moi, je suis très intéressant dans les histoires, dans les cultures qui ont une connexion. Moi, comme tu as dit, je suis jamaïcaine. J'étais toujours intéressant de savoir plus des histoires, de la culture, de la spiritualité afro-caraïbe. Et puis, comme j'ai même voyagé et j'habitais plusieurs années au Brésil pour ces raisons, j'étais très intéressant au candomblé, puis toutes les cultures et les traditions qui viennent de cette culture, la musique, les religions. Et pour moi, d'avoir cet intérêt et de ne savoir pas que les zombies viennent du vaudou, ça m'a choquée.
6: On s'en parlait hors d'onde. Vous m'avez dit que le montage de ce film-là a pris des années, mm-hmm. et je comprends pourquoi. On parle de thématiques, on parle de l'esclavagisme, donc essentiellement le voudou. Vous en venez à la révolution haïtienne, vous faites un lien avec les migrants d'aujourd'hui. Bref, c'est vraiment un documentaire ultra complet. Est-ce que à l'origine le résultat de ce film-là, est-ce que c'était ce que votre quête d'origine que vous vous étiez donnée?
8: Pas mal, oui. Mais quand j'ai commencé de créer ce film, j'avais beaucoup de collègues qui me disaient « Maya, c'est trop, tu peux pas mettre tout cela dans un film ». C'était difficile. Puis il y avait des versions différentes où... de faire cet équilibre entre cette histoire du zombie que nous connaissions, sa connexion à Hollywood, cette zombie qui mange le chair, tout ça, et de faire un deep dive dans l'histoire de la colonisation, de Haïti, ce qui est arrivé avec même l'impérialisme américain là, Haïti.
7: C'était Maya Annick Bedward, réalisatrice du film Black Zombie. Vous pouvez retrouver les projections à Toronto du 9 au 16 octobre au Carlton Cinema et du 23 au 31 octobre, toujours à Toronto, au Hot Dogs Ted Rogers Cinema.
0: Merci, Makia. Il est 6h44, presque 45 minutes. Avec Annie Poulain, on va faire le tour de quelques informations. D'abord, le propriétaire américain de l'acierie Stelco ne peut invoquer la guerre commerciale pour supprimer des postes. C'est ce que dit le gouvernement fédéral.
1: Oui, hier, la ministre de l'Industrie, Mélanie Joly, s'est exprimée sur le sujet. Elle a rappelé que l'entreprise américaine Cleveland-Cliffs s'était engagée à préserver les emplois à Hamilton lors de l'acquisition de l'acierie et que son PDG a publiquement soutenu les droits de douane. Plus tôt cette semaine, Mélanie Joly a envoyé un ultimatum à l'entreprise, lui donnant 5 jours pour présenter un plan afin de conserver les quelques 500 emplois qui pourraient être supprimés à Hamilton. La ministre a affirmé hier que l'entreprise n'a toujours pas répondu.
0: Autre nouvelle, une suspecte fait face à plusieurs accusations après une série de vols de sacs à main.
1: Les policiers disent que ce sont des vols qui ont eu lieu à Toronto dans le secteur du chemin Weston et de l'avenue Lawrence. Ils ajoutent que les victimes étaient surtout des personnes âgées. Il y a une femme de 29 ans qui a été arrêtée hier. Elle fait face à une dizaine d'accusations et les policiers croient qu'il pourrait y avoir d'autres victimes.
0: Et dans une quinzaine de minutes, ce sera le radiojournal de 7 heures. De quoi est-ce qu'il va être question?
1: Eh bien, du mouvement de contestation qui ne s'essouffle pas en France. Il y a des centaines d'écoles secondaires, des universités également qui sont de nouveau bloquées aujourd'hui. On va entendre la journaliste Gabrielle de Jazé à Paris.
0: Merci, Annie. Le Parti québécois, vous l'avez entendu en début de semaine, vient d'être élu au Québec à la tête d'un gouvernement minoritaire. Si on en parle ce matin, c'est parce que ce parti s'oppose au projet de train à grande vitesse de Alto. Pour rappel, ce TGV a pour objectif de relier Toronto à Québec. Qu'est-ce qui pourrait advenir de ce projet? On fait le point avec Pierre-André Hudon, professeur agrégé à la Faculté des sciences de l'administration de l'Université Laval. Bonjour, Monsieur Hudon.
9: Bonjour.
0: Comment est-ce que l'élection du Parti québécois vient complexifier les appuis pour ce projet? Qu'est-ce que ça pourrait faire?
9: Ben, d'abord, je commencerai par dire qu'à court terme, tu sais, il n'y a pas de panique à avoir, dans le sens que encore aujourd'hui, je suis allé voir avant l'entrevue, là, la construction pour le projet d'Alto n'est pas prévue avant 2029. Ça veut dire qu'on est encore dans la phase de planification. La durée de vie d'un gouvernement minoritaire, là, parce que le gouvernement du PQ est minoritaire, c'est généralement d'environ 18 à 24 mois. Ça nous amène, raisonnablement, là, autour de 2028. Mm-hmm. Donc, à court terme, je pense pas que ça va changer grand-chose sur le processus de planification, dans la mesure où Alto va pas se dire, puisqu'il y a un gouvernement minoritaire au Québec, on arrête tout. Ils vont continuer à travailler comme ils le font déjà actuellement.
0: Ouais,
9: Par contre, la dynamique politique est telle aussi au Québec que le gouvernement du Parti québécois va chercher évidemment à se faire réélire. Le gouvernement M. Plamondon est tout à fait conscient que sa durée de vie en tant que gouvernement minoritaire est limitée. Donc, il doit faire le meilleur travail possible pour convaincre les Québécois de lui donner un mandat, puis idéalement majoritaire là lors de la prochaine élection. Ça veut dire qu'il va être, à mon avis, généralement conciliant. Il va chercher à faire des alliances. Puis dans son discours le soir de l'élection, puis même dans les entrevues qu'il a données à la télé hier, le ton était très conciliant. Puis vous avez même vu la réaction de M. Carney ou du premier ministre Carney fédéral. Tout le monde avait l'air de bien s'entendre. Donc à court terme, là, disons que l'ambiance semble être à la conciliation. Est-ce que le gouvernement du Québec pourrait changer d'avis? Peut-être, surtout que les sondages sont relativement favorables, je vous dirais, au TGV. Là, le dernier, il y a eu un sondage cet été qui disait que 65% de la population québécoise était favorable à ce genre de projet-là.
0: Oui.
9: Comme je vous disais, à court terme, je vous dirais qu'il n'y a pas trop de panique à y avoir, à mon avis.
0: Mm-hmm. Ici, en Ontario, Doug Ford s'est exprimé sur la question plus tôt cette année parce que, en fait, il s'était passé ce qui s'est passé avec l'agrandissement de l'aéroport Billy Bishop. Le fédéral a coupé court à ces idées-là d'expansion du gouvernement Ford. Et par la suite, réaction en chaîne et M. Ford qui disait, si vous ne soutenez pas Billy Bishop, nous, on arrête de soutenir votre TGV. C'était, je paraphrase évidemment. Mais bref, si on a le gouvernement du Québec qui ouvertement, même si vous le dites à court terme, il n'y a pas grand-chose qui va bouger, mais ouvertement contre le projet, le gouvernement de l'Ontario qui ajoute de l'eau au moulin, est-ce que ça peut jouer d'avoir ces deux grandes provinces qui ne soutiennent pas le projet?
9: Bien, indépendamment de la présence du Parti québécois ou de n'importe quel autre parti qui aurait pu être élu, il y a quand même passablement de contestation dans ce projet-là aussi. Mm-hmm. Ce qui vient surtout là, des agriculteurs, en oui. général, là, qui vont voir leur terre agricole amputée ou parfois, disons, coupée en deux là, par des rails. Puis surtout, c'est des ouvrages qui ont des répercussions majeures là, parce que ça, il n'y a pas de passage à niveau possible là, sur des TGV. Fait que quand ça coupe complètement en deux les terres agricoles. Mm-hmm. Fait que la dynamique est quand même plutôt à l'opposition envers ce projet-là, puis pas seulement à cause du Parti québécois, là, pas seulement à cause du Parti québécois qui se voit un peu comme l'antithèse du nation building fédéral, mais aussi parce qu'il y a des dynamiques politiques très locales. Puis le débat au Québec sur les terres agricoles, c'est le même qui se fait dans l'Est ontarien, hein, parce que Puis l'autre élément qui est intéressant de voir, c'est que si on regarde le tracé au Québec du TGV, entre Québec et Montréal, ça passe par la rive nord du fleuve Saint-Laurent. Essentiellement, les circonscriptions, elles sont soit du Parti conservateur du Québec, là, le nouveau parti qui a été élu récemment, ou du Parti québécois. Puis entre Montréal et Ottawa, via la rive nord toujours, on est presque exclusivement dans les circonscriptions du Parti québécois. Donc, je pense qu'il faut séparer les dynamiques locales d'opposition qui sont similaires à celles qu'on vit en Ontario,
6: oui.
9: de la mouvance plus large là du gouvernement du Parti québécois qui est évidemment plus opposé à ce qui se passe au fédéral, même s'il peut pas être complètement hostile tout le temps parce qu'il ne sera pas réélu dans 18 mois s'il le fait comme ça. Là.
0: Mm-hmm. Mais cela dit, ça reste un projet du fédéral, porté par le fédéral, financé par le fédéral. Donc, à quel point est-ce que Ottawa devrait garder l'oreille ouverte à ces voies de contestation?
9: Bien, d'un point de vue purement théorique, je vous dirais, le fédéral a le beau jeu. Ils ont mm-hmm. les compétences,
0: oui.
9: ils ont l'argent pour le faire. Ils pourraient, en théorie, complètement nier les opinions des gouvernements locaux, provinciaux, là, j'entends. Mm-hmm. Mais je ne suis pas certain que c'est une bonne idée, parce que c'est faisable en théorie, disons-le comme ça, parce que c'est des projets de compétences fédérales.
0: Oui.
9: Mais comme vous le disiez tout à l'heure, avec l'espèce de négociation entre le projet de Billy Bishop et le TGV, il va y avoir au Québec d'autres projets sur lesquels le fédéral va avoir besoin de l'appui du Québec. Donc, je pense qu'à court terme, tu sais, tout le monde se regarde un peu en chien de faïence en disant, bon, qui est-ce qui bouge en premier? Ou est-ce qu'il y a des voies de passage, littéralement, oui. là, dans ce cas-ci, ou pas? Je pense que, pour l'instant, il va y avoir de la négociation. Mais c'est pas, je pense pas que le projet est mort du tout là.
0: Oui, mais la semaine dernière, on a beaucoup parlé du fait que bon, il y avait ce rapport du bureau de la directrice parlementaire du budget qui estimait que le projet allait coûter beaucoup plus cher que prévu. Dans ce contexte, qu'est-ce que ça ajoute au débat selon vous, le fait qu'on ait cette facture qui soit sortie?
9: Ben, les coûts sont importants, ça c'est certain. Le Canada, c'est l'endroit au monde où construire ce genre d'infrastructure-là, c'est le plus cher,
0: mm-hmm.
9: Pour toutes sortes de raisons qui sont liées généralement au coût des terrains puis aux expropriations puis au coût de construction en général. C'est de l'argent fédéral. Le gouvernement du Québec est allé dire sans beaucoup de fondement, à mon avis, là, durant la campagne. Pas le gouvernement du Québec, pardon, le Parti québécois pendant la campagne mm-hmm. est allé dire on veut se retirer du projet. Et en plus, on veut que le fédéral donne au gouvernement du Québec l'argent qui aurait été dépensé pour la réhabilitation des infrastructures, le maintien des infrastructures.
0: Ouais.
9: Ça, c'est du vent, à mon avis, là, cet argument-là, parce que c'est de l'argent fédéral. Il n'y a pas de raison.
0: C'est ça, c'est un peu de la comptabilité créative dans ce cas-là.
9: C'est très, très, très créatif, effectivement. Cela étant dit, le coût lui-même est un frein, si vous voulez, au développement du projet. En même temps, est-ce que c'est un projet qui est nécessaire? À mon avis, oui, hein, parce que c'est un projet d'électrification, ça s'inscrit dans la tendance lourde de la réduction de la dépendance au pétrole qui est nécessaire dans les transports, là, même si l'ambiance actuelle est peut-être pas autant à cette idée-là, mais à long terme, je veux dire, le projet est nécessaire. Les gouvernements, bon, c'est un projet, je regardais encore la date d'entrée en service est prévue en 2044, je crois, là. Donc, c'est un projet à très, très long terme.
1: Oui.
9: Les gouvernements passent, je lirais pas trop, je verrais pas une grande influence à très, très court terme de l'élection du Parti québécois, surtout en tant que gouvernement minoritaire. Sur ce projet-là. Cela étant dit, si le gouvernement du Parti québécois devait prendre le pouvoir de façon majoritaire aux prochaines élections, là, je pense qu'il y aurait peut-être un problème pour le projet du TGV.
1: Oui, mais effectivement, c'est important de rappeler, comme vous le disiez, les échéanciers pour ce projet qui est vraiment pas juste un projet à court terme. Ça va prendre des années. Pierre-André Hudon, professeur agrégé à la Faculté des sciences de l'administration de l'Université Laval, merci beaucoup pour votre temps.
9: Merci beaucoup.

Julietta Armanet avec À la folie. Dans la prochaine heure de l'émission, on va avoir notre chronique politique fédérale avec Joël Denis Bellavance. Il va notamment revenir sur l'élection du PQ au Québec. Est-ce que ça va changer la dynamique et le ton des relations fédérales-provinciales? C'est le sujet qu'il abordera. Et on reviendra aussi sur ce dossier de l'aide médicale à mourir. Le gouvernement Carney qui a décidé de finalement renoncer à élargir l'aide médicale à mourir aux personnes strictement atteintes de troubles mentaux. On aura avec nous un professeur de l'Université de Toronto. À tout de suite.

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6: Des étudiants à nouveau mobilisés en France pour exiger de meilleures conditions d'enseignement.
7: On demande aussi plus de professeurs et plus de moyens dans l'école. Et donc pour tout ça, il est important que le mouvement dure jusqu'à ce qu'on l'obtienne.
6: Infiltration dans le monde des escortes à Montréal.
8: Ici, tu vas avoir 200 dans ta poche. On charge les clients 280.
6: Une incursion inédite dans une industrie qui prône la discrétion. Et le secteur de la métallurgie se réunit dans un contexte de crise provoquée par les tarifs américains.
9: Est-ce que je ferme? Est-ce que je diminue ma production en mettant des gens à pied? Ou est-ce que je me relocalise aux États-Unis? C'est à ça qu'on est confronté.
6: Bon début de journée, ici Marie-Michèle Bordua. Bienvenue à ce Radio-Journal. Des centaines d'écoles secondaires et d'universités sont de nouveau bloquées en France et des manifestations sont prévues dans plusieurs villes, notamment à Paris. Le mouvement de protestation contre le manque de moyens dans l'éducation et la violence policière s'est durci depuis son déclenchement il y a 3 semaines. Un grand rassemblement est prévu dans les prochaines heures, place de la Bastille à Paris. Gabrielle Dejazé est dans la capitale française.
10: Forte mobilisation encore aujourd'hui, même si moins d'établissements sont bloqués ce matin, environ 200. Mais les syndicats étudiants et de professeurs se sont joints au mouvement. Il y a des rassemblements dans les grandes villes comme Lyon, Nantes, Marseille, Bordeaux ou Toulon. Pour le moment, tout se passe plutôt joyeusement, avec pas ou peu de tensions, moins de dégâts matériels de la part des jeunes d'une part, et des forces de l'ordre qui se tiennent plutôt en retrait. Après les blessures tragiques ces derniers jours, l'usage de grenades assourdissantes est suspendu, et le ministre de l'Éducation, Édouard Geffray, a rencontré des lycéens à Reims ce matin.
11: La question des remplacements des professeurs absents, la question des horaires dans les journées qui sont chargées, la question du bâti scolaire, bien sûr.
10: Le ministre a promis qu'il n'y aurait pas de suppression de postes au lycée. Il recevra 3 organisations étudiantes un peu plus tard aujourd'hui. Mais en plein débat budgétaire, pas de véritable annonce de moyens supplémentaires pour le lycée. Le gouvernement a en revanche pris des mesures pour faire baisser le prix du diesel à la pompe et aider les agriculteurs en grande difficulté après la sécheresse. L'objectif, éviter que toutes les colères s'additionne dans un contexte très tendu à quelques mois de la présidentielle. Ici Gabrielle Dejazé, Radio-Canada, Paris.
6: Le Parti québécois demande un recomptage judiciaire dans la circonscription de Vachon en Montérégie à la suite du scrutin de lundi. La candidate libérale l'a emporté avec seulement 10 votes d'avance sur le candidat péquiste. Il s'agit de la seule circonscription dont le résultat a été contesté. La Ville de Montréal va présenter aujourd'hui les mesures qu'elle mettra en place cet hiver pour soutenir les personnes en situation d'itinérance. La mairesse va aussi réclamer des fonds supplémentaires au nouveau gouvernement pour assurer leur mise en œuvre. Une demande qui survient au lendemain de la mort d'une femme dans un campement dans le nord de la ville. Voici le responsable de l'itinérance à la Ville, Claude Pinard.
12: Le drame qu'on a vécu la nuit dernière était en raison d'un système de feu, là, comment dirais-je, artisanal. Donc, on est particulièrement inquiet avec l'arrivée des grands froids. Il faut s'assurer que les personnes en situation d'itinérance qui vivent déjà dans des situations qui sont un peu indignes puissent vivre en sécurité.
6: Le premier ministre désigné, Paul Saint-Pierre Plamondon, assure que la lutte contre l'itinérance est la priorité de son gouvernement. Il a promis de débloquer des fonds d'urgence et la tenue d'un sommet en 2027. Les sites d'agences d'escorte continuent de fleurir au Québec, même si l'achat de services sexuels et le proxénétisme sont interdits au Canada. L'équipe de l'émission Enquête s'est intéressée au phénomène et a infiltré une agence d'escorte pour savoir comment fonctionnent ces réseaux. Romain Chouy signe ce reportage.
13: Enchanté, je suis James.
14: OK.
8: So, je vais t'expliquer comment on fonctionne.
0: Ouais. L'homme qui parle, c'est James, le patron de Foria, l'une des agences d'escorte les plus connues de Montréal.
8: Et ça, c'est un des immeubles ici.
13: Ah, juste ici?
8: Yeah. Okay. C'est pour ça que je voulais rencontrer ici.
0: Il pense parler avec une jeune étudiante. En réalité, c'est Cassandre, le nom fictif d'une collaboratrice de Radio-Canada, équipée de caméras cachées.
8: Ici, tu vas avoir 200 dans ta poche. On charge les clients 280.
0: Sans le vouloir, James nous offre un accès inédit aux coulisses du monde des escortes. Il dit même à Cassandre comment cacher l'argent qui lui revient.
8: Tu vas mettre l'argent dans une enveloppe, dans la chambre, et cache ça quelque part, envoie une photo au booker.
0: Les clients, nous dit-il, ce sont surtout des hommes d'affaires de Montréal, des personnes fortunées et des touristes.
8: On a beaucoup de réguliers, des gens parlent à ses amis.
0: Surtout, James promet qu'il s'occupe de tout.
8: Tu deals zéro avec les clients, tu fais tes calls, tu laisses l'argent à la fin ou on collecte en personne et tu vas le vivre ta vie.
13: OK.
0: On a ensuite dévoilé notre véritable identité au patron de Foria pour savoir ce qu'il pense de ses activités qui sont illégales au pays. Mais James n'a pas donné suite à nos messages. Ici Romain Chouet, Radio-Canada, Montréal.
6: Le sujet sera abordé ce soir à l'émission Enquête. La Société d'État Alto tente de rassurer les nombreux agriculteurs opposés au projet du train à grande vitesse entre Québec et Toronto. Le gouvernement fédéral va présenter cet automne le tracé du premier segment, c'est-à-dire le parcours de Montréal à Ottawa. Philippe-Antoine Saunier a préparé ce qui suit.
14: Ça a été une consultation extraordinaire.
15: Le PDG d'Alto, Martin Imbleau, est très satisfait des consultations menées plus tôt cette année dans les régions qui seront traversées par le futur TGV. Mais il tient à rassurer les agriculteurs qui sont nombreux à s'opposer au projet, notamment dans la région de Mirabel.
14: Ça m'a chagriné d'entendre qu'on allait séparer des municipalités et couper des territoires où on n'a pas été capable de circuler. C'est complètement faux. Premièrement, on trouve le tracé de moindre impact pour éviter des interruptions.
15: Lise Beauchamp, une agricultrice de Saint-Placide, n'est pas rassurée.
16: M. Imbleau a mentionné que les structures de franchissement vont être sur les routes à numéros, les routes numérotées, les routes importantes. Mais en milieu rural, on ne circule pas vraiment sur les routes numérotées.
15: Alto n'a pas l'intention de ralentir son projet, malgré l'opposition du nouveau premier ministre du Québec, Paul Saint-Pierre Plamondon. Le PDG promet des trains aux 20 minutes avec des billets à un prix abordable. Selon la directrice parlementaire du budget à Ottawa, le TGV pourrait coûter entre 75 et 113 milliards de dollars. Mais le coût du projet ne sera précisé qu'en 2028 ou 2029, quelques mois avant la première pelletée de terre. Ici Philippe-Antoine Saunier, Radio-Canada, Montréal.
6: Le secteur de l'acier et de l'aluminium du Québec tient des états généraux sur fond de guerre commerciale avec les États-Unis. Depuis plusieurs mois, les entreprises de cette industrie sont victimes de droits de douane de 50 % sur leurs produits exportés au sud de la frontière. Jean-Philippe Robillard, quel est l'objectif là de ce sommet?
17: Eh bien, c'est de se mobiliser pour faire face à la guerre commerciale qui perdure avec les États-Unis, parce que c'est difficile pour les entreprises dans le secteur de l'acier et de l'aluminium depuis que le gouvernement américain leur impose des tarifs douaniers, parce que 90 % de leur production s'en va aux États-Unis. Alors, avec les États généraux qui se tiennent aujourd'hui, qui vont réunir 200 représentants de l'industrie, il va y avoir des dirigeants d'entreprises, mais également des représentants syndicaux, on veut développer des stratégies, des mesures concrètes, Marie-Michel, pour faire face à la tempête. On écoute Marie-France Charbonneau, qui est la directrice du comité sectoriel de main-d'œuvre de la métallurgie du Québec.
18: Les États généraux visent justement à définir des stratégies pour pouvoir se donner, au fond, un plan de match, un plan d'action qui va permettre à tout le monde de pouvoir s'en sortir, soit par une diversification de leurs exportations, soit encore par une volonté de revoir un petit peu leur production. Donc, ça va être la capacité qu'elles auront de sortir de cette impasse qui va être déterminante.
6: Et le secteur, Jean-Philippe, demande l'aide du prochain gouvernement à Québec.
17: Oui, parce que même si les gouvernements leur ont déjà donné un coup de pouce, la guerre commerciale se poursuit toujours. Il y a des entreprises qui commencent à trouver ça long, qui commencent à être à bout de souffle. Et c'est pour ça que le président

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4: Prusse massive ont fait au moins 32 morts. En fait, le Nobel de littérature est remis cette année à la Canadienne Anne Carson. La poétesse est aussi professeure d'histoire à l'Université McGill. Elle est récompensée pour son œuvre qualifiée d'inventive qui s'est traduite par une nouvelle forme de littérature contemporaine. Voilà, c'était le Radio-Journal. Merci d'avoir été à l'écoute. Bonne journée.

0: Bienvenue à l'émission. Merci d'être avec nous en ce 8 octobre. Avis aux usagers du métro à Toronto. On vous parlait un peu plus tôt de cette interruption de service sur la ligne 1 entre les stations Saint-Clair et College. Le service a bien repris. Donc, retour à la normale de ce côté-là. Évidemment, quand il y a des interruptions de service, ça prend toujours un petit moment à ce que les gens puissent se déplacer de manière normale. Mais sachez que c'est terminé. Le problème mécanique a été résolu. Par contre, sur les routes, il y a toujours cette collision sur la 401 en direction est sur les voies express au niveau de Nielsen Road, donc à Scarborough. Trois voies de gauche sont fermées. Tout à l'heure, c'était toutes les voies qui étaient fermées. Maintenant, c'est trois voies de gauche. Donc, quand même, un petit ralentissement encore dans ce coin-là. Un ralentissement plus important sur la 410 à Brampton. Ça bloque en direction sud, à peu près depuis Sandalwood jusqu'à la route 7. Et parce qu'à ce croisement entre la 410 et la route 7, il y a eu un accident et l'accotement de gauche et la voie de gauche sont fermées. Je vous donne quelques informations sur la météo aujourd'hui. Ça va être une journée qui va ressembler un peu à celle qu'on a connue hier. Peut-être un petit peu moins chaud, mais on va quand même avoir des maximales en après-midi autour de 16, 17, 18 degrés. 18 degrés, c'est à Welland, 17 à Toronto, Hamilton et Kingston. Et on a des probabilités d'averses, entre 30 et 40 % de probabilités d'averses plus tard cet après-midi. C'est un peu plus probable pour Barrie, 40 % de probabilités d'averses et risque d'orage cet après-midi. Et même chose à Kingston aussi, risque d'orage un peu plus tard. Ce matin, il y avait des nappes de brouillard qui commencent à se dissiper pour ce qui est de Kingston. Et encore une fois, des vents aussi à noter aujourd'hui partout dans toutes nos régions, des vents du nord-ouest de 30 km à l'heure avec des rafales à 50. Je me tourne vers Catherine Moras qui réalise notre émission. On va parler dans quelques minutes ce matin à Joël Denis Bellavance.
1: Oui, ce sera le retour de la chronique de politique fédérale et il sera question de l'unité canadienne qui est tiraillée de toutes parts à l'heure actuelle. Pourquoi? D'abord parce que le Parti québécois est revenu au pouvoir à Québec avec la promesse de tenir un référendum sur la souveraineté après le départ de Donald Trump. Il sera aussi question de l'Alberta. Mark Carney a réussi à présenter le projet de construire un oléoduc comme étant une nécessité pour l'économie canadienne, mais aussi pour défendre la cause fédéraliste en Alberta. Bref, Québec, Edmonton, Ottawa, ça a presque autant de drames qu'un épisode d'Occupation double. On en parlera dans quelques instants.
0: Ouais, et un peu plus tard, on va aussi parler de finances personnelles.
1: Vous avez certainement entendu parler de l'importance d'avoir un fonds de réserve, donc un coussin d'urgence. Je ne sais pas, Camille, quelles recommandations vous avez entendues. Pour ma part, j'ai entendu toutes sortes de conseils qu'il faut garder de côté, par exemple, un mois, trois mois ou encore six mois de dépenses personnelles.
0: Ça varie beaucoup selon les personnes à qui vous parlez, selon le moment de l'année aussi.
1: Le moment de l'année, son degré personnel de tolérance par rapport au risque. En ce moment, le marché du travail canadien s'est refroidi. Ça prend plus de temps qu'avant pour trouver un emploi. Donc, dans le contexte de l'inflation, on fera le point avec la journaliste économique Marjorie après la savoir. Quels conseils tiennent encore la route?
0: Merci, Catherine.
1: Je vous en prie.
0: Annie Poulain aux informations. Un musée d'Oshawa a reçu près de 3 000 $ d'amende en raison de la présence de personnes sans-abri sur son terrain.
2: Le Musée canadien de l'automobile dit qu'il a plutôt besoin que la ville l'aide à protéger sa propriété du centre-ville contre le vandalisme, les dommages et les intrusions. Depuis le 15 septembre, le musée, qui est un organisme sans but lucratif, dit avoir reçu un total de 7 amendes de la part de la municipalité. Le musée aimerait que la ville l'aide plutôt à acheter des caméras de surveillance et un revêtement de protection anti-graffiti pour le bâtiment.

0: La ville n'a pas répondu aux questions de nos collègues de CBC. Le musée, de son côté, dit qu'il y a une rencontre qui est prévue avec des employés de la municipalité vendredi.
1: Et puis, dans la course à la mairie de Toronto, Olivia Chow lance un appel à ses partisans alors que les Torontois peuvent voter par anticipation.
0: Elle leur demande d'être attentifs aux noms qui se trouvent sur le bulletin de vote puisqu'il y a un autre candidat avec le même nom de famille qui se présente, Brandon Chow, qui est également candidat à la mairie. Et puisque les candidats sont en ordre alphabétique sur le bulletin de vote, son nom apparaît juste devant celui d'Olivia Chow et les prénoms là, sont écrits en plus petit que les noms de famille sur ce bulletin de vote.
1: Oui, on sait aussi que sur le bulletin de vote, il y a le nom d'un candidat qui n'est plus candidat, Chris Alexander, on en parlait un peu plus tôt cette semaine, qui s'est retiré de la course, mais bref, les bulletins n'ont pas pu être changés dans ces délais-là. Donc, à vérifier bien pour le candidat pour lequel vous votez. Et puis, au bulletin d'information de 7h30, dans une quinzaine de minutes, il va être question des demandes d'une association francophone de Toronto, toujours en lien avec les élections municipales.
0: Oui, l'Association des communautés francophones de l'Ontario à Toronto. Il y a notre collègue Philippe O'Brien qui a parlé avec le président de l'organisation et on va vous faire entendre son reportage.
1: Merci, Annie. Makianyang à la culture. On vient de l'entendre au Radio-Journal. En fait, ça vient tout juste de tomber. L'autrice canadienne Anne Carson remporte le prix Nobel de littérature 2026.
2: Oui, âgée de 76 ans, la poète, essayiste et traductrice canadienne est reconnue pour une œuvre qui mêle poésie et fiction et aussi pour ses traductions de textes de la Grèce antique. Donc le prix Nobel, considéré comme la plus prestigieuse récompense littéraire au monde, est accompagné d'une bourse après conversion d'environ 1 600 000 $ canadiens.
1: Et vous nous parlez d'une nouvelle exposition à Toronto, Cowboys and Wallflowers.
2: Oui, l'artiste torontoise Danielle Cole présente des collages réalisés à partir d'images et de matériaux anciens pour questionner les rôles de genre et les attentes liées à la vie domestique. L'exposition est présentée jusqu'au 7 novembre.
1: Merci, Makia. Dans le monde du sport au hockey, le camp d'entraînement de l'équipe canadienne féminine commence aujourd'hui. Ça se passe à Québec jusqu'au 14 octobre et notamment en vue de préparer le championnat mondial de hockey féminin qui débute le 6 novembre au Danemark. Hockey Canada a invité 48 joueuses au camp, 6 gardiennes de but, 16 défenseuses et 26 avants. Elles seront réparties en deux équipes, soit les rouges et les blancs, et vont participer à des entraînements, des évaluations de forme physique et aussi deux matchs intra-équipe les 12 et 14 octobre au Centre Vidéo à Québec. Et je rappelle que Corey Chevry sera l'entraîneuse-chef de l'équipe cette saison. Elle sera épaulée par Caroline Ouellette et Chris Parr derrière le banc. Après le camp, une formation sera sélectionnée en vue du championnat mondial. Et en amont du tournoi, il y a deux matchs préparatoires qui seront disputés le 28 octobre à Windsor et le 30 octobre à Plymouth au Michigan. Et au soccer, l'équipe féminine canadienne, elle, s'apprête à disputer là aussi un programme double contre le Danemark. Bon, c'est pas au Danemark, mais contre le Danemark. Ce vendredi à Montréal, lundi à Toronto, deux matchs amicaux qui vont lui permettre de se préparer en vue du championnat de la CONCACAF, un rendez-vous qui va avoir lieu à la fin novembre au Texas et qui va servir de qualification pour la Coupe du monde de 2027 et pour les Jeux olympiques de 2028. Si vous voulez nous écrire, réagir peut-être à cette annonce du prix Nobel de littérature décerné à une Canadienne, seulement la deuxième Canadienne à recevoir ce prix, ben, il y a notre bulle de conversation sur l'application Audio. Donc, on en parle depuis le début de la semaine. Le Parti québécois revient au pouvoir au Québec. Il promet de tenir un référendum sur la souveraineté après le départ de Donald Trump. On peut s'attendre à ce que la victoire de Paul Saint-Pierre Plamondon aux élections de lundi change la dynamique et le ton des relations fédérales provinciales. Quelle va être la stratégie de Mark Carney? La confrontation entre Ottawa et Québec est-elle inévitable? Et que fera l'Ontario dans tout ça? C'est le premier dossier qu'on aborde ce matin avec Joël Denis Bellavance, le chef de bureau du quotidien La Presse à Ottawa. Bonjour Joël Denis.
3: Bonjour Camille.
1: Donc, c'était pas nécessairement le scénario espéré par Mark Carney de voir Paul Saint-Pierre Plamondon au pouvoir.
3: Non, on l'avait vu aux côtés de l'ancienne première ministre Chrystine Freshette pendant tout l'été faire des annonces, multiplier les annonces et dire à quel point il aimait bien travailler avec elle. Certains ont dit que c'était une forme d'ingérence dans les élections québécoises, mais c'est survenu avant le déclenchement, donc on a quand même le droit de gouverner avant le déclenchement d'une campagne. Ouais. Mais je pense qu'on va quand même s'accommoder des résultats des élections provinciales au Québec, mais on va s'en accommoder à Ottawa. Pourquoi? Paul Saint-Pierre Plamondon a obtenu un gouvernement minoritaire, n'a récolté que 28 8% des suffrages, ce qui est très faible, à mon avis. Et donc, il devra tenir compte de l'avis des partis d'opposition, mais aussi tenir compte de l'humeur de l'électorat qui lui a, oui, confié un mandat, mais un mandat avec c'est comme un toutou en laisse.
1: Avec
3: là.
1: Des conditions.
3: voilà. Donc, il devra manœuvrer dans ces eaux-là. Et la priorité des électeurs au Québec, évidemment, comme en Ontario et ailleurs au pays, c'est l'économie. Donc, il faudra consacrer beaucoup d'efforts à l'économie avant de penser à tenir un référendum sur la souveraineté. Il faut dire aussi que M. Plamondon a indiqué, Saint-Pierre Plamondon a indiqué qu'il tiendrait, oui, un référendum, mais seulement après le départ de Donald Trump. Alors, il y a beaucoup d'eau qui peut, il va couler sous les ponts avant le départ de Donald Trump, et ça peut quand même modifier encore l'appui à la souveraineté qui est quand même demeure très, très bas à autour de 30 %. Mais reste que c'est pas le scénario, oui, qu'on aurait préféré, parce que pour le moment, ça devient un enjeu, l'enjeu de l'unité nationale, et M. Carney doit en tenir compte maintenant dans les relations qu'il entretient avec l'ensemble des provinces, mais surtout avec le Québec, et aussi avec l'Alberta, évidemment, parce que ça bouge de ce côté-là aussi. Oui. Mais il reste que pour M. Carney, il aimerait bien mieux se consacrer à autre chose que d'avoir à éteindre des feux de l'unité nationale.
1: Mais effectivement, l'économie est une priorité. C'était d'ailleurs dans le message de félicitations de Mark Carney à l'endroit de Paul Saint-Pierre Plamondon. Il parlait d'aider les travailleurs, les entreprises du Québec. Et il y a déjà eu un appel entre les deux premiers ministres.
3: Oui, un appel qui a eu lieu mardi au lendemain des élections, et le ton était cordial, donc on sent qu'il y a une relation de travail qui peut être établie, une relation de travail productive qui pourrait être fructueuse, parce que, vous savez quoi, Mark Carney a vu neiger, il s'est frotté à qui? À Donald Trump, n'a pas mordu nécessairement aux nombreuses provocations de Donald Trump pour tenter de l'amener dans l'arène des insultes, donc il est resté plutôt silencieux devant ses attaques, et je pense que ça va être un peu la même tactique, c'est-à-dire qu'on ne va pas mordre à l'hameçon ou on va tenter d'éviter les pièges que voudra bien tendre Paul Saint-Pierre Plamondon au fil des prochains mois, notamment cette idée de vouloir abolir la monarchie au Québec. Ça ne peut pas se faire sans l'accord d'Ottawa et des autres provinces, dont l'Ontario évidemment, donc c'est un jeu politique auquel il va se livrer, et il faudra manœuvrer autour de ça. Ce qu'on me raconte aussi, c'est que M. Carney va probablement parler à d'anciens premiers ministres, comme Jean Chrétien, qui a vu quand même aussi quelques gouvernements souverainistes défiler à Québec. Oui. Et aussi Stephen Harper, le dernier premier ministre à avoir eu à composer avec un gouvernement minoritaire péquiste à Québec de 2012 à 2014. Et durant cette période, ce que faisait M. Harper et ce que proposaient ses proches collaborateurs, c'est d'éviter à tout prix des chicanes inutiles qui auraient pu alimenter la cause souverainiste. Et ça a marché. Mm-hmm. On l'a vu, l'appui même au Parti québécois descendre parce que M. Harper faisait tout pour éviter la confrontation, les conflits avec le Québec.
1: À quoi est-ce qu'on peut s'attendre des relations entre l'Ontario, Doug Ford et le Québec?
3: Et ça, c'est un élément intéressant. J'ai vu la déclaration de M. Ford après la victoire de Paul Saint-Pierre Plamondon. Il l'a félicité, puis il a dit « Je veux travailler avec vous pour le bien des travailleurs du Québec et de l'Ontario, pour le bien des entreprises, faire fonctionner l'économie. » Il n'y avait pas nécessairement de message comme quoi fallait mettre de côté le référendum, mais ça, il l'a déjà dit. Hein, cet été, durant un conseil de la Fédération à Ottawa, M. Ford avait dit que ce serait un désastre si le Parti québécois était élu à Québec. Maintenant qu'il était lui, il n'a pas repris ses formules. Mais je m'attends à ce que M. Ford tente de jouer un peu Capitaine Canada. Et parce que c'est un peu le rôle traditionnel de l'Ontario vis-à-vis le Québec, tenter de s'assurer que le grand frère prend soin de son autre frère ou sœur de la Fédération pour le bien commun de la Fédération. Donc, c'est le rôle traditionnel de l'Ontario. De quelle manière Doug Ford va le faire, ça reste à voir. Mais je pense que M. Ford est conscient de l'importance de maintenir une tenue du pays et il va jouer le rôle traditionnel, je pense, que joué par le premier ministre de l'Ontario. Comme on l'a vu dans le passé, par exemple, quand David Peterson était premier ministre de l'Ontario.
1: Mais dans son message, M. Ford parlait aussi du fait que, il disait, c'est un privilège de siéger à la table du Conseil de la Fédération.
3: Voilà.
1: Est-ce qu'on sait même si Paul Saint-Pierre Plamondon veut être à la table?
3: Il ne l'a pas dit spécifiquement, mais je pense que ce serait risqué de la part de M. Saint-Pierre Plamondon de pratiquer la chaise vide autour du Conseil de la Fédération. Je pense qu'il va devoir jouer son rôle pleinement. Il a un mandat, c'est de gouverner le Québec d'abord et avant tout pour les intérêts supérieurs de la province et aussi donc faire fonctionner le Québec au sein de la Fédération canadienne parce que jusqu'à nouvel ordre, le Québec fait toujours partie de la Fédération canadienne. Donc, je pense que ce serait une très grave erreur de la part de M. Saint-Pierre Plamondon de ne pas participer aux délibérations l'organisation du Conseil de la Fédération. Et ça, je pense que c'est un message intéressant de M. Ford. Mm-hmm. Voyez-vous un peu le rôle de Capitaine Canada? Il est là aussi, là. Lui rappeler les obligations et le devoir d'un premier ministre d'une province de s'asseoir à la table de la du Conseil de la Fédération pour discuter des choses qu'ont en commun toutes les provinces.
1: Oui, absolument. On va changer de sujet. On va parler de la construction d'un nouvel oléoduc. Bon, pendant longtemps, c'était devenu un sujet tabou. Maintenant, Mark Carney présente ça comme un projet qui est une nécessité pour réduire la dépendance économique du Canada face aux États-Unis, aussi pour défendre la cause fédéraliste en Alberta. On est à moins de deux semaines de ce référendum en Alberta qui pourrait mettre en cause l'avenir de cette province au sein de la Fédération. Et on a donné le feu vert à la construction d'un nouveau pipeline la semaine dernière. Donc, est-ce que l'attitude des Canadiens au sujet des projets de pipeline a changé?
3: A beaucoup, beaucoup changé. Quand on regarde les sondages menés avant le retour au pouvoir de Donald Trump et les sondages menés après son retour à la Maison-Blanche, le changement d'attitude, il est spectaculaire. Auparavant, quand on parlait de construire un pipeline, c'était un sujet tabou. On en parlait très peu. En fait, on chuchotait un petit pipeline peut-être entre l'autre. Maintenant, on en parle ouvertement comme une nécessité, comme vous l'avez dit, Camille, pour défendre ou réduire notre dépendance économique face aux États-Unis, mais aussi pour satisfaire les besoins de l'Alberta, où l'on retrouve évidemment bien des griefs. Et à l'approche de ce référendum, M. Carney était en Alberta la semaine dernière justement pour dire que voilà, l'Alberta peut être une province forte au sein d'un Canada fort. Mm-hmm. Et en voici l'exemple, nous allons aller de l'avant avec un pipeline. Et ça, c'est spectaculaire comme changement de paradigme par rapport à cette industrie. On veut le présenter, on présente maintenant ce projet-là comme une façon de s'affranchir des États-Unis, oui, mais aussi une façon de s'enrichir. D'ailleurs, TMX, le Trans Mountain, acheté et construit par l'ancien gouvernement de Justin Trudeau, rapporte pas mal d'argent dans les coffres du gouvernement fédéral. Un petit exemple, Camille, durant les deux premières années d'exploitation, TMX a versé dans les coffres du gouvernement fédéral 2,6 milliards de dollars en deux ans. Oui. C'est de l'argent qui revient. Oui, ça a coûté 34 milliards de dollars construire, mais on voit que ça rapporte et c'est un peu le pari que fait Mark Carney en disant que c'était une nécessité économique justement pour diversifier nos marchés, mais aussi exporter davantage vers l'Asie qui réclame justement notre énergie.
1: Mais il y a quand même des voix opposées qui se font entendre, les groupes environnementalistes qui, eux, disent carrément c'est de la trahison.
3: Oui, effectivement, et donc ces voix se font entendre avec de plus en plus de force, on le voit, mais est-ce qu'ils ont réussi à convaincre les Canadiens? Est-ce que la majorité des Canadiens maintenant est du côté de l'exploitation des ressources naturelles? Il semble que oui. Vous savez, quand l'économie est remise en cause par un pays comme les États-Unis, on puise dans nos ressources à nous, nos ressources naturelles, pour justement s'assurer que l'économie puisse survivre, et c'est un peu le réflexe. Et donc, je dirais même, Camille, j'irais plus loin que ça. Je pense que le pipeline, le nouveau pipeline qui va être construit, est devenu un peu le symbole du nationalisme canadien. On prend contrôle de nos ressources, on prend contrôle de l'économie. Pourquoi? Parce qu'on veut contrer les menaces proférées par Donald Trump à Washington.
1: Merci beaucoup, Joël-Denis Bellavance. Je rappelle, vous êtes le chef de bureau du quotidien La Presse à Ottawa, notre chroniqueur en politique fédérale. À la prochaine.
3: Merci, Camille. Bonne semaine. Au revoir.
1: Et on va maintenant partir en musique avec Barnev Valsin. Allez hop!

0: Il est 7h30, c'est le moment des informations régionales avec Annie Poulin. Les deux favoris de la course à la mairie de Toronto vont s'affronter aujourd'hui.
1: Olivia Chow et Brad Bradford vont se mesurer lors d'un débat organisé par nos collègues de CBC ce midi. Il s'agira de leur troisième débat en trois jours. Lors des derniers face-à-face, les deux candidats se sont souvent opposés sur des sujets comme les impôts fonciers et les transports en commun. Le débat d'aujourd'hui commence à midi et va être diffusé en direct à la télévision, à la radio et en ligne.
0: Et une association presse les candidats aux élections municipales à s'engager envers les francophones.
1: L'Association des communautés francophones de l'Ontario à Toronto souhaite que la métropole soit davantage bilingue. Plus tôt cette semaine, elle a rendu publique ses demandes aux candidats. Philippe O'Brien.
2: Plus de 350 candidats se présentent à Toronto aux élections du 26 octobre, dont 53 à la mairie. L'Association des communautés francophones de l'Ontario à Toronto souhaite qu'ils se positionnent avec des engagements clairs et réalisables.
3: Le constat général, c'est que la communauté francophone est largement négligée.
2: Jean-Claude Nda est le président de l'ACFO Toronto. Il souhaite que la ville travaille mieux avec les organismes francophones.
3: Ce que nous demandons... c'est cette reconnaissance institutionnelle de la communauté francophone et
2: L'ACFO Toronto soulève trois priorités. Pérenniser le comité consultatif des affaires francophones de la ville, créer un bureau des services en français ou un guichet francophone pour les services municipaux et assurer que les organismes francophones soient financés de manière équitable, comme l'explique Jean-Claude Nda.
3: Les organismes francophones peinent à avoir des financements pour servir la communauté francophone. Les financements sont en anglais, les documents sont difficiles à remplir.
2: L'ACFO Toronto rappelle que l'accès aux services en français est essentiel au quotidien, lors des situations d'urgence, dans les transports en commun, pour l'accès au logement ou encore dans les consultations publiques.
3: Toronto gagnerait à être ce miroir du bilinguisme au niveau du Canada.
2: Ici Philippe O'Brien, Radio-Canada, Toronto.
0: Par ailleurs, des chercheurs de l'Université McMaster lancent un outil pour aider les électeurs qui doivent choisir leurs prochains élus municipaux.
1: C'est le fruit d'une collaboration avec Vox Pop Labs et Torstar. Le Vote Compass, c'est-à-dire la boussole électorale, est un questionnaire en ligne qui permet aux citoyens de comparer directement leurs idées avec celles des candidats locaux. Philippe Mongrain est chercheur chez Vox Pop Labs.
4: On demande aux électeurs potentiels de se prononcer sur une trentaine de propositions, donc une trentaine de questions qui correspondent aux grands enjeux d'une élection. Puis on leur montre comment leur position se compare à celle des candidats ou dans certaines autres éditions de la boussole électorale, les positions des partis. Les gens peuvent voir comment ils se comparent aux candidats qui se présentent dans leur municipalité.
1: Le projet couvre les 50 plus grandes villes de la province et compare plus de 2300 candidats.
0: Et puis à Oshawa, les candidats à la mairie vont débattre ce soir.
1: Le maire sortant de cette ville, Dan Carter, a décidé de ne pas se présenter pour un troisième mandat. Les citoyens sont donc assurés d'avoir un nouveau maire à la tête de leur ville. Il y a un total de 9 candidats qui sont dans la course, mais jusqu'ici, 3 politiciens locaux ont surtout retenu l'attention. Les conseillers municipaux Jim Lee et Derek Giberson, ainsi que le conseiller régional Tito Dante Marim Pietri. L'événement est organisé par la Chambre de commerce de la ville au Bond Street Event Center. Les portes ouvrent à 17h30 et le débat doit commencer à 18h.
0: Autre sujet, à Toronto, une femme fait face à plusieurs accusations après une série de vols de sacs à main.
1: Les policiers disent que les vols ont eu lieu dans le secteur des chemins Weston et de l'avenue Lawrence. Ils ajoutent que les victimes étaient des personnes âgées qui avaient placé leur sac à main dans la partie supérieure de leur panier d'épicerie. Il y a une femme de 29 ans qui a été arrêtée hier. Elle fait face à une dizaine d'accusations. Les enquêteurs croient qu'il pourrait y avoir plus de victimes.
0: Et on termine en économie. Le loyer moyen pour les logements vacants continue de diminuer à Toronto.
1: Le loyer demandé moyen pour un logement s'élevait à 2 556 $ en septembre, soit une baisse de 2% par rapport à l'année dernière. Un rapport mensuel publié par Rentals.ca et Urban Nation indique que la baisse est générale pour l'ensemble du pays. Le rapport note aussi que c'est le 32e mois de baisse de suite pour Toronto. Il laisse toutefois entrevoir un retour prochain à une croissance des loyers du côté de la métropole en raison de plusieurs facteurs, dont le ralentissement au niveau des mises en chantier.
0: Merci, Annie. Et on reste en économie parce que c'est le moment de rejoindre notre journaliste économique à Toronto, Marjorie April. Bonjour Marjorie.
5: Bonjour Camille.
0: Donc on va parler du marché du travail canadien qui s'est refroidi et demain on va savoir si ça s'est poursuivi en septembre. Ce qu'on sait déjà, c'est que ça prend plus de temps qu'avant pour retrouver un emploi et donc vous allez nous parler de l'importance d'avoir un fonds de réserve. Quelle est la proportion de gens qui n'ont pas de fonds d'urgence?
5: Ben, presque la moitié des Canadiens qui n'ont pas de fonds d'urgence qui leur permettrait de payer, de couvrir 3 mois de dépenses. C'est selon l'Agence de la consommation en matière financière. Donc, on parle à beaucoup de monde ce matin, Camille, et c'est vrai que ça prend plus de temps en ce moment pour se retrouver un emploi quand on tombe au chômage. Alors, c'est pour ça que c'est d'autant plus important d'avoir un fonds de réserve. C'est bon pour ça, un fonds de réserve, mais aussi pour d'autres urgences. L'auto se brise, le toit coule. Qu'est-ce qu'on fait? Ben, avoir un fonds de réserve, ça peut permettre justement d'éviter bien des problèmes. On écoute là-dessus Youssef Guélache, qui est président fondateur de la plateforme d'éducation financière EducFinance.
6: Ça évite de s'endetter à court terme. Le fait d'utiliser ses propres fonds, ça évite d'empirer sa situation financière. Donc souvent, le problème de l'endettement, c'est la spirale dans laquelle on peut facilement tomber. Et en empruntant, ben, très souvent, selon les montants évidemment, là, la charge d'intérêt mensuelle devient en soi une dépense additionnelle. Et si on a un budget qui est déjà limité, on peut facilement tomber justement dans l'endettement, puis des fois même dans le surendettement.
5: Mais là, je sais, Camille, qu'il y a des auditeurs qui vont nous écouter ce matin puis qui vont dire « Moi, j'ai pas les moyens d'avoir un fonds de réserve. J'arrive à peine à payer mes comptes. » Et c'est peut-être vrai, puis j'ai beaucoup d'empathie pour ceux qui ont des problèmes sur le plan financier. Mais avant de vous dire que c'est vraiment impossible, j'ai quelques chiffres pour vous. À 10 $ de côté par semaine, ça fait 520 $ à la fin de l'année. À 20 $ de côté par semaine, ça fait plus de 1000 $ après un an. Alors, c'est un début, ça. Ça peut être le début d'un fonds de réserve qu'on constitue sur le long terme. Et si on a une entrée d'argent supplémentaire inattendue, je sais pas moi, un retour d'impôt, une prime, un cadeau même, on peut s'en servir pour garnir le fonds d'urgence pour arriver plus rapidement à notre objectif, pour atteindre notre objectif de fonds d'urgence. Alors, c'est peut-être plus réaliste que certains le pensent, surtout si on prend ça petite bouchée par petite bouchée. Puis encore une fois, la recherche en finance est claire là-dessus. La meilleure façon d'épargner, c'est l'automatisation. Automatiser les virements vers un fonds d'urgence. Petit à petit, vous allez peut-être arriver à un plus gros montant que vous pensez.
0: Oui, mais justement, je pense que beaucoup de gens se posent la question, combien est-ce qu'on devrait avoir dans un fonds d'urgence?
5: Bien, le conseil qu'on entend souvent, c'est 3 à 6 mois de salaire, mais il y en a plusieurs qui préfèrent 3 à 6 mois de dépenses. C'est ce que me disait Youssef Guélache, qui dit que c'est plus juste comme calcul quand on parle de 3 à 6 mois de dépenses plutôt que de salaire, on l'écoute.
6: Parce qu'une personne qui a peut-être moins de dépenses aura peut-être moins besoin d'un coussin financier qui va être important. Et à ce moment-là, en faisant un budget, donc en calculant les dépenses fixes, les dépenses variables, on est capable de savoir par mois quel est le montant qui est nécessaire pour couvrir son coût de vie finalement.
5: Ouais, ça veut pas dire non plus, Camille, que tout le monde a besoin de 6 mois de dépenses de côté. Ça dépend de la situation de chacun. Prenez un ménage où les deux personnes ont un revenu stable, travaillent au gouvernement, par exemple, avec une assurance invalidité, avec presque pas de dette. Ben, c'est différent du travailleur autonome qui a pas autant de sécurité d'emploi, qui a des revenus qui fluctuent beaucoup dans certains cas. Oui. Alors, dans ce cas-ci, c'est plus prudent, bien sûr, et plus pertinent d'avoir un plus gros coussin que dans le cas de quelqu'un qui a beaucoup de sécurité d'emploi et qui a déjà des assurances invalidité au travail.
0: Oui, absolument. Et mais une fois qu'on a ce coussin, est-ce qu'on le laisse dans un compte d'épargne? Est-ce qu'on devrait le placer?
5: Ben, il y a différentes écoles de pensée là-dessus. Ça dépend beaucoup de notre profil d'investisseur. L'approche la plus prudente, bien sûr, c'est l'approche de l'Agence de la consommation en matière financière qui dit l'argent doit d'abord et avant tout être disponible et protégé. Alors, on recommande un compte séparé, facilement accessible, un compte qui rapporte idéalement de l'intérêt, mais c'est pas la priorité. Alors, si on préfère explorer d'autres produits parce qu'on est un petit peu plus audacieux ou parce qu'on voudrait avoir un meilleur rendement, ben pour un fonds d'urgence, peu importe ce qu'on fait, il faut évidemment éviter les produits de placement qui sont bloqués pendant une période. Pensez par exemple à un CPG non rachetable. C'est pas une bonne idée pour un fonds d'urgence parce que si vous en avez besoin demain matin, vous n'aurez pas accès à votre argent. Mm-hmm. Alors si on décide d'investir plutôt que de garder ça dans un compte d'épargne, il faut s'assurer que ce qu'on choisit est liquide. Après, comment spécifiquement on investit notre fonds d'urgence? Ben là, encore une fois, ça dépend beaucoup de notre profil. On va écouter Youssef Guelhache qui va nous donner quelques exemples.
6: C'est vraiment d'aller vers des produits d'investissement qu'on peut acheter et revendre quotidiennement, disons. Ça peut être, par exemple, des fonds négociés en bourse, ça peut être des fonds communs, des fonds de marché monétaire, là, où l'argent est disponible. Et aussi au niveau du niveau de risque du portefeuille. Donc là, peut-être pas être 100% action, on va peut-être mettre une proportion d'actions qui est plus faible, juste pour éviter qu'en cas de baisse des marchés à court terme et qu'on ait besoin du fonds d'urgence, que l'argent justement ne soit pas affecté à court terme.
5: Donc, ce qu'il dit, c'est que tout mettre dans un FNB indiciel qui suit les marchés pour un fonds d'urgence, c'est pas approprié parce que ça peut fluctuer beaucoup à court terme. Mm-hmm. Et si on a besoin de notre argent alors que les marchés sont en baisse, ben c'est sûr que ça nous désavantage. Attention aussi, si on fait nos placements dans un compte enregistré, un REER, par exemple, c'est pas un endroit approprié pour un fonds d'urgence. Oui. Parce qu'on va être pénalisé au retrait de l'argent. Il va y avoir une retenue pour l'impôt. Par contre, un CELI, ça peut fonctionner pour ça. Alors, il y a deux questions à se poser. Si vous voulez investir votre coussin, la première question, c'est est-ce que je serai capable, avec ce que j'achète comme produit, est-ce que je serai capable de sortir rapidement mon argent si j'en ai besoin? Et la deuxième question, c'est est-ce que je vais pouvoir retirer mon argent sans pénalité importante? C'est ça, la liquidité d'un placement. Et c'est vraiment important pour un fonds d'urgence parce que c'est pour ça qu'on appelle ça un fonds d'urgence. Après tout, on ne sait jamais quand on va en avoir besoin.
0: Oui, ben justement, j'allais vous poser la question sur le REER parce qu'effectivement, beaucoup de gens ont même des virements automatiques vers un REER, mais comme vous l'avez bien dit, ça ne s'applique pas vraiment pour un fonds d'urgence.
5: Pour un fonds d'urgence, ben c'est sûr que si on retire de notre REER, il va y avoir des retenues, donc on ne sera pas avantagé. Un REER, c'est vraiment plus un outil pour le long terme, pour la retraite, par exemple, ou pour l'achat d'une maison, pour certains qui prévoient acheter une maison. C'est pas un outil pour un fonds d'urgence, alors que le CELI peut être approprié. Bien sûr, il faut toujours bien regarder nos limites pendant l'année. Qu'est-ce qu'on a retiré dans le CELI? Qu'est-ce qu'on a remis dans le CELI? Mais si on fait attention à ça, oui, si on veut faire ça dans un compte enregistré, un CELI, c'est approprié. Ça peut être approprié pour certains, là, pour un fonds d'urgence.
0: Oui. Marjorie Après, journaliste économique à Toronto. À très bientôt.
5: À bientôt.
0: On va maintenant parler d'Elon Musk, l'homme le plus riche du monde, qui fait encore parler de lui. Il a envoyé deux tweets hier après-midi dans lesquels il écrit que le Québec devrait se séparer du Canada avant d'ajouter que l'Alberta et la Saskatchewan devraient le faire aussi. Ces tweets étaient en réaction à une publication du site de Paris en ligne Polymarket qui relayait les propos de Paul Saint-Pierre Plamondon, le chef du Parti québécois, premier ministre désigné au Québec, sur son rêve de voir le Québec un jour indépendant. C'est pas la première fois que le milliardaire américain se mêle de politique canadienne. En mai dernier, il avait appuyé l'idée que l'Alberta se sépare du Canada. Et en 2022, il avait appuyé le convoi de la liberté qui manifestait à Ottawa contre les mesures sanitaires. Est-ce que ces publications à plus de 240 millions d'abonnés ont une influence? Est-ce qu'on peut parler d'ingérence? Jean-Christophe Bouche est professeur agrégé du département de sciences politiques de l'Université de Calgary. Il a été membre de l'équipe de surveillance de l'ingérence étrangère au ministère des Affaires étrangères du Canada. Et il est revenu sur les propos d'Elon Musk au micro de ma collègue Madeleine Blais-Morin.
7: C'est pas banal. C'est clair que lorsque des personnalités, des influenceurs sur les médias sociaux font des déclarations justement ou s'immiscent dans ces conversations-là, ça a un impact assez important, non seulement sur la portée de ces messages-là, c'est-à-dire qu'il y a plein de gens qui le voient, mais également aussi ça donne de l'eau au moulin aux activistes sur le terrain pour se mobiliser davantage et reprendre le flambeau. Donc, lorsqu'on voit généralement ces influenceurs faire du contenu, de la création de contenu comme ça, ben généralement, il y a une armée de bots, de personnes en arrière qui vont amplifier ce message-là. Et donc, au-delà de juste M. Musk, il va y avoir également toute l'écosphère de l'extrême droite qui va partager ce message-là. Ça va vraiment faire boule de neige. Et donc, il y a un effet vraiment plus important, un impact plus important que juste le tweet lui-même.
8: Donc, influence, oui. Est-ce qu'on peut pour autant parler
0: d'ingérence, parce que on peut penser qu'Elon Musk parle théoriquement en son propre nom, là.
7: Oui, et en plus, M. Musk est canadien, et donc c'est un peu, dans ce contexte-ci, c'est en fait dans les faits une expression de la liberté d'expression. Toutefois, il faut quand même réfléchir davantage à l'effet que l'écosystème américain, puis l'écosystème MAGA a sur les conversations canadiennes et essentiellement sur l'extrême droite, mais aussi sur le séparatisme albertain. C'est-à-dire que depuis au moins jusqu'à la COVID, l'écosystème MAGA et l'extrême droite canadienne sont essentiellement imbriqués. On l'a vu pendant le Convoi de la liberté, par exemple, que plusieurs influenceurs américains ont moussé la campagne du Convoi de la liberté. Dans certains cas, il y a eu du financement à travers GoFundMe pour aider les gens à protester à Ottawa. Et donc, le mouvement MAGA américain, dont M. Musk est l'un des membres les plus influents, probablement, a un impact disproportionné sur la conversation en ligne, sur la façon dont les gens conçoivent les choses. Et donc, ça a un effet direct sur l'enjeu en soi. Ce qu'on sait aussi dans la recherche maintenant sur les médias sociaux, c'est que les activités des gens en ligne ont toujours des répercussions sur la façon dont les gens se comportent également dans la vraie vie. Et on l'a vu pendant le Convoi de la liberté, c'était vraiment un mouvement qui est parti de Facebook, qui est parti des médias sociaux et qui est devenu, après ça, les gens ont conduit des milliers de kilomètres pour se rendre à Ottawa. Et donc, il ne faut pas minimiser la chose. C'est sûr que la façon dont l'écosystème au Canada se conçoit et est intégré aux Américains, ça pose problème. Beaucoup d'influenceurs du mouvement MAGA essaient de mousser la campagne de séparatisme albertaine, pas juste M. Musk, mais Jack Posobiec, Benny Johnson et des gros noms de l'écosystème MAGA. Et ça aide le mouvement, ça fait en sorte que il y a plusieurs buts, il y a plusieurs relations qui se créent en ligne sur ces enjeux-là, et il y a quand même un appui certainement douteux d'une grosse partie de d'acteurs américains qui, justement, à travers les médias sociaux, aident le mouvement du séparatisme albertain et, d'une certaine façon, aussi a un impact direct sur la souveraineté canadienne, sur la sécurité nationale et sur l'unité canadienne. Et donc, c'est un problème de taille.
0: C'était Jean-Christophe Bouche, qui est professeur agrégé du département de sciences politiques de l'Université de Calgary. À 7h47, vous avez sans doute vu cette nouvelle tomber hier. Le gouvernement Carney renonce à élargir l'aide médicale à mourir aux personnes atteintes exclusivement de troubles mentaux. Le ministre de la Justice a annoncé cette décision qui s'aligne sur les recommandations d'un comité spécial mandaté d'étudier la question. Ottawa compte cependant modifier le code criminel pour que toutes les provinces qui le souhaitent puissent autoriser les demandes anticipées d'aide médicale à mourir, par exemple pour des patients souffrant d'Alzheimer précoce. Ce sera donc à chaque province de décider et de légiférer. On va discuter de tout ça avec Trudeau Lemens, professeur et titulaire de la chaire Scholl en droit et politique de la santé à la Faculté de droit de l'Université de Toronto. Bonjour, Monsieur Lemens.
8: Bonjour, Camille.
0: Donc, cette question de l'aide médicale à mourir pour les personnes atteintes de troubles mentaux, elle suscitait certaines inquiétudes dans le milieu médical. Quelles questions est-ce que ça soulève?
8: Écoute, il faut réaliser que quand la maladie mentale a été ajoutée à la loi, en 2021, puis suspendu pour 2 ans pour permettre le système à se préparer pour introduire ça. Mm-hmm. Cela a déjà été controversé dans le sens que on savait déjà, c'était explicitement dit par des experts que introduire cela comme une option pour des personnes psychiatriques veut dire qu'on laisse faussement entendre les psychiatres ou les médecins peuvent évaluer de manière fiable à l'avance si la maladie mentale d'une personne est irrémédiable. Et l'irrémédiabilité, mm-hmm. c'est un critère de la loi pour donner l'aide médicale à mourir. Et aussi qu'on a averti à ce moment que les systèmes de santé mentale ne sont pas en bon état au Canada et que cela va résulter à des morts des personnes dont on dit faussement on ne peut plus rien faire pour vous, vous n'allez pas vous rétablir, on a une option pour vous, c'est l'aide médicale à mourir. Alors, c'est un peu comme la loi maintenant rétablit un bon sens et confirme une réalité clinique, c'est-à-dire l'impossibilité de prédire si une personne va se rétablir. Mm-hmm. Alors, en le disant à toutes les personnes qui peuvent avoir le désir de mourir, on va aussi le dire à des personnes qui se seraient rétablies avec des soins adéquats.
0: Il y a des pays comme les Pays-Bas qui ont autorisé cette pratique il y a plusieurs années. Quels sont les constats qui viennent de ces pays-là?
8: Oui, c'est important de dire ça. C'est en fait que le comité parlementaire a eu beaucoup ou plusieurs témoignages en fait des Pays-Bas et aussi a entendu des experts canadiens qui ont invoqué des éléments probants des Pays-Bas et de la Belgique. Mm-hmm. Ce n'est pas beaucoup de pays qui le permettent, il faut dire ça. Alors, les témoignages des Pays-Bas ont montré que les controverses persistent, qu'en fait, l'augmentation de cette pratique aux Pays-Bas, particulièrement dans les dernières années, chez des jeunes personnes, et on parle ici de personnes entre 16 et 35 ans, atteintes de maladies mentales, et en fait que ça pose énormément de problèmes et du ce qu'on appelle en anglais soul searching dans la communauté médicale aux Pays-Bas où on essaye de plus en plus maintenant à restreindre davantage et à renforcer le contrôle parce que on a ces problèmes et on constate qu'il y a de plus en plus de demandes pour des personnes dans un contexte aussi où on a des coupures budgétaires dans le système de santé mentale.
0: Oui, donc on a vraiment pu au Canada s'inspirer de ces exemples-là. Il y a l'organisation Mourir dans la dignité Canada qui a réagi, qui a dit que exclure les personnes atteintes de troubles mentaux est discriminatoire. On parle de discrimination fondée sur le handicap et qui dit aussi que les souffrances de ces personnes ne sont pas moins réelles que celles qui ont des souffrances physiques. Qu'est-ce que vous répondez à ce propos?
8: Bien, c'est évident que la souffrance est aussi sérieuse et doit être prise aussi au sérieux. Mais je dirais que c'est exactement pour soi, ça serait discriminatoire, en fait, d'offrir l'aide médicale à mourir dans un contexte où on l'offrirait à une personne qui ne serait pas rétablie, pendant que 9 autres l'auraient reçu aussi. Mais dont on avec des soins adéquats qui seraient rétablis. Alors c'est un peu un choix tragique. En l'offrant, en insistant qu'on doit offrir ça dans un système étatique ou aux personnes avec maladie mentale, on laisserait tomber 9 personnes qui seraient rétablies. Mm-hmm. Alors la seule chose qu'on peut faire, c'est de dire on améliore le système de santé, on espère d'offrir à toute personne qui souffre de maladies mentales les soins les plus adéquats. On sait que certaines personnes ne vont probablement pas se rétablir, mais on ne peut pas prédire en avance qui ne va pas se rétablir. Et on faciliterait en fait le suicide d'autres personnes qui se rétablissent. Alors je dirais que ça serait discriminatoire d'abandonner les gens qui seraient rétablis.
0: Mais là-dessus, quand vous parlez d'améliorer le système de santé, justement, on sait qu'il y a de grands problèmes d'accès aux soins de santé mentale. Qu'est-ce qu'on peut faire dans l'immédiat pour améliorer l'accès aux soins de santé mentale?
8: Oui, je dirais que c'est évident que mettre une clause dans la loi qui ne permet pas l'aide médicale à mourir n'est pas suffisant pour dire qu'on a résolu tous les problèmes. Je dirais et les gouvernements provinciaux et le gouvernement fédéral doivent réinvestir et doivent améliorer les soins de santé, c'est certain. C'est une obligation primaire. Quand la Cour suprême a rendu une interdiction absolue de l'aide médicale à mourir inconstitutionnelle, ils ont aussi réaffirmé le rôle de l'État à protéger la vie des personnes. Et mm-hmm. ça, c'est un rôle qui doit activement être pris au sérieux.
0: Oui. Il y a aussi le gouvernement qui a annoncé que toutes les provinces qui le veulent pourront maintenant autoriser les demandes anticipées d'aide médicale à mourir. En fait, ça se fait déjà au Québec, qui est la seule province pour le moment à le permettre depuis 2 ans. Mais il y avait un sort de flou juridique parce qu'un médecin québécois qui acceptait de cette démarche pouvait quand même s'exposer à des infractions au regard du code criminel. Donc, bref, on met un terme à ce flou juridique, mais ça reste quand même aux provinces de décider. Qu'est-ce que vous pensez de cette décision?
8: Oui, selon moi, c'est une autre problématique. De nouveau, on a des preuves probantes des Pays-Bas où c'est en fait c'est la seule juridiction autre que le Québec où on permet explicitement ça dans le contexte de la démence et de cette façon. C'est une autre problématique qui mérite du débat et qui mérite de réflexion et où on doit écouter ce qu'on peut apprendre. Et on devrait peut-être aussi regarder comment on gère cela maintenant au Québec. Oui. C'est un peu de la politique de l'avoir inclus dans une loi qui est urgente parce que la loi sur l'aide médicale à mourir pour santé mentale, c'est urgent parce qu'autrement, la pratique va commencer en mars. Alors, en ajoutant l'aide médicale à mourir sur la base de demandes anticipées, c'est un peu pousser de l'avant un autre élément qui mérite sa propre discussion et qui doit prendre un peu de temps à réfléchir. Les autres provinces ne sont pas prêtes. Le Québec a travaillé sur ça pendant plus qu'un an. En fait, pendant plusieurs années, ils ont en parlé, on a eu des discussions et tout ça. Maintenant, on dit, oh, on va permettre ça. Les provinces ne sont pas prêtes. Alors, je dirais, le gouvernement fédéral devrait séparer ça dans un autre projet de loi et doit avoir aussi une commission parlementaire pour en parler avant de décider d'aller sur cette voie.
0: Donc, est-ce que vous pensez que sur ce sujet en particulier, il aurait fallu un cadre fédéral parce que plus peut-être un leadership de la part du fédéral parce que là, comme on le disait, on laisse l'option aux provinces, c'est aux provinces de le faire.
8: Mais c'est clair que c'est dans la compétence de la loi fédérale parce que c'est droit criminel. On ne permet pas de tuer une personne qui ne peut pas consentir. Et la Cour suprême a dit dans la décision Carter que si on permet l'aide médicale à mourir, ça doit être avec consentement clair et éclairé. Dans ce cas-ci, la grande question est-ce qu'on peut encore avoir un consentement éclairé quand on donne la mort à une personne qui est encore avec nous, qui se promène encore, mais qui a dit, dans certaines circonstances, vous pouvez ou vous devez me mettre fin à ma vie. C'est une question très, très difficile. Mm-hmm. Et c'est une raison pour laquelle le droit criminel dit on ne permet pas à mettre fin à la vie d'une personne qui ne peut pas consentir.
0: Oui, et comme alors, vous l'avez dit...
8: Le droit criminel doit être ajusté et on doit réfléchir si c'est la bonne chose à faire dans un contexte comme ça et si les provinces sont prêtes à le faire et avec quelles mesures de protection des personnes les plus vulnérables parce que les personnes avec démence sont encore par la nature même de la maladie les plus vulnérables qu'on peut avoir en fait dans le contexte dont on parle.
0: Merci beaucoup, Trudeau Lemens. Vous êtes professeur à la Faculté de droit de l'Université de Toronto, titulaire de la chaire Scholl en droit et politique de la santé. Merci pour votre temps.
8: Merci, Camille.
0: Il est 7h58. On va faire le tour de quelques nouvelles rapidement avec Annie Poulain. Le propriétaire américain de l'acierie Stelco ne peut invoquer la guerre commerciale pour supprimer des postes, selon le gouvernement fédéral.
1: La ministre de l'Industrie, Mélanie Joly, s'est exprimée hier sur le sujet. Elle a rappelé que l'entreprise américaine Cleveland-Cliffs s'était engagée à préserver les emplois à Hamilton. Plus tôt cette semaine, Mélanie Joly a envoyé un ultimatum à l'entreprise en lui donnant 5 jours pour présenter un plan afin de conserver les quelques 500 emplois menacés à Hamilton. La ministre affirme que l'entreprise n'a toujours pas répondu.
0: Et puis, une Canadienne originaire de Toronto vient de recevoir le prix Nobel de littérature.
1: L'écrivaine Anne Carson a reçu cet honneur plus tôt ce matin pour l'ensemble de son œuvre. Et à Toronto, les réactions commencent déjà à affluer à l'Université de Toronto où elle a étudié. On affirme là, qu'elle fait la fierté de l'établissement et de toute sa communauté.
0: Ce sera d'ailleurs un sujet abordé au Radio-Journal dans moins d'une... dans une minute. Ça s'en vient tout de suite et nous, on revient à 8h10. À tout de suite.
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12: Le Nobel de littérature remis à la Canadienne Anne Carson, la poétesse récompensée pour son œuvre qualifiée d'audacieuse et d'inventive. Quatrième acte du mouvement étudié en France pour obtenir de meilleures conditions d'enseignement.
13: Derrière ce mouvement, il y a aussi beaucoup d'espoir. Il y a une très grande solidarité de cette jeunesse.
12: Et infiltration dans le monde des escortes à Montréal.
14: Ici, tu vas avoir 200 dans ta poche. On charge les clients 280.
12: Une incursion inédite dans une industrie qui prône la discrétion. Bonjour, ici Marie-Michèle Bordua. Bienvenue à ce Radio-Journal.
15: The Nobel Prize in Literature 2026 is awarded to the Canadian author Anne Carson.
12: Vous l'entendez, le prix Nobel de littérature attribué à la Canadienne Anne Carson. L'autrice originaire de Toronto reçoit la prestigieuse récompense pour l'ensemble de son œuvre tournée autour de la poésie et de la Grèce antique. Alexandre Lepoutre est avec nous. Alexandre, qu'est-ce qui explique là, ce choix de l'Académie suédoise?
16: C'est son œuvre audacieuse et inventive qui a été soulignée par le jury. L'Académie met surtout de l'avant sa façon de s'emparer de la tradition classique, très souvent des œuvres grecques, pour en faire de la littérature contemporaine. Faut dire qu'il y avait de la féroce compétition. C'est plutôt une autre Canadienne qui était pressentie au début, Margaret Atwood, plus connue du grand public. Mais c'est finalement Anne Carson qui repart avec ce prix et elle réagit avec beaucoup d'émotion, selon la secrétaire permanente de l'Académie suédoise, Ingrid Kalberg.
15: She is for the moment in Iceland, where she's listening to the wind. She was taken by surprise, but very happy. I could hear that in her voice.
16: Elle raconte avoir eu Anne Carson au téléphone, très surprise mais très heureuse de son prix. Elle est en ce moment en Islande, à l'écoute du vent. C'est ce qu'elle a dit à l'Académie suédoise, avec là encore beaucoup de poésie.
12: Et Alexandre, parlez-nous du parcours d'Anne Carson.
16: Elle est née à Toronto, elle a ensuite enseigné notamment à l'Université McGill de Montréal. Elle est connue surtout pour avoir fait beaucoup de traductions au début de sa carrière, des classiques grecs vers l'anglais, mais elle y ajoute à chaque fois sa patte, avec une liberté d'écriture, des jeux de mots pour en faire finalement des œuvres à part entière. Ce prix Nobel lui donnera assurément un plus grand rayonnement. À noter que c'est la deuxième fois que le Canada remporte ce prix Nobel de littérature. Le premier remonte à 2013, une femme encore, l'écrivaine Alice Munro.
12: Merci Alexandre.
16: Je vous en prie.
12: Nouvelle journée de mobilisation lycéenne en France pour obtenir plus de moyens financiers et humains afin d'améliorer l'enseignement. Le mouvement est rejoint par des étudiants, des parents et des professeurs. Des manifestations se tiennent dans plusieurs villes du pays. Nous joignons Gabriel Dejazé à Paris. Gabriel, une grande manifestation doit commencer dans une heure, place de la Bastille.
17: Oui, Marie-Michèle, et en fait, tout le monde retient un peu son souffle pour ce rassemblement donc de lycéens, étudiants et professeurs, comme vous l'avez dit, avec un premier cortège d'étudiants universitaires qui se dirigent déjà vers Place de la République et qui vont ensuite rejoindre les lycéens à Bastille. Les deux places sont distantes de quelques centaines de mètres. Est-ce que l'ambiance restera sereine et bon enfant, sans trop de débordements? Un peu plus tôt, il y a déjà eu des manifestations dans plusieurs grandes villes. Ça s'est plutôt bien passé à Lyon, Bordeaux, Marseille, avec donc moins de dégâts matériels du côté des jeunes d'une part et des forces de l'ordre qui apparaissent plutôt en retrait, en face. Et même si moins d'établissements sont bloqués ce matin, eh bien les jeunes restent déterminés. Ils attendent des réponses concrètes et on peut écouter cette lycéenne par exemple.
18: On a un peu tous eu le même ressenti au sein des lycéens, c'est qu'ils parlent beaucoup pour dire pas grand-chose. Nous, on attend des mesures claires, on attend une réponse avec des vraies choses mises en place.
12: Et Gabriel, comment réagit le gouvernement?
17: Alors, le ministre de l'Éducation nationale, Édouard Geffray, a rencontré des lycéens ce matin à Reims. Il a promis notamment de résoudre rapidement la question des professeurs manquants. C'est une des principales revendications des élèves. Écoutez.
19: Quand on parle d'agir, on va évidemment, je vous l'ai dit, agir sur le remplacement. Je suis en train en ce moment même de mener un plan d'urgence pour pouvoir remplacer les professeurs absents de manière durable.
17: Alors, le ministre de l'Éducation a aussi entrepris d'améliorer les emplois du temps et la plateforme d'orientation Parcoursup, cette plateforme qui concentre les critiques. Il a garanti qu'il n'y aurait pas de suppression de postes au lycée, mais il n'y aura pas de véritable annonce en termes de moyens avant la fin octobre. Le gouvernement a en revanche pris des mesures pour faire baisser le prix du diesel à la pompe et pour aider les agriculteurs en grande difficulté à cause de la sécheresse. On comprend que l'objectif, c'est d'éviter que toutes les crises, toutes les colères ne s'ajoutent, mais on voit aussi que l'éducation devrait rester un enjeu important de la campagne présidentielle qui s'amorce.
20: Gabrielle de Jazé à Paris, merci.
17: Au revoir.
20: Les sites d'agences d'escorte continuent de fleurir au Québec, même si l'achat de services sexuels et le proxénétisme sont interdits au Canada. L'équipe de l'émission Enquête s'est intéressée au phénomène et a infiltré une agence d'escorte pour savoir comment fonctionnent ces réseaux. Romain Chouet signe ce reportage.
21: Enchanté, je suis James.
22: OK, t'attends.
21: So, je vais t'expliquer comment on fonctionne.
22: Ouais.
23: L'homme qui parle, c'est James, le patron de Foria, l'une des agences d'escorte les plus connues de Montréal.
21: Et ça, c'est un des immeubles ici.
22: Ah, juste ici?
21: Yeah.
22: OK.
21: C'est pour ça que je voulais rencontrer ici.
23: Il pense parler avec une jeune étudiante. En réalité, c'est Cassandre, le nom fictif d'une collaboratrice de Radio-Canada, équipée de caméras cachées.
21: Ici, tu vas avoir 200 dans ta poche. On charge les clients 280.
23: Sans le vouloir, James nous offre un accès inédit aux coulisses du monde des escortes. Il dit même à Cassandre comment cacher l'argent qui lui revient.
21: Tu vas mettre nos gens dans une enveloppe.
22: Okay.
21: Dans la chambre et cache ça quelque part, envoie okay. Une photo au booker.
23: Les clients, nous dit-il, ce sont surtout des hommes d'affaires de Montréal, des personnes fortunées et des touristes.
21: On a beaucoup de réguliers, des gens parlent à ses amis.
23: Surtout, James promet qu'il s'occupe de tout.
21: Tu deal zéro avec les clients, tu fais tes calls, tu laisses l'argent à la fin ou on collecte en personne et tu vas le bif à vie.
22: OK.
23: On a ensuite dévoilé notre véritable identité au patron de Foria pour savoir ce qu'il pense de ces activités qui sont illégales au pays. Mais James n'a pas donné suite à nos messages. Ici Romain Chouet, Radio-Canada, Montréal.
20: L'émission Enquête reviendra sur le sujet ce soir. Les instances de la coalition Avenir Québec vont se rassembler pour choisir leur chef intérimaire le 17 octobre. Le choix sera ensuite rendu public les jours suivants. C'est ce qu'a mentionné la directrice générale du parti, Brigitte Legault, à l'émission du matin à Montréal. Selon elle, aucune fusion n'est envisagée avec d'autres partis à l'Assemblée nationale.
24: L'important, c'est de rebâtir le parti. Énormément de gens ont levé la main, soit parmi les candidats, les ex-candidats, les anciens députés, ministres et autres. On a énormément de gens au parti qui se sont impliqués. On est une bannière qui a fait 8 ans de gouvernement. Et je pense que, tu sais, ça vaut la peine de relancer le tout. En tout cas, du moins, il y a beaucoup de gens qui lèvent la main. À ce moment-ci, comme je vous ai dit, il est prématuré. Mais loin de nous, en tout cas, loin de moi, de participer à faire quelque chose de fusion. Et j'en ai les autres partis.
20: La CAQ a été rayée de la carte électorale lundi soir. En 2022, la formation avait fait élire 90 députés. Enfin, en pleine guerre commerciale avec les États-Unis, le secteur de l'acier et de l'aluminium du Québec tient des états généraux. Depuis plusieurs mois, ces entreprises subissent une surtaxe de 50 % sur les produits exportés au sud de la frontière. Et l'industrie craint maintenant des pertes d'emplois et des fermetures d'usines. Jean-Philippe Robillard, quel est l'objectif là, de ces états généraux?
25: Eh bien, c'est de se mobiliser, Marie-Michel, pour faire face à la guerre commerciale qui perdure avec les États-Unis, parce que c'est difficile pour les entreprises dans le secteur de l'acier et de l'aluminium depuis que le gouvernement Trump leur impose des tarifs douaniers, parce que 90 % de leur production s'en va aux États-Unis. Alors, avec les états généraux qui se tiennent aujourd'hui, qui vont réunir 200 représentants de l'industrie, des dirigeants d'entreprises, bien sûr, mais également des représentants syndicaux, on veut développer des stratégies, des mesures concrètes pour faire face à la tempête. On écoute Marie-France Charbonneau, qui est la directrice du comité sectoriel de main-d'œuvre de la métallurgie du Québec.
26: Les états généraux visent justement à définir des stratégies pour pouvoir se donner, au fond, un plan de match, un plan d'action qui va permettre à tout le monde de pouvoir s'en sortir, soit par une diversification de leurs exportations, soit encore par une volonté de revoir un petit peu leur production. Donc, ça va être la capacité qu'elles auront de sortir de cette impasse qui va être déterminante.
20: Et Jean-Philippe, le secteur demande par ailleurs l'aide de Québec.
25: Oui, parce que même si les gouvernements leur ont déjà donné un coup de pouce, la guerre commerciale

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1: Bonjour à tous, il est 8h10. C'est reparti pour une autre heure de Y'a pas de matin pareil.

0: Bonjour tout le monde, rebonjour. Merci d'être avec nous en ce jeudi 8 octobre. Ça bloque quand même pas mal sur les routes ce matin. Il y a plusieurs accidents, notamment cette collision sur la 401 en direction est sur les voies express au niveau de Nielsen Road, donc à Scarborough. Et donc, toutes les voies sont à nouveau fermées. On avait rouvert une voie, mais là, c'est toutes les voies qui sont à nouveau fermées. Donc, ça cause pas mal un ralentissement de ce côté-là. Je voulais vous donner un peu des informations sur la météo aujourd'hui à Toronto et dans nos régions. Ça va ressembler un peu à ce qu'on a vécu hier, mais peut-être un tout petit peu moins chaud en après-midi. On a des maximums prévus de 17 à Toronto et Hamilton, 18 à Welland et à Barrie, 15, Kingston, 16, 40 % de probabilité d'averse pour Barrie et Kingston, 30 % pour Welland et Hamilton et 40 % pour Toronto. Donc, probabilité d'averse et aussi d'orage dans certaines régions, y compris à Toronto et à Kingston, risque d'orage plus tard en après-midi. Et on aura aussi des vents aujourd'hui encore importants, relativement importants du nord-ouest de 30 km à l'heure avec des rafales à 50. Je passe la parole à ma collègue Catherine Moras qui va nous parler du menu de cette heure-ci. Et justement, parlant de menu, on va parler de nutrition.
1: Ouais, c'est déjà assez compliqué s'alimenter. Et lorsqu'on parle d'aliments transformés, il y a comme ce conseil-là qu'on a tous entendu, c'est si on veut faire des choix sains, faut y aller avec des aliments qui ont une liste d'ingrédients qui est courte. On y va pour le moins d'aliments possible, des aliments dont des ingrédients dont on peut prononcer le nom. Sauf qu'une nouvelle étude remet cela en question. Le nombre d'ingrédients, ce ne serait pas nécessairement lié à la qualité nutritionnelle. L'Université Laval a comparé 1930 produits vendus comme des différents pains tranchés, des sauces pour les pâtes. On parlera des résultats de cette étude avec l'une des chercheuses dans quelques instants.
0: Et un peu plus tard, on va revenir sur le dossier du TGV.
1: Parce que le Parti québécois vient d'être élu au Québec avec la promesse de retirer la province du projet. Est-ce que ça remet le TGV en question? On pourra entendre une entrevue avec un professeur de l'Université Laval tout de suite après le bulletin d'information.
0: Merci Catherine. Makia, à la culture, de quoi est-ce que vous allez nous parler aujourd'hui?
2: Oui, on va un peu voyager au Brésil avec la chanteuse Monica Freire que j'ai rencontrée et qui m'a présenté son album Ilada, sorti en 2024. Donc c'est entre sonorités brésiliennes, africaines et du Moyen-Orient. Et ensuite, on va discuter du film documentaire Black Zombie qui fait son entrée aux salles au Canada.
0: Merci Makia. Et Annie, aux informations, on va commencer par parler de la course à la mairie de Toronto parce que les deux favoris dans cette course vont s'affronter aujourd'hui.
3: Olivia Chow et Brad Bradford vont se mesurer lors d'un débat qui est organisé par nos collègues de CBC ce midi. Ça va être leur troisième débat en trois jours. Lors des derniers face-à-face, les deux candidats se sont souvent opposés sur des sujets comme les impôts fonciers et les transports en commun. C'est un débat qui commence à midi et qui va être diffusé en direct à la télévision, à la radio et en ligne.
0: Et il y a aussi un débat du même genre ce soir à Oshawa.
3: Oui, pour les candidats à la mairie, le maire sortant de la ville d'Oshawa, Dan Carter a décidé de ne pas se présenter pour un troisième mandat. Les citoyens d'Oshawa sont donc assurés d'avoir un nouveau maire à la tête de leur ville. Il y a un total de 9 candidats qui sont dans la course, mais jusqu'ici, 3 politiciens locaux ont retenu l'attention. Les conseillers municipaux Jim Lee et Derek Giberson, ainsi que le conseiller régional Tito Dante Marim Pietri. L'événement est organisé par la Chambre de commerce de la ville au Bond Street Event Center. Les portes ouvrent à 17h30 et c'est un débat qui doit commencer à 18h.
0: Et puis au bulletin d'information de 8h30, vous allez nous parler des réactions à Toronto au choix d'Anne Carson pour le prix Nobel de littérature.
3: Oui, une Canadienne originaire de Toronto. Il y a déjà quelques réactions, dont celle de l'Université de Toronto. On vous en dit un peu plus.
0: Merci Annie. Il est 8h14. Si vous voulez, vous aussi réagir à cette annonce du prix Nobel qui a été décerné à Anne Carson. Si vous avez lu son œuvre, vous voulez nous en parler, la bulle de conversation est disponible sur l'application audio.

0: On va maintenant parler de nutrition parce que quand on veut manger plus sainement, souvent on entend que c'est recommandé de choisir des aliments avec une liste d'ingrédients courte sur le paquet. Donc on parle ici d'aliments préparés, pré-emballés. Et pourtant, le nombre d'ingrédients ne serait pas nécessairement lié à la qualité nutritionnelle. C'est ce que dit une étude publiée dans le Journal of the Academy of Nutrition and Dietetics. En effet, une équipe de l'Observatoire de la qualité de l'offre alimentaire de l'Université Laval a comparé 1930 produits vendus au Québec. Les produits venaient de 5 catégories différentes. Le pain en tranche, les sauces pour les pâtes, les viandes transformées, tranchées, les barres granola et les yogourts et desserts laitiers. On va faire le point avec Sonia Pomerlo, qui est nutritionniste et professionnelle de recherche à l'Observatoire de la qualité de l'offre alimentaire de l'Institut sur la nutrition et les aliments fonctionnels de l'Université Laval. Bonjour, Madame Pomerlo.
1: Bonjour.
0: Bon, parlez-nous d'abord des résultats que vous avez obtenus dans cette étude.
1: Oui, bien en fait, on a été très surpris effectivement d'avoir le genre de résultats qu'on a obtenus. En fait, quand on s'attarde aux catégories d'aliments qu'on a étudiées, on a observé que dépendamment de la catégorie, les résultats n'étaient pas toujours les mêmes. Donc, pour certaines catégories, plus la liste était longue, mieux était la qualité nutritionnelle du produit, alors que pour d'autres catégories d'aliments, c'était l'inverse.
0: Mais justement, pour lesquelles de ces catégories favorisaient une liste plus longue?
1: On a observé notamment avec les pains tranchés. Donc, c'est pas surprenant dans un sens. On pense aux pains 14 céréales qui ont une longue liste d'ingrédients parce qu'ils contiennent 14 céréales, justement, comparativement, par exemple, à un pain blanc qui contient très peu d'ingrédients. Donc, dans ce cas-là, on n'était pas vraiment surpris de voir ce résultat-là. À l'inverse, les sauces pour pâtes, on a remarqué que plus la liste était courte, plus la valeur nutritive était intéressante. Donc, encore une fois, ça fait du sens si on regarde les sauces tomates avec une très très peu d'ingrédients et une sauce, par exemple, rosée qui contient aussi de la crème, du fromage parfois et tout ça. Donc, c'est vraiment les deux extrêmes qu'on a observés. Mais le message essentiel à retenir ici, c'est que finalement, la liste des ingrédients en termes de longueur, c'est pas un bon indicateur de la qualité nutritionnelle des produits alimentaires.
0: Oui. Mais d'où vient justement cette idée qu'on a souvent que le moins il y a d'ingrédients, le mieux c'est?
1: Et en fait, quand on a fait la revue de la littérature, on a trouvé seulement une étude à travers le monde dans les 20-30 dernières années qui a été réalisée. C'était en Australie. Puis les résultats n'étaient pas très solides. C'était mitigé comme résultat, si on peut dire. Donc, on a creusé un petit peu puis on a vu que c'était plus des observations empiriques. Donc, des auteurs de livres qui avaient remarqué que souvent, les bons produits qu'eux consommaient avaient moins d'ingrédients dans leur liste. Mais il n'y avait pas d'études qui avaient été faites à ce moment-là, mais ça a quand même fait effet boule de neige finalement. Donc, on est bien content de s'être penché sur la question.
0: Oui. Mais quand on parle de qualité nutritionnelle dans le contexte de cette étude, qu'est-ce que ça veut dire exactement?
1: Nous, on a mesuré la qualité nutritionnelle de deux façons. Évidemment, on a regardé le tableau de la valeur nutritive qu'on observe habituellement sur le côté ou sur l'endos des boîtes. Puis, on a fait passer ces résultats-là avec le Nutri-Score qui est utilisé en Europe, mais on l'a aussi mis avec le symbole nutritionnel de Santé Canada, tu sais, la petite loupe qu'on observe maintenant sur les devants d'emballage. Donc, on a utilisé ces deux modèles-là pour voir les relations finalement avec la longueur de la liste des ingrédients.
0: Et est-ce qu'il y avait un outil en particulier qui était plus utile pour déterminer cette qualité nutritionnelle?
1: Mais en fait, les deux menaient des résultats différents.
0: Ah
1: donc,
0: oui.
1: Ça nous mène encore plus à croire que l'indicateur en termes de nombre d'ingrédients dans la liste, c'est pas solide comme mesure, ce qui nous porte à croire finalement que vaut mieux regarder autre chose, vaut mieux regarder justement est-ce que le symbole de la loupe se retrouve sur l'emballage, c'est quoi le premier ingrédient, ça c'est un indicateur super intéressant, si on regarde une barre granola, si le premier ingrédient c'est du sucre versus une flocon d'avoine ou une céréale entière, c'est pas le même produit du tout, là. Donc ça nous amène à regarder au-delà du nombre d'ingrédients dans la liste.
0: Oui, donc la petite loupe qui dit trop élevé en gras, par exemple, ou trop élevé en sodium, en sel, ça c'est vraiment un indicateur important. Et comme vous dites aussi, l'ordre des ingrédients, ça aussi, c'est plus que la liste.
1: C'est ça, en fait, le premier ingrédient dans la liste des ingrédients, ça veut dire que c'est celui qui se retrouve en plus grande quantité dans le produit. Donc, c'est un indicateur super important quand on regarde ça. Le symbole de la loupe est intéressant pour identifier les quantités trop élevées de certains nutriments à limiter. Par contre, on parle pas de fibres, on parle pas de protéines. Fait que si on veut aller un petit peu plus loin, bien, on retourne la boîte puis on regarde justement sur le tableau de la valeur nutritive. Et là, on peut voir est-ce que ce produit-là contient beaucoup de fibres, beaucoup de protéines. Fait qu'on peut avoir la vue globale en regardant plusieurs petites choses sur l'emballage et non juste le nombre d'ingrédients dans la liste.
0: Des fois, il y a des ingrédients aussi dont qu'on ne connaît pas ou qui ont des noms un peu obscurs. Et il y a des applications qui sont disponibles sur nos téléphones où on peut scanner la liste d'ingrédients puis ça nous dit un peu à quoi ça fait référence. Comment faire pour mieux être conscient de quels sont les ingrédients?
1: Eh bien, c'est sûr que plus il arrive tard dans la liste, moins il est en grande quantité finalement dans le produit. Donc ça, on peut aussi s'en servir comme information. En ce qui a trait à la nature des ingrédients, c'est vrai que des fois, la réglementation demande d'utiliser les noms chimiques. Donc, par exemple, pour la vitamine C, ça va souvent être indiqué acide ascorbique, alors qu'en réalité, c'est de la vitamine C, ce qui est pas néfaste du tout pour la santé, là. Donc, faut quand même avoir un petit peu, je veux dire, de la retenue, de pas se freiner nécessairement quand c'est un mot qu'on comprend pas. Puis au Canada, on est quand même assez sévère aussi, là, tu sais, on n'accepte pas n'importe quoi dans nos aliments, puis tout est normé en termes de quantité aussi. Fait qu'on suggère d'utiliser notre jugement de consommateur. C'est sûr que je peux comprendre quand on en a beaucoup qu'on connaît pas, ça peut être encore une certaine réticence. Mais si on se réfère au tableau de la valeur nutritive, au contenu général du produit, au symbole, on peut aussi regarder l'occasion de consommation. Si on en consomme une fois par année, c'est pas la même chose que si on en consomme à tous les jours.
0: Oui. Mais dans ce cas-ci, donc, on parle vraiment des aliments qui sont pré-emballés, qui ont ces listes d'ingrédients. On entend aussi souvent les nutritionnistes dire que c'est important d'avoir des aliments premiers, la matière première, pour quand on a le temps de cuisiner, pour cuisiner à partir des ingrédients, la source, je dirais. Quel est le conseil que vous donneriez aux gens à ce sujet?
1: Bien, c'est certain que les recommandations canadiennes demeurent les mêmes avec le guide alimentaire canadien de consommer beaucoup de fruits et de légumes, la moitié de l'assiette et tout ça. Lorsqu'on arrive les produits pré-emballés, on peut quand même en choisir et très bon. Nous, ce qu'on a comme message, c'est qu'il faut faire attention, faut pas tous les mettre dans le même panier, dans le sens que c'est pas tous les aliments transformés qui sont néfastes et c'est pas tous les aliments transformés qui ont beaucoup d'ingrédients, qui ont peu d'ingrédients, c'est vraiment deux marqueurs différents. Donc, le niveau de transformation n'a pas de lien avec la longueur de la liste. Il y en a des très bons, il y en a qui ont beaucoup d'ingrédients qui sont aussi très bons. Fait que, tu sais, faut vraiment distinguer ces deux concepts-là.
0: Oui, et donc il y a des petits trucs pour bien distinguer ça. On en a parlé tout au long de l'entrevue. Merci beaucoup, Sonia Pomerleau. Vous êtes nutritionniste et professionnelle de recherche à l'Observatoire de la qualité de l'offre alimentaire de l'Université Laval.
1: Merci.
0: À bientôt.
1: Merci, au revoir.
0: Makia, vous allez nous parler du film documentaire Black Zombie parce qu'il sera projeté dans certaines salles à travers le pays à partir du 9 octobre.
2: Oui, réalisé par la cinéaste Maya Annick Bedward, son film avait été présenté en avant-première à South by Southwest et Hot Docs. Donc son récit démontre comment la culture populaire américaine a longtemps dénigré et déformé la culture haïtienne et le vaudou. Et donc le documentaire explore le lien entre la figure du zombie et l'histoire des esclaves en Haïti. Donc à l'origine, le zombie, ce n'est pas juste un monstre cannibale, c'est un être privé de sa volonté et condamné au travail forcé. Ma collègue Martine Laverge a échangé avec la réalisatrice et Maya nous explique d'abord pourquoi elle a choisi cette thématique.
3: Alors, quand j'ai décidé de faire ce film, c'était le moment où j'ai eu l'information que le zombie, l'origine du zombie était d'Haïti, puis il avait cette connexion avec le vaudou. Puis moi, toute ma vie, je ne savais pas ça. Et puis moi, je suis très intéressant dans les histoires, dans les cultures qui ont une connexion. Moi, comme tu as dit, je suis jamaïcaine. J'étais toujours intéressant de savoir plus des histoires, de la culture, de la spiritualité afro-caraïbe. Et puis, comme j'ai même voyagé et j'habitais plusieurs années au Brésil pour ces raisons, j'étais très intéressant au candomblé, puis toutes les cultures et les traditions qui viennent de cette culture, la musique, à la religion. Et pour moi, d'avoir cet intérêt et de ne savoir pas que les zombies viennent du vaudou, ça m'a choquée.
2: Maya explique ensuite que le montage du film a pris des années avec des thématiques comme l'esclavagisme, le vaudou, la révolution haïtienne, les politiques migratoires. Donc Martine s'est demandé, est-ce que le résultat du film respecte la quête de départ?
3: Pas mal, oui. Mais quand j'ai commencé de créer ce film, j'avais beaucoup de collègues qui me disaient, Maya, c'est trop, tu peux pas mettre tout cela dans un film. C'était difficile. Puis il y avait des versions différentes où de faire cet équilibre entre cette histoire du zombie que nous connaissions, sa connexion à Hollywood, cette zombie qui mange le chair, tout ça, et de faire comme deep dive dans l'histoire de la colonisation, de Haïti, ce qui est arrivé avec même l'impérialisme américain là, Haïti, d'avoir cet équilibre où les deux histoires... J'avais beaucoup de collègues, de monteurs qui m'ont vraiment aidé de voir comment je pouvais traduire ces idées dans ma tête sur l'écran. Et puis, je savais toujours que je voulais que le mambo puis les prêtres de vaudou étaient vraiment notre guide, les Oukans étaient vraiment notre guide dans cette histoire. Alors c'était toujours, ça c'était vraiment mon guiding principle d'avoir ces voix des Haïtiens, de vraiment parler de leur histoire et leur connexion.
2: C'était Maya Annick Bedward, réalisatrice du film Black Zombie. Et pour citer quelques dates de projection, vous pouvez retrouver le film à Toronto du 9 octobre au 16 au Carlton Cinema et ensuite du 23 au 31 octobre au Hot Dogs Ted Rogers Cinema.
0: Merci Maya.

0: On écoutait Ariane Moffat avec Debout. Il est 8h30, c'est le moment des informations régionales. Et on retrouve Annie. D'abord, une Canadienne originaire de Toronto vient de recevoir le prix Nobel de littérature.
1: L'écrivaine Anne Carson a reçu cet honneur plus tôt ce matin pour l'ensemble de son œuvre tournée, notamment autour de la poésie et de la Grèce antique. L'Université de Toronto, où elle a étudié, affirme qu'elle fait la fierté de l'établissement et de sa communauté. Anne Carson a étudié au Collège St. Michael's de l'Université, où elle a obtenu 3 diplômes dans les années 70 et 80. Elle vit présentement en Islande.
0: Sur la scène judiciaire maintenant, 3 présumées victimes d'escroquerie ont témoigné hier au procès d'Aiden Pleterski à Toronto.
1: Celui qui s'est surnommé le roi de la crypto est inculpé pour fraude et blanchiment des produits de la criminalité. La couronne accuse l'Ontarien de 27 ans d'avoir utilisé l'argent de ses investisseurs pour se payer un train de vie somptueux. Jean-Philippe Nadeau suit le procès.
2: Stuart Wilson a investi près $1 million dans la compagnie d'Aiden Pleterski. Le concessionnaire de Whitby explique que l'accusé venait chez lui pour louer des Lamborghini. Il n'en louait que pour 2 jours maximum, dit-il, pour se promener en ville avec des amis. Monsieur Wilson ajoute qu'il l'a revu un an plus tard et qu'il avait cette fois acheté sa propre voiture de luxe. J'ai appris, poursuit-il, qu'il faisait fructifier des investissements dans les devises étrangères. Le concessionnaire explique qu'il lui a alors donné en 2021 près de $900 000 en 6 mois. Les choses ont mal tourné, conclut-il, lorsque je lui ai demandé de retirer mon capital. Monsieur Wilson ne reverra jamais son argent malgré tous ses efforts pour y parvenir. L'agent immobilier Neville Thompson a pour sa part investi $245 000 dans la compagnie de l'accusé la même année. Après un silence radio de plusieurs semaines, dit-il, je l'ai rencontré dans un stationnement. Il affirme qu'Aiden Pleterski a ouvert le coffre de sa voiture et qu'il a vu des boîtes de céréales remplies de billets. Tout ça était louche, conclut-il, mais il m'a dit qu'il ne pouvait me rendre que $40 000. Monsieur Thompson affirme que l'accusé lui a confié 2 mois plus tard dans un texto qu'il avait perdu tout son argent. Ici Jean-Philippe Nadeau, Radio-Canada, Toronto.
0: Des étudiants de collèges privés s'inquiètent de ne pas être en mesure de poursuivre leur formation.
1: Les paiements d'aide financière qu'ils reçoivent ont été suspendus lorsque la province a repéré certaines irrégularités dans le programme de financement. Career Colleges Ontario demande que les versements aux étudiants reprennent pour ceux qui sont déjà approuvés et qui suivent leurs cours en personne. L'organisation affirme avoir alerté la province dès 2023 sur de possibles abus du programme et estime que des mesures ciblées devraient être prises.
0: Maintenant, élections municipales, une association presse les candidats aux élections à s'engager envers les francophones.
1: L'Association des communautés francophones de l'Ontario à Toronto souhaite que la métropole soit davantage bilingue. Plus tôt cette semaine, elle a rendu publiques ses demandes aux candidats. Philip O'Brien.
3: Plus de 350 candidats se présentent à Toronto aux élections du 26 octobre, dont 53 à la mairie. L'Association des communautés francophones de l'Ontario à Toronto souhaite qu'ils se positionnent avec des engagements clairs et réalisables.
4: Le constat général, c'est que la communauté francophone est largement négligée.
3: Jean-Claude Nda est le président de l'ACFO Toronto. Il souhaite que la ville travaille mieux avec les organismes francophones.
4: Ce que nous demandons... c'est cette reconnaissance institutionnelle de la communauté francophone et
3: l'ACFO Toronto soulève 3 priorités. Pérenniser le comité consultatif des affaires francophones de la ville, créer un bureau des services en français ou un guichet francophone pour les services municipaux et assurer que les organismes francophones soient financés de manière équitable, comme l'explique Jean-Claude Nda.
4: Les organismes francophones peinent à avoir des financements pour servir la communauté francophone. Les financements sont en anglais, les documents sont difficiles à remplir.
3: L'ACFO Toronto rappelle que l'accès aux services en français est essentiel au quotidien, lors des situations d'urgence, dans les transports en commun, pour l'accès au logement ou encore dans les consultations publiques.
4: Toronto gagnerait à être ce miroir du bilinguisme au niveau du Canada.
3: Ici Philip O'Brien, Radio-Canada, Toronto.
0: Et toujours à Toronto, une femme fait face à plusieurs accusations après une série de vols de sacs à main.
1: Les policiers disent que les vols ont eu lieu dans le secteur du chemin Weston et de l'avenue Lawrence. Ils ajoutent que les victimes étaient des personnes âgées qui avaient placé leur sac à main dans la partie supérieure de leur panier d'épicerie. Une femme de 29 ans a été arrêtée hier. Elle fait face à une dizaine d'accusations. Les enquêteurs croient qu'il pourrait y avoir plus de victimes.
0: Merci, Annie. 8h35, c'est une matinée assez difficile sur les routes. C'est rouge partout. Bon, peut-être à part au tout début de la Gardiner, mais sinon, toutes les autoroutes qui encadrent la ville de Toronto, c'est rouge. Il y a plusieurs collisions aussi. D'abord, encore cette collision sur l'autoroute 401 en direction est, sur les voies express au niveau de Nielsen Road à Scarborough. Toutes les voies sont fermées. Et un véhicule en panne pas très loin de là, sur l'autoroute 401 en direction ouest, dans le transfert entre les voies express et les voies collectrices, donc toujours au niveau de Nielsen Road. Une voie de droite est fermée à cause de cet événement. Il y a aussi une collision un peu plus loin sur l'autoroute 401 en direction ouest cette fois-ci, sur les voies express au niveau de White's Road, ça c'est à Pickering, et donc deux voies de droite qui sont fermées. Donc prévoyez peut-être un petit peu plus de temps pour vos déplacements ce matin. On va parler d'un autre type de déplacement, le déplacement en train. Bon, vous le savez, le Parti québécois vient d'être élu au Québec et si on en parle, c'est parce que ce parti s'oppose au projet de TGV de l'entreprise Alto, le TGV qui devrait relier Toronto à Québec. Qu'est-ce qui pourrait advenir de ce projet? Plutôt à l'émission, j'en ai parlé avec Pierre-André Hudon, professeur agrégé à la Faculté des sciences de l'administration de l'Université Laval. On va l'écouter.
5: D'abord, je commencerai par dire qu'à court terme, tu sais, il y a pas de panique à avoir, dans le sens que encore aujourd'hui, je suis allé voir avant l'entrevue là, la construction pour le projet d'Alto est pas prévue avant 2029. Ça veut dire qu'on est encore dans la phase de planification. La durée de vie d'un gouvernement minoritaire, là, parce que le gouvernement du PQ est minoritaire, c'est généralement d'environ 18 à 24 mois. Ça nous amène, raisonnablement là, autour de 2028. Mm-hmm. Donc, à court terme, je pense pas que ça va changer grand-chose sur le processus de planification, dans la mesure où Alto va pas se dire « puisqu'il y a un gouvernement minoritaire au Québec, on arrête tout ». Ils vont continuer à travailler comme ils le font déjà actuellement.
0: Ouais,
5: Par contre, la dynamique politique est telle aussi au Québec que le gouvernement du Parti québécois va chercher évidemment à se faire réélire. Le gouvernement M. Plamondon est tout à fait conscient que sa durée de vie en tant que gouvernement minoritaire est limitée. Donc, il doit faire le meilleur travail possible pour convaincre les Québécois de lui donner un mandat, puis idéalement majoritaire, là, lors de la prochaine élection. Ça veut dire qu'il va être, à mon avis, généralement conciliant. Il va chercher à faire des alliances. Puis dans son discours le soir de l'élection, puis même dans les entrevues qu'il a données à la télé hier, le ton était très conciliant. Puis vous avez même vu la réaction de M. Carney ou du premier ministre Carney fédéral. Tout le monde avait l'air de bien s'entendre. Donc à court terme, là, disons que l'ambiance semble être à la conciliation. Est-ce que le gouvernement du Québec pourrait changer d'avis? Peut-être, surtout que les sondages sont relativement favorables, je vous dirais, au TGV. Là. Le dernier, il y a eu un sondage cet été qui disait que 65% de la population québécoise était favorable à ce genre de projet-là.
0: Oui.
5: Comme je vous disais, à court terme, je vous dirais qu'il n'y a pas trop de panique à y avoir, à mon avis.
0: Mm-hmm. Ici, en Ontario, bon, Doug Ford s'est exprimé sur la question plus tôt cette année parce que, en fait, il s'était passé ce qui s'est passé avec l'agrandissement de l'aéroport Billy Bishop. Le fédéral a coupé court à ces idées-là d'expansion du gouvernement Ford. Et par la suite, réaction en chaîne et M. Ford qui disait, mais si vous soutenez pas Billy Bishop, nous, on arrête de soutenir votre TGV. C'était, je paraphrase évidemment. Mais bref, si on a le gouvernement du Québec qui est ouvertement, même si vous le dites à court terme, il n'y a pas grand-chose qui va bouger, mais ouvertement contre le projet. Le gouvernement de l'Ontario qui ajoute de l'eau au moulin. Est-ce que ça peut jouer d'avoir ces deux grandes provinces qui ne soutiennent pas le projet?
5: Bien, indépendamment de la présence du Parti québécois ou de n'importe quel autre parti qui aurait pu être élu, il y a quand même passablement de contestation dans ce projet-là aussi. Mm-hmm. Ce qui vient surtout là des agriculteurs en général là, qui vont voir leur terre agricole amputée ou parfois disons coupée en deux là par des rails. Puis surtout que c'est des ouvrages qui ont des répercussions majeures là, parce que ça il y a pas de passage à niveau possible là, sur des TGV. Fait que quand ça coupe complètement en deux les terres agricoles. Mm-hmm. Fait que la dynamique est quand même plutôt à l'opposition envers ce projet-là, puis pas seulement à cause du Parti québécois, là, pas seulement à cause du Parti québécois qui se voit un peu comme l'antithèse du nation building fédéral, mais aussi parce qu'il y a des dynamiques politiques très locales. Tu sais, puis le débat au Québec sur les terres agricoles, c'est le même qui se fait dans l'Est ontarien. Hein, parce que puis l'autre élément qui est intéressant de voir, c'est que si on regarde le tracé au Québec du TGV, entre Québec et Montréal, ça passe par la rive nord du fleuve Saint-Laurent. Essentiellement, les circonscriptions, elles sont soit du Parti conservateur du Québec, le nouveau parti qui a été, qui a été élu récemment, ou du Parti québécois. Puis entre Montréal et Ottawa, via la rive nord toujours, on est presque exclusivement dans les circonscriptions du Parti québécois. Donc, je pense qu'il faut séparer les dynamiques locales d'opposition qui sont similaires à celles qu'on vit en Ontario.
0: Oui.
5: De la mouvance plus large là du gouvernement du Parti québécois qui est évidemment plus opposé à ce qui se passe au fédéral, même s'il peut pas être complètement hostile tout le temps parce que il sera pas réélu dans 18 mois s'il le fait comme ça là.
0: Mm-hmm. Mais cela dit, ça reste un projet du fédéral, porté par le fédéral, financé par le fédéral. Donc à quel point est-ce que Ottawa devrait garder l'oreille ouverte à ces voies de contestation?
5: Ben, d'un point de vue purement théorique, je vous dirais, le fédéral a le beau jeu. Ils ont les compétences.
0: Oui.
5: Ils ont l'argent pour le faire. Ils pourraient en théorie complètement nier les opinions des gouvernements locaux, provinciaux, là, je s'entends. Mais je suis pas certain que c'est une bonne idée, parce que c'est faisable en théorie, disons-le comme ça, parce que c'est des projets de compétences fédérales.
0: Oui.
5: Mais comme vous le disiez tout à l'heure, avec l'espèce de négociation entre le projet de Billy Bishop puis le TGV. Il va y avoir au Québec d'autres projets sur lesquels le fédéral va avoir besoin de l'appui du Québec. Donc, je pense qu'à court terme, tu sais, tout le monde se regarde un peu en chien de faïence en disant, bon, qui est-ce qui bouge en premier? Ou est-ce qu'il y a des voies de passage, littéralement, là, dans ce cas-ci, ou pas? Je pense que pour l'instant, il va y avoir de la négociation. Mais c'est pas, je pense pas que le projet est mort du tout, là.
0: Oui. Mais la semaine dernière, on a beaucoup parlé du fait que, bon, il y avait ce rapport du bureau de la directrice parlementaire du budget qui estimait que le projet allait coûter beaucoup plus cher que prévu. Dans ce contexte, qu'est-ce que ça ajoute au débat, selon vous, le fait qu'on ait cette facture qui soit sortie?
5: Ben, les coûts sont importants, ça c'est certain. Le Canada, c'est l'endroit au monde où construire ce genre d'infrastructure-là, c'est le plus cher, pour toutes sortes de raisons qui sont liées généralement au coût des terrains, puis aux expropriations, puis au coût de construction en général. C'est de l'argent fédéral. Le gouvernement du Québec est allé dire, sans beaucoup de fondement, à mon avis, là, durant la campagne, pas le gouvernement du Québec, pardon, le Parti québécois pendant la campagne, est allé dire, on veut se retirer du projet. Et en plus, on veut que le fédéral donne au gouvernement du Québec l'argent qui aurait été dépensé pour la réhabilitation des infrastructures, le maintien des infrastructures.
0: Ouais.
5: Ça, c'est du vent, à mon avis, là, cet argument-là, parce que c'est de l'argent fédéral. Il n'y a pas de raison.
0: C'est ça, c'est un peu de la comptabilité créative dans ce cas-là.
5: C'est très, très, très créatif, effectivement. Cela étant dit, le coût lui-même est un frein, si vous voulez, au développement du projet. En même temps, est-ce que c'est un projet qui est nécessaire? À mon avis, oui, hein, parce que c'est un projet d'électrification, ça s'inscrit dans la tendance lourde de la réduction de la dépendance au pétrole qui est nécessaire dans les transports, là, même si l'ambiance actuelle est peut-être pas autant à cette idée-là, mais à long terme, je veux dire, le projet est nécessaire. Les gouvernements, bon, c'est un projet, je regardais encore, la date d'entrée en service est prévue en 2044, je crois, là. Donc, c'est un projet à très, très long terme.
0: Oui.
5: Les gouvernements passent, je lirais pas trop, je verrais pas une grande influence à très, très court terme de l'élection du Parti québécois, surtout en tant que gouvernement minoritaire sur ce projet-là. Cela étant dit, si le gouvernement du Parti québécois devait prendre le pouvoir de façon majoritaire aux prochaines élections, là, je pense qu'il y aurait peut-être, un problème pour le projet du TGV.
0: C'était Pierre-André Hudon, professeur agrégé à la Faculté des sciences de l'administration de l'Université Laval. Si vous voulez réentendre cette entrevue et réécouter aussi d'autres segments de l'émission, c'est sur le profil « Il n'y a pas de matin pareil » dans l'application audio. (Musique) 8h45 dans le monde du sport. Au soccer d'abord, l'équipe féminine canadienne s'apprête à disputer un programme double contre le Danemark demain à Montréal et lundi à Toronto. Deux matchs amicaux qui vont lui permettre de peaufiner sa préparation en vue du championnat de la CONCACAF. La CONCACAF, le championnat qui aura lieu à la fin novembre au Texas et qui va servir de qualification pour la Coupe du monde de 2027 et pour les Jeux olympiques de 2028. Au hockey, c'est le camp d'entraînement de l'équipe canadienne féminine qui commence aujourd'hui. Ça se passe à Québec jusqu'au 14 octobre pour préparer le championnat mondial de hockey féminin qui va débuter le 6 novembre au Danemark. Hockey Canada a invité 48 joueuses au camp, 6 gardiennes, 16 défenseuses, 26 avant. Elles seront réparties en deux équipes pendant le camp, les rouges et les blancs, et vont participer à des entraînements, des évaluations de la forme physique et deux matchs intra-équipe les 12 et 14 octobre au Centre Vidéotron. Je rappelle que Corey Chavry sera l'entraîneuse-chef de l'équipe cette saison. Elle sera épaulée par Caroline Ouellet et Chris Spar derrière le banc. Après le camp, une formation sera sélectionnée en vue du championnat mondial et avant le championnat, il y aura deux matchs préparatoires qui seront disputés le 28 octobre à Windsor et le 30 octobre à Plymouth au Michigan. Et un petit mot de baseball pour vous dire que bon, les Blue Jays sont plus là, mais ça continue quand même les séries. Les Dodgers atteignent la série de championnat de la Ligue nationale. Ils sont venus à bout des Braves en quatre matchs, terminant sur un gain de 4-1 hier à Atlanta. Les Dodgers qui poursuivent leur quête pour remporter la série mondiale pour une troisième fois de suite. Ça n'a jamais été réussi par une équipe de la nationale. Les Rays de Tampa Bay, eux, sont à la recherche d'un premier titre de la série mondiale. Ils ont gagné 4-3 contre les Yankees hier soir. Ils ont balayé l'équipe de New York. Et les Rays qui avaient remporté le titre de la section Est de la Ligue américaine le 22 septembre. Et enfin, les Guardians de Cleveland ont évité l'élimination contre les White Sox de Chicago grâce à un gain de 9-3 hier.

0: Maquia. Celle qu'on entend, c'est la chanteuse d'origine brésilienne Monica Frère.
1: Oui, je vous emmène maintenant à la rencontre de cette artiste qui fait voyager sa musique entre trois continents. Donc la chanteuse Monica Frère, installée à Montréal, s'inspire de ses racines brésiliennes, libanaises, syriennes pour créer un univers musical sans frontières. Donc elle est lauréate d'un prix Félix en 2024 pour son album Ilada et elle sera de passage à Toronto le 17 octobre au Théâtre Spadina pour présenter son plus récent répertoire chanté en portugais et en français. Donc j'ai échangé avec elle sur son album. Alors l'album aborde des thèmes assez profonds, la solitude, les blessures, le déracinement, mais il reste aussi, je trouve, très lumineux et il y a énormément d'espoir. Est-ce que cette lumière était importante pour vous lorsque vous avez construit Ilada ?
2: Oui, effectivement, je crois que la lumière au bout du tunnel, comme on dit, c'est quelque chose qui nous fait tenir, en fait. Et je crois que ça vient, je pense que cette force que j'épige dans des moments très difficiles, voire des déplacements, des changements de vie complètes, des déracinements, c'est beaucoup à cause de mon héritage culturel aussi. Donc, Bahia, la terre où je suis née, je crois qu'on a eu un héritage très grand de la force, de la transcendance justement africaine entre autres. Donc c'est pour moi c'est très important de garder cette espèce de foi dans la vie et dans la transition de tout ce qu'on passe là, que c'est une construction puis un apprentissage à tout bout de champ. C'est jamais, je prends jamais rien pour acquis, mais je m'efforce justement de, à travers la musique, pouvoir transcender les moments difficiles.
1: Sur l'album, vous chantez principalement en portugais. Vous avez un titre uniquement en français qui s'appelle « Rien ne va plus ». Pourquoi avoir choisi le français pour cette chanson ? Et qu'est-ce que cette langue vous permettait d'exprimer différemment ?
2: En fait, il y a quelques chansons en français où je mélange le français et le portugais. J'ai beaucoup d'amour par la langue française parce que tout d'abord, ça a été ma terre d'accueil, le Québec. Mais aussi, avant de venir ici, j'ai passé presque 3 ans en France. Donc, c'est là que j'ai pu vraiment avoir de nouvelles fenêtres vers le monde, de nouvelles connexions. Et ceci dit, une langue, c'est aussi un outil de connaissances, pas seulement des cultures, mais des personnes. Donc, c'est à travers le français que je peux vraiment faire beaucoup de rencontres, entre autres musicales, surtout musicales, parce que ma vie, elle est beaucoup tournée autour de la musique. Mais donc, j'ai beaucoup de reconnaissance, en fait, par la langue francophone, par le français, la langue

0: sur Iliada, vous faites dialoguer vos racines brésiliennes avec votre héritage libanais et syrien. Comment est-ce que ce métissage s'est construit assez naturellement dans votre musique?
1: Tout d'abord, je crois que la musique, pour moi, faire des chansons, c'est un élan vital. J'ai besoin d'écrire pour vraiment m'y connecter à la vie d'une façon plus entière et plus positive aussi. Et une des choses que j'aime beaucoup à travers la musique, c'est justement, j'ai fait ça depuis toujours dans ma vie, c'est d'essayer de me reconnecter avec mon plus profond intérieur, donc mes racines les plus profondes. Quand j'étais au Brésil pendant une dizaine d'années dernièrement, j'étais surtout connectée avec des communautés auprès des tambours parce que je voulais me réintégrer au rythme d'une nouvelle façon aussi, puis d'une façon plus profonde. Donc l'héritage que j'ai culturel, le fait d'être une métisse ayant autant de descendance et ascendance, autant de connexions, un héritage culturel assez vaste comme afro-brésilien, autochtone, syro-libanais, portugais puis hollandais, il paraît. Donc, quand je pense à la musique et à la connexion, je pense justement à cet héritage culturel qui vient de ces souches, qui me fait penser justement tout de suite à une connexion avec les tambours, avec le rythme, avec ce qui paraît très loin, mais qui finalement n'est pas si loin.

0: On vient d'entendre un extrait du titre Noce, qui veut dire nous, avec la chanteuse Fabiana Cosa, et j'ai demandé à Monica comment est née cette collaboration.
1: Mais cette chanson, c'est drôle parce que Fabiana Cosa, c'est vraiment une grande voix, entre autres de la samba au Brésil. C'est une femme qui a une trajectoire immense. J'ai beaucoup d'admiration par sa trajectoire et beaucoup d'amour par sa voix aussi. Elle me touche beaucoup. Faire de la samba, c'est vraiment activer beaucoup de connaissances dans plusieurs sphères.
0: C'était Monica Fréry. Elle sera en concert à Toronto le 17 octobre au Théâtre Spadina.
2: À découvrir certainement. Merci beaucoup, Makia. Et nous, on va partir encore aussi en musique avec Amadou et Mariam, avec Filaou Bessamé, une version remixée par Cherone.

0: C'était Filao Bessamé d'Amadou et Mariam dans une version remixée par Tcheroné. J'espère que ça vous a donné la dose d'énergie nécessaire pour démarrer cette journée. On arrive à la fin de l'émission et Makia, on va se laisser avec une suggestion culturelle.
1: Oui, le film Run Terry Run était présenté le mois dernier au Festival international du film à Toronto et ça raconte un parcours hors du commun, celui de Terry Fox qui a couru plus de 5000 km avec une jambe artificielle, donc réalisé par Sean Menner. On plonge sur les coulisses de son légendaire Marathon de l'espoir. Donc le film sort au Canada demain, le 9 octobre.
0: Merci beaucoup, Makia. Il y a plusieurs sujets qu'on va suivre aujourd'hui dans la salle de nouvelles d'ici Ontario, notamment ce débat qui a lieu entre les deux favoris de la course à la mairie de Toronto, Olivia Chow et Brad Bradford. C'est organisé par nos collègues de CBC ce midi. Il s'agit d'un troisième débat en trois jours quand même. Donc les candidats on sent que la course vraiment s'accélère, les candidats qui s'affrontent de plus en plus. Et puis on surveillera aussi tout au long de la journée les réactions à cette annonce du prix Nobel de littérature qui a été décerné à une Canadienne originaire de Toronto, Anne Carson. La poétesse de 76 ans a été récompensée pour son œuvre audacieuse et inventive, c'est ce qu'a dit le jury. Et demain, on sera de retour avec bien d'autres sujets pour vous parce que demain, c'est vendredi et ce sera une nouvelle émission. Une nouvelle émission, une nouvelle édition de Y a pas de matin pareil. À demain.
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Très bon début de journée à tous et à toutes et bienvenue à cette émission de l'Effet Pogonate animée aujourd'hui par Nicolas Titelet. Aujourd'hui à l'émission, plein de belles choses. On a entre autres une pièce d'un artiste fondamental, je pense, du courant trip-hop, le Britannique Tricky. Il sera également question de Yuki B et dans quelques minutes à peine, on aura pour vous l'une des plus belles reprises d'une chanson de Daniel Bélanger entendue depuis longtemps. Et on va débuter avec Gab Bouchard. Voici Dépotoir.

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1: Oh, et c'est tout un coup de cœur qu'on a à vous proposer aujourd'hui. Je pense que tous les membres de l'équipe ont été absolument séduits par cette chanson et je m'inclus dans le lot et je pense que ça risque de devenir l'une de vos préférées également. Puisque je vous parle de Dominique Fils-Aimé, l'une des plus belles voix de la scène musicale canadienne actuelle. Dominique Fils-Aimé qui est connu pour son son néo-soul, jazzy, sa voix tellement incarnée, douce, agréable. Et elle reprend un grand classique de la chanson québécoise. Ça vient d'un album qui a marqué presque tout le monde, Les Insomniaques s'amusent de Daniel Bélanger. Et la chanson en question, c'est Ensorcelé. Dominique Fils-Aimé fait ce qu'il faut faire lorsqu'on s'attaque à une grande chanson, c'est-à-dire l'apprendre et transmettre en fait ce que cette pièce-là nous fait à nous et en livrer une version personnelle. Et Dieu sait qu'elle est personnelle, cette pièce-là, à un point tel qu'elle transforme carrément la mélodie de la pièce, mais ça garde l'essentiel de la poésie de cette pièce-là. C'est ce qui a touché d'ailleurs Dominique Fils-Aimé, qui dit de cette pièce, « Pour moi, cette chanson de Daniel Bélanger, c'est un bijou qui fait partie intégrante de notre patrimoine collectif. On ne saurait être plus d'accord avec elle. » Et elle dit, « Et Daniel nous a offert un moment qui, quelle que soit la façon dont il est chanté, me touche par sa poésie. Je parlerai d'amour jusqu'à la fin des temps. » Et c'est là une autre façon de le faire. Et elle doit l'aimer beaucoup, Daniel Bélanger, pour avoir livré une version aussi incarnée. Dominique, qui est en ce moment en Europe, en concert, en tournée en fait, et elle sera de retour au pays le 12 novembre. Il y a plusieurs dates qui sont prévues au Québec. Alors, sans plus tarder, voici cette fabuleuse reprise d'Ensorcelé par Dominique Fils-Aimé.

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À l'effet Pogonat, on aime beaucoup le chanteur français Opinard, un artiste d'origine congolaise qui a vraiment un mélange d'influences très, très intéressant. Il y a du R&B, il y a de la bossa nova dans sa musique, un peu de rap. Et il sera de passage chez nous l'an prochain, le 19 mars. Il sera au Club Soda. En attendant, il est en tournée européenne. Si vous avez le bonheur d'être à Madrid, par exemple, le 5 novembre prochain, vous pourrez le voir en concert. En attendant, le voici dans les faits. Ça s'appelle Revolver.

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Jusqu'à midi, vous écoutez l'effet Pogonat en compagnie de Nicolas Titley. Et dans les prochaines minutes à l'émission, il sera question de la semaine de la musique de la capitale qui se déroule à Ottawa

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1: Un artiste un peu automnal qui cadre parfaitement avec le type de météo que nous avons ici à Montréal, dans le studio, pas dans le studio, mais à l'extérieur du studio de Radio-Canada. C'est un peu gris et tristounet et parfois, dans ce genre de temps, moi j'aime écouter de la musique un peu mélancolique, un peu triste, mais qui possède quand même une petite lumière, un petit soleil intérieur. Et c'est exactement ce que nous propose Simol. Simol, c'est un mot gallois qui signifie simple. C'est le projet d'un artiste qui s'appelle Brian Fennell, qu'on a découvert en solo. Il a créé un album sous son propre nom, mais également au sein d'un groupe qui s'appelait Barcelona. Barcelona qui réunissait beaucoup des passions musicales, en fait, de Brian Fennell. On retrouve ce petit côté folk-pop, mais également des incursions dans la musique plus électronique, parfois presque dansante. Certaines de ses pièces, d'ailleurs, l'une de ses plus récentes est un remix qui est quand même assez dansant. Mais si on l'a découvert, c'est grâce à une chanson que vous allez entendre dans quelques instants qui s'appelle Where's My Love. C'est paru il y a 10 ans exactement et c'est une chanson qui est devenue une espèce d'improbable succès populaire puisqu'il a passé 20 semaines, imaginez, sur le palmarès Billboard Hot Rock Songs. Alors que c'est pas une chanson qui est très très rock, vous allez le constater. Ce qui est intéressant dans le parcours, en fait, de cet artiste, Brian Fennell, et pourquoi il a choisi, en fait, le nom de Simol, que je vous disais, c'est un mot gallois. Il a découvert, à l'âge de 18 ans, qu'il était d'origine galloise, parce que c'est un enfant adopté. Il a finalement, grâce à la technologie moderne, retrouvé un peu ses racines, et il s'est plongé là-dedans un petit peu. Et d'ailleurs, l'idée de la famille est très présente dans son œuvre. En 2023, il a lancé un album qui s'appelait « The Day My Father Died ». Alors, c'est un thème qu'il continue d'explorer. Sa musique a été entendue dans des séries télé comme Grey's Anatomy. Il a collaboré avec Lana Del Rey, entre autres. Et c'est un artiste qui est vraiment à découvrir, si vous ne le connaissez pas déjà. Il est en spectacle et en tournée en ce moment au Canada. Il sera donc en solo le 9 octobre à Winnipeg. Et le 5 novembre, il sera de passage à Vancouver avec, nous dit-on, des invités spéciaux. Bien de voir ça. Je pense pas que je vais me rendre de l'autre côté du pays pour aller voir Simol, mais en attendant, on va se faire plaisir avec cette chanson qu'il a révélée au grand public. C'est une pièce qui s'appelle « Where's My Love ».

J'adore la comédienne et chanteuse Charlotte Gainsbourg, non pas pour son pédigré ou son ADN, mais bien pour sa personnalité. Et je me demandais d'ailleurs récemment, que fait Charlotte? Il me semble qu'on la voit beaucoup moins. Et je suis tombé sur un article qui est paru il y a quelques heures à peine dans Variety et qui nous disait qu'elle était au Festival du film de Busan en Corée du Sud. Interrogée, elle donnait en fait une conférence et puis interrogée par la foule, on lui a demandé... quels sont les artistes que tu recommanderais, les gens qui t'allument en ce moment? Et elle a fait un choix assez controversé. Elle a dit, il y a un artiste, moi, que j'aime, que je suis, et j'écoute absolument tout ce qu'il fait, c'est Kanye West. Et les gens étaient un petit peu surpris, et par la suite, elle a dit, il y a quelqu'un d'autre aussi que j'aime bien, c'est Lars von Trier, le réalisateur avec qui elle a travaillé trois ou quatre fois, je pense. Elle avait beaucoup de choses à dire, sur tout et sur rien. Moi, j'ai hâte qu'on la retrouve peut-être en chanson. La voici, justement, Charlotte Gainsbourg, dans vos airs.

0: La musique de Miel de Montagne, ça s'appelait le Summer Love. Lorsqu'il est question de musique canadienne, on parle régulièrement évidemment de la scène torontoise, de celle de Montréal, voire d'Halifax ou de Vancouver, mais on parle très très rarement de la scène musicale de la capitale, Ottawa. Et ben pourtant, il s'en passe des choses. Et en ce moment, on est au cœur de la Semaine de la musique de la capitale. C'est un événement, en fait, qui est organisé par un groupe qui s'appelle la Coalition de l'industrie musicale d'Ottawa et qui vise justement à changer les choses et à faire peut-être qu'on parle plus souvent d'Ottawa lorsqu'il est question de musique canadienne. Il y a plus d'une centaine d'artistes qui vont être mis en vitrine durant l'événement qui se termine après-demain. Et pour en parler, ben on va rejoindre notre antenne ottavienne. Voici notre ami Éric Barrette.
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2: Bonjour Nicolas, ici Éric Barrette en direct d'Ottawa. Ça brasse cette semaine à Ottawa. La ville se transforme littéralement en grande scène musicale avec la deuxième édition de la Semaine de la musique dans la capitale qui se déroule jusqu'à samedi. Et quand on dit semaine, on triche un peu puisque c'est en fait 9 jours de musique avec des concerts, des vitrines d'artistes, des conférences, des films, des DJ, des ateliers, le tout un peu partout dans les 4 coins de la ville. Et la programmation n'est pas piquée des verres. On y retrouve des noms un peu plus connus comme Biff Naked, Tyler Shaw, Amanda Rehaume, Jamie Fine et Cadence Weapon, mais aussi énormément d'artistes de la relève, dont plusieurs artistes francophones. J'ai justement eu la chance d'assister hier soir à un spectacle exceptionnel qui avait lieu en amont de la Semaine de la musique dans la capitale. Le spectacle Nikamu Mamuitun. Ce projet qui rassemble notamment Mimi Obunsawin, Sandrine Masse, Paco, Velours Velours, Guillaume Arsenault et Yvan Boivin-Flamand est une grande rencontre autour de la créativité entre autochtones et allochtones. Ce projet qui existe depuis 2017 est né d'une idée originale d'Alan Côté du festival En chansons de Petite-Vallée, partagée avec l'artiste Innu bien connu, Florent Volant. L'objectif de ce projet est de créer une véritable rencontre entre les cultures par la musique, plutôt que simplement de juxtaposer différents artistes. Je recommande fortement. Mais le gros morceau de la semaine aura lieu demain soir avec les Capital Music Awards au Centre national des arts. Et bonne nouvelle, la francophonie est bien représentée parmi les nominations cette année. Céleste Lévy est nommée comme auteure-compositrice-interprète de l'année pour premier juré. Elle est également en nomination avec Marc-Antoine Joly pour la production et les arrangements de Dans tes yeux. Van Tibbs est pour sa part en nomination dans plusieurs catégories cette année, notamment Révélation de l'année, Single de l'année et Vidéoclip de l'année pour sa pièce Highlight, version francophone. Finalement, Sophia Duhem, originaire de Gatineau, est nommée dans la catégorie Artiste solo de l'année. Bref, on parle souvent de Montréal ou de Toronto comme des grandes villes musicales, mais pendant 9 jours, Ottawa essaie clairement de rappeler qu'elle a, elle aussi, une scène qui mérite d'être célébrée. Sur ce, partons en musique et écoutons la pièce La Lune d'argent de Sophia Duhem.

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On a encore peu de détails sur le prochain album de Claudia Bouvette, le successeur de Diary for the Lonely Hearts, qui est sorti il y a quoi, 2 ans environ. On a reçu par contre une chanson qui est peut-être annonciatrice de l'album en question, une collaboration avec Soran. C'est une pièce qui s'appelle Amour Écran.

0: Deux excellents groupes montréalais réunis, Valère et Branvan 3000. Jusqu'à midi, vous écoutez l'Effet Pogonat en compagnie de Nicolas Titley. Vous avez des questions, des commentaires sur l'émission, n'hésitez pas à le faire en utilisant la bulle de conversation de l'émission. Et dans quelques instants, on vous parle d'un artiste fondateur du mouvement.
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1: Un artiste absolument singulier et très influent qui a été au premier balbutiement, en fait, d'un courant qu'on a baptisé le trip-hop dans les années 90. Je vous parle de Tricky. Tricky qui est originaire de Bristol, en fait, tout comme Massive Attack et Portishead. Enfin, cette ville un peu industrielle, un peu triste et grise, a donné naissance vraiment à ce mouvement et à ce son du trip-hop, qui était une musique très ambiante, assez sombre, qui reprenait certains des codes du trip-hop, mais qui utilisait des échantillonnages très intéressants, souvent puisés dans la musique de film. Et Tricky a commencé avec un collectif qui s'appelait The Wild Bunch, qui réunissait également les membres qui allaient devenir Massive Attack par la suite. D'ailleurs, ils ont souvent collaboré ensemble. Tricky se retrouve sur l'une des plus célèbres chansons de Massive Attack, qui s'appelle Karma Coma, où on entend sa voix assez rauque et sombre. Et moi, c'est l'une de mes préférées, en fait, du répertoire de Massive Attack. Et il a lancé son premier album en 1995. Et là, c'était sa voix qu'on entendait, tout comme celle de Martina Topley Bird, qui a, je pense, grandement aussi contribué à son succès. Et il a, par la suite, continué sa carrière. Moi, je me souviens de l'avoir vu à ses tout débuts, alors qu'il assurait la première partie de la tournée To Bring You My Love de PJ Harvey. Et ils étaient passés à Montréal par l'Olympia. Et j'avais été assez frappé par ce concert qui avait été donné dans l'obscurité presque total. Ça collait très, très bien, je pense, à son ambiance musicale. Au fil des ans, Tricky a collaboré avec toutes sortes de personnes, Grace Jones, Björk, Alanis Morissette et, justement, PJ Harvey, dont je vous parlais. Il a continué de faire paraître de la musique, je le disais, et il a sorti son 15e album cette année. Ça s'appelle Different When It's Silent. Les chansons de ce disque seront présentées en concert. Tricky sera à Toronto, ce soir, le 8 octobre, et demain, le 9 octobre, à Montréal. Et on va se faire plaisir avec une chanson que vous allez reconnaître, même si vous ne la connaissez pas, puisqu'elle réutilise le même échantillonnage qui est à la base de la chanson Glory Box de Portishead. C'est une pièce d'Isaac Hayes qui s'appelle Ike's Rap 2, je crois. Il y a plusieurs Ike's Rap. Ça vient de son album Black Moses du début des années 70. Voici donc, Hell is Around the Corner de Tricky.
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On célèbre aujourd'hui le 20e anniversaire de naissance qui nous a fait découvrir l'un des plus sympathiques et l'un des plus connus des artistes franco-ontariens. J'ai nommé Damien Robitaille qui faisait paraître, donc en octobre 2006, son album « L'homme qui me ressemble » qu'on pourrait considérer comme son premier album, bien que Damien avait d'abord lancé de façon assez confidentielle un autre album autoproduit. Là, il se retrouvait sur une prestigieuse étiquette, Audiogramme. Il est passé également par les Francouvertes, un concours qu'il a remporté. Et on le répète souvent à cette antenne, c'est un véritable tremplin pour tant de talents. Les Francouvertes, content de voir d'ailleurs que ça se poursuit. C'est un concours qui est très, très important, à mon avis, pour les artistes émergents. Damien, lui, avait une proposition bien originale qui était remplie d'humour, qui était portée aussi par un accent franco-ontarien bien assumé. Et ça fait du bien, la diversité dans la francophonie. Et il faut se souvenir qu'il y a des gens qui chantent en français un peu partout dans le monde, mais Damien, lui, a choisi quand même de venir s'établir au Québec pour faire carrière. Il nous proposait une poésie un peu décalée, toujours un petit sourire en coin, mais quand même un travail assez fouillé sur les arrangements, sur la musique. C'est un musicien accompli qui peut jouer pratiquement n'importe quoi. Et d'ailleurs, il y a beaucoup de gens qui l'ont découvert durant la pandémie, alors que Damien publiait sur les réseaux sociaux des petites reprises en homme autonome, pour citer l'une de ses chansons. Il jouait de tous les instruments, il reprenait des chansons des plus pop au plus rock, au métal, et tout ça à sa sauce. Ça lui a valu des milliers et des milliers d'admirateurs de par le monde. D'ailleurs, il est devenu comme une véritable sensation. Nous, on continue ici à Radio-Canada et au Québec d'aimer Damien et de jouer ses chansons. On va se faire plaisir. Il continue, hein, Damien. On parle pas de lui au passé, hein, quand même. Il a fait paraître Ultraviolet, son plus récent album, l'an dernier. Il est nommé au prochain gala de la disque, notamment dans les catégories artiste masculin et spectacle de l'année. Alors, pour souligner ce 20e anniversaire, on se fait plaisir et on remonte en arrière avec Damien et Je tombe.

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Demain, à l'émission, Catherine recevra l'un des auteurs-compositeurs-interprètes les plus intéressants de la pop québécoise actuelle. J'ai nommé Thierry Larose qui viendra parler des chansons de son nouvel album, Le X du Y, qui paraît justement demain. Et d'ailleurs, c'est un peu un deux pour un puisque Thierry sera également en vedette dans l'émission Sur mesure qui sera diffusée sur nos ondes à 19h, animée par notre ami Nicolas Ouellet. Voici tiré de cet album, apparaître demain, une pièce qui s'appelle « J'en sais rien ».

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1: Ah, chères auditrices et auditeurs de Ici Musique, vous êtes certainement comme moi, ben, évidemment des grands fans de cette idée que la musique peut rapprocher et réunir les gens. Mais ces dernières années, vous avez peut-être été comme moi un peu découragé de voir que, ben, avec la montée des algorithmes, j'ai l'impression que les gens vivent la musique de façon de plus en plus individuelle, en silo. On écoute chacun nos musiques en parallèle. Et c'est toujours bon de se rappeler qu'il y a quelque chose de communautaire, de collectif, de rassembleur dans cette idée de la musique. On le vit évidemment chaque fois qu'on va dans un concert vivant. C'est la grand-messe, c'est le moment où on se rappelle cette idée. Mais il y a plein d'autres façons de vivre avec des amateurs de musique. Et j'en ai fait l'expérience cette semaine puisque j'ai participé à un quiz musical. C'est le genre de truc qu'on retrouve beaucoup à Montréal. Il y en a dans toutes sortes de bars et je suis persuadé qu'il y en a à travers le pays. Vous n'avez qu'à consulter les réseaux sociaux. Vous allez très, très vite tomber sur des gens qui, pour le seul plaisir de étaler peut-être leur connaissance sur la musique, prennent plaisir à se retrouver ensemble. Et il y a aussi plein de petites initiatives qu'on retrouve dans les disquaires indépendants qui offrent maintenant des écoutes très attentives d'albums, parfois sur vinyle. Ils offrent l'occasion aux gens d'écouter des albums dans des conditions acoustiques qui sont vraiment intéressantes. Et on le fait avec attention, mais on le fait surtout avec d'autres personnes. Et moi, je trouve que c'est le genre d'initiative qu'il faut encourager de plus en plus. S'il n'y en a pas dans votre coin, si vous habitez dans un petit village et il n'y a pas de bar qui propose ce genre de choses-là, soyez celui ou celle qui l'organise. Trouvez d'autres passionnés comme vous et comme vous de musique. Et vous allez voir, la musique, lorsqu'elle est partagée, elle nous enrichit encore plus. Alors, c'était mon petit mot de la journée. Quelque chose d'un peu optimiste. À une époque, on dit justement que la technologie est en train de nous déshumaniser. Moi, je constate un peu partout qu'il y a des gens qui ont encore envie de se retrouver ensemble en écoutant du bon son.

0: soleil de Peter qui nous amène presque à 11h30, ce qui veut dire qu'il ne reste qu'une demi-heure à cette émission de l'effet Pogonate, mais c'est une demi-heure bien remplie. Alors ne bougez surtout pas, on se retrouve dans quelques minutes.
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1: Nouveauté qui nous vient de l'artiste montréalaise Yuki B. C'est le nom d'artiste de Yuki Berthiaume Tremblay. Ça s'appelle Peine perdue et je trouve que c'est un titre qui est très intéressant parce qu'il contient une multitude de sens. La peine, évidemment, c'est le moteur créatif de beaucoup d'artistes, surtout lorsqu'il est question de détresse amoureuse. Tant de grandes chansons ont été écrites sur le sujet. Mais ce qui est intéressant de ce Peine perdue, c'est qu'on a l'impression que Yuki B a perdu sa peine, justement. Elle dit dans cette pièce « Je sais qu'il faudrait pleurer, j'ai beau avoir essayé, mon corps n'est qu'une inertie, suis-je morte, suis-je en vie ?» Et ça, c'est un sentiment qu'on ressent aussi parfois lorsqu'on est en détresse. On fige tout d'un coup et on se demande ce qui se passe. Heureusement, Yuki est artiste, elle en a fait une chanson qui est assez rythmée, mais qui a en même temps un côté très, très sombre. Il y a des éléments de cold wave là-dedans, de musique électro. La musique de Yuki B s'est baladée dans toutes sortes de directions, en fait, depuis les débuts de sa carrière. Elle a intégré des éléments qui viennent de la musique pop, du disco, de la funk, de l'électro. Et là, ben, on retrouve un côté peut-être plus clinique. Je ne sais pas si c'est représentatif de ce mini-album qui va paraître très, très bientôt. Ça devrait nous arriver le 13 novembre prochain. On avait déjà entendu une pièce, c'est la pièce-titre. Ça s'appelle « Romance ». Donc, en voici une nouvelle. Et si vous voulez découvrir et danser avec Yuki B, vous voulez la découvrir sur scène, vous pouvez vous rendre le 19 novembre au Système. Ça va être présenté dans le cadre du festival M pour Montréal. Voici donc Yuki B avec « Peine perdue ».

0: Et c'est sur une note dansante que s'achève cette émission de l'Effet Pogonat avec au microphone Nicolas Titley. Et pendant qu'on écoutait de la musique, Claudine Prévost s'est installée en studio.
1: Coucou.
0: On jasait de spectacles. Il y a beaucoup de gros shows à Montréal ce week-end. Les Smashing Pumpkins sont de passage. Tricky.
1: Mais moi, ce que je vais aller voir, c'est le concert sur mesure de Thierry Larose, hein? Qui est présenté demain soir à 19h. Seul guitare-voix. J'ai hâte de voir sa prestation. Et je vous rappelle que si vous n'avez pas réussi à mettre la main sur une paire de billets, c'est diffusé sur nos ondes direct sur Ici Musique à 19h demain.
0: Alors, quand vous vous demandez est-ce que les animateurs, animatrices d'Ici Musique sont de vrais fans de musique, de la musique qu'ils jouent en ondes, eh bien oui. Oui, on est là et on va les voir.
1: C'est confirmé.
0: C'est confirmé. Alors, si vous voulez croiser Claudine Prévost, ben, ce sera demain dans la Maison de Radio-Canada pour le sur-mesure animé par notre ami Nicolas Ouellet. Et c'est maintenant temps de laisser place au manège.
1: Merci, Nicolas.
0: Ciao, tout le monde.
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1: Salut, chers mélomanes préférés. Comment allez-vous en ce jeudi 8 octobre? Je suis contente de vous retrouver. Encore transi suite aux gros orages qui sont tombés sur nos têtes ce matin à l'heure d'aller porter les enfants à l'école. Un beau menu aujourd'hui à l'émission. Il sera question, entre autres, du nouvel album des Londoniens Ezra Collective, qui va certainement vous réchauffer le cœur, de plusieurs artistes électro-canadiens qui partent dans une grande tournée à l'international et d'un nouveau groupe québécois qui s'appelle Parma. Et on commence avec un titre très énergique et un brin déjanté en 1979.

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danse avec le duo Paradis qui nous plongeait à mi-chemin entre une électro dansante et la tradition de la chanson française. Une électro qui réussit à garder toute la sensibilité des chansons à texte. Bravo! Paradis, donc, avec la voix douce et nonchalante de Simon Mini. Maintenant, poursuivons notre itinéraire musical avec Chose Sauvage, avec une pièce qu'on retrouve notamment sur leur album Singles 2016-2026 paru au printemps dernier.

Très agréable, ce morceau du duo de Toronto, Pick a Paper. J'aime beaucoup leur nom. Il s'agit du projet du batteur de Caribou et de la chanteuse Sophia Alexandra. Et le titre de la pièce pour les intéressés? Hysterica, Historica. Maintenant, le DJ montréalais, Director,

C'est la musique d'Antoine Graton qu'on voit plus agir à titre de chef d'orchestre ou d'arrangeur ces dernières années. D'ailleurs, c'est lui, le directeur musical du spectacle Renault Symphonique, 50 ans de carrière, qui est présenté ce soir à Montréal, puis à Québec ce dimanche. Et maintenant, ce que vous entendez derrière, c'est la version des Torontois Majestics de ce grand classique de l'histoire de la musique, Respect.

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Le grand boule noir. Non, mais c'est impossible d'être de mauvaise humeur en entendant sa musique. Et puisqu'on est dans le rétro québécois, on y plonge à fond avec le musicien Donald Seward. Peut-être que son nom vous ne dit pas grand-chose, mais si je vous dis par contre qu'il était le claviériste de César et les Romains, ah ben là, oui, peut-être que ça vous sonne une cloche. On recule donc dans les années 60 maintenant avec le titre « Mongo's Boogaloo ».

J'ai reçu un message de Philippe Olivier qui souhaite un joyeux anniversaire à son père Benoît Marquis, qui est toujours branché sur Ici Musique. Alors, joyeux anniversaire, Monsieur Marquis. Merci d'écouter Le Manège. On écoutait une pièce de Blondie. Oui, oui, c'était Debbie Harry qui chantait en français. Et maintenant, on revient au Québec et dans ces années-ci avec Alex Ferns.

J'espère que votre midi se déroule bien en ce jeudi. J'attire votre attention maintenant sur un artiste super prolifique de la scène française. Il s'appelle Bruno Ovar. C'est un musicien de Lyon, un producteur, guitariste, bassiste, remixeur qui a fait de son studio maison un des pivots de la scène groove française dans les 20 dernières années. Et il se cache sous un paquet de pseudonymes, je vous jure, je pense qu'il y en a une quinzaine, dont Voilà, qu'on vous joue régulièrement à l'émission, mais aussi Patchwork et Mr. President. Et c'est sur ce projet-là qu'on va se consacrer ce midi. C'est le nom sous lequel il fait aller son côté plus jazz, funky, rétro. Sous Mr. President, il a 3 albums à son actif. Le premier est sorti en 2011 et il a vite été acclamé à l'international. Mais c'est un extrait de son 2e que j'ai envie de vous faire entendre aujourd'hui. Une chanson de son album Hips Shaking, un album clairement inspiré du disco et du funk des années 70-80, qu'il rend plus pop, plus organique et percutant avec une section de cuivre et de cordes. Alors, préparez-vous à vous déhancher, mes amis, comme le titre de l'album l'indique, hein, Hips Shaking, avec Give Me All What You Got. Donc, Bruno Ovar, ici, sous le pseudonyme de Mr. President.

0: Eh oui, la grande Françoise Hardy avec L'Anamour, chanson écrite par un certain Serge Gainsbourg. Et je sais pas si vous avez porté attention aux paroles, mais comme c'est souvent le cas chez Gainsbourg, on était dans plein de sous-entendus coquins, hein, derrière cette belle poésie. Et c'est la grande star italienne Jovanotti qui prend le relais maintenant. Bon après-midi tout le monde.
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Les Montréalais paupières qui, aux dernières nouvelles, travaillaient sur des nouvelles chansons. On s'en va dans la discographie d'Ariane Moffatt tout de suite avec un de mes titres préférés parmi ses nombreuses chansons, une pièce tirée de son album Ma de 2012. C'est L'homme dans l'automobile.

poursuit son parcours musical que vous pourriez participer à élaborer, hein, à lui faire prendre une courbe ou une autre avec vos suggestions musicales. N'hésitez jamais quand il y a une pièce que vous avez envie d'entendre via la bulle de conversation. Pour l'instant, sur les rails devant nous, on a Lydia Kipinski, Bon Enfant, et pour les nostalgiques du Alliance Ethnique.

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californienne Spiltam avec son titre Assis. On a une très bonne nouvelle pour les artistes électro-canadiens. Vous connaissez le festival Mutech? C'est un événement qui a lieu à chaque année à la fin du mois d'août dans le quartier des spectacles à Montréal où des artistes électro d'ici d'ailleurs se produisent en spectacle. C'était d'ailleurs la 26e édition cette année. Et ils ont décidé en 2026 de se donner une mission, Mutech, de partir en tournée avec des artistes de chez nous pour qu'ils se fassent entendre à grande échelle. Alors à partir de ce mois-ci, le festival emmène des artistes avec lui partout dans le monde. Ils vont offrir 84 spectacles dans 30 pays. Le but est de créer des rencontres avec des artistes d'ailleurs et de contribuer à leur intégration dans le grand réseau international. Alors, parmi les artistes qui vont participer à cette tournée, on retrouve entre autres Patrick Watson, qui va aller jouer à Tokyo en novembre pour présenter son projet électro-expérimental Film Scores for No One, un projet que Watson avait lancé en 2024. Je ne sais pas si vous en aviez entendu parler. C'est un disque sur lequel il a créé une bande sonore de film pour pas de film. Aussi, il y a le duo Cuerpos, qui est un des chouchous du manège, qui va aller jouer en Allemagne, en Norvège, en France et en Grèce avec Mutech. Cuerpos, c'est ce duo de Saint-Jean-Terre-Neuve, qui est aujourd'hui basé à Montréal. Ils font une électro-post-punk aux influences latines et sont très actifs sur la scène underground montréalaise. Ils seront d'ailleurs en concert le 11 octobre au Système, si vous êtes intéressés. Donc, un duo formé de Francis Dawson, qui est le producteur, et la multi-instrumentiste Nadia Douman, dont on entend aussi la voix. Ils ont lancé deux mini-albums cet été. On va écouter la chanson-titre d'un de ceux-là, Sin Orden. Alors, je vous invite à vous imaginer sur une piste de danse avec aucune responsabilité pour le lendemain, là. Hein? Pas de travail, pas d'enfants, pas de déjeuner tôt. Et je vous invite à vivre l'expérience Cuerpos et on leur souhaite bonne chance.

reçu un message de Sylvain de Rock Forest qui me dit « Il me semble qu'une petite chanson de Nena, ça serait bienvenue aujourd'hui et bravo pour ton émission. » Hey, aussi bien demandé avec un petit compliment au passage. Absolument. Voici 99 Left Balloon.

Souvenir du milieu des années 90, nul autre qu'Alliance Ethnique dans le manège cet après-midi. Et là, si vous le voulez bien, on va augmenter le tempo un peu avec un membre des Dead Obies en solo ici. Et j'ai nommé Joe Rocca avec son titre 4 vérités. C'est Claudine Prévost qui vous accompagne jusqu'à 15h cet après-midi sur les ondes d'ici musique.

C'est le moment où je vous parle du nouvel album d'Ezra Collective. Est-ce que vous connaissez ce groupe de Londres? Il représente carrément l'incarnation du renouveau du jazz contemporain. C'est un quintet qui fait beaucoup de bruit partout où il passe. Bon, d'abord, Ezra Collective est devenu le premier groupe de jazz à remporter le prestigieux Mercury Prize pour leur album Where I'm Meant to Be. C'était en 2023. Puis ils ont été sacrés groupe de l'année au Brit Awards. Ça, c'était l'an dernier. En 2025, Ezra Collective, c'est un des groupes cool que les jeunes sont fiers d'écouter. Ils ont carrément converti des nouvelles générations au genre musical qu'on associait à un public plus âgé jusque-là, disons ça comme ça. Ça fait plus d'une décennie que Ezra Collective rend le jazz joyeux et incontournable. Et autant dire que le mot jazz ici est un terme parapluie. Hein? Il cache plein d'influences qu'Ezra Collective inclut dans leur musique, de l'afrobeat, du hip-hop, du reggae, de la soul. Et ils sont arrivés avec leur nouvel album « Here Because of Hope » à la mi-septembre. Un disque qui m'a un peu étonnée. Une proposition très étoffée qui fait une grande place à l'histoire. Leur nouvel album retrace le parcours des Noirs à travers les continents et les décennies, de la musique africaine au rythme des Caraïbes jusqu'aux rues de Londres. Ils ont créé cet album avec une question en tête. Pourquoi tant de musique noire née de la souffrance sonne pourtant si joyeuse? Et la réponse qu'ils ont trouvée, c'est l'espoir, la conviction transmise à travers les générations qu'un avenir meilleur est possible. Alors, vous aurez compris que c'est un disque qui fait du bien à l'âme. Si vous aimiez le côté hip-hop du groupe, sachez qu'il est beaucoup moins présent sur ce disque. Là, on est davantage dans des rythmes plus chauds, là, de l'Afrique ou des Caraïbes, justement. Et c'est un album d'une grande humanité. Je vous rappelle, le titre, c'est « Here Because of Hope ». Et Ezra Collective s'en vient au pays d'ailleurs en concert cet automne. Ils seront à Toronto le 16 novembre et à Montréal le 19. Deux concerts qui affichent déjà complet quand je vous disais que c'est un peu la folie autour du groupe. Hein? Une autre petite preuve ici. On écoute leur pièce « Sweet Echo ».

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Il y en a qui me demandent, mais qui est cet artiste? C'était Pierre Purple qui nous ramenait en 1980. Pierre Purple, qui est un des premiers artistes noirs du Québec à mener une carrière à succès à la télé francophone et à briser des barrières dans l'industrie au Québec. Boule Noire, elle est arrivée un peu après. On revient à notre époque maintenant avec Vincent Couny dans Mon Manège à moi.

On a encore un beau 30 minutes à notre itinéraire musical ensemble en ce jeudi après-midi. Dans quelques instants, je vous fais découvrir un groupe québécois qui fait une dream pop assez électrique, parfaite pour les jours plus frais d'automne. Et un classique de Nelly Furtado vous attend dans moins d'une minute.

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Attention, attention, je vous présente maintenant un nouveau groupe québécois très intéressant, découvert par notre programmatrice musicale du manège, Héloïse Lévénier-Chagnon, que je salue. C'était pendant le Festival Pop Montréal, le Festival Pop Montréal. Il s'agit du groupe Perma, qui fait un genre de dream pop, new wave, avec beaucoup de textures de guitare. Héloïse m'a raconté avoir eu l'impression d'être plongée dans l'univers de Twin Peaks pendant le concert. Alors, vous comprendrez qu'on est dans quelque chose d'un peu atmosphérique et d'un peu sombre. Perma décrit sa musique en disant qu'on est dans des vrombissements sonores, dans des textures éthérées, et que la production de Perma se situe quelque part entre le sommeil et l'éveil. Il y a un petit côté Cocteau Twins aussi dans leur musique. Alors, voici les membres. Caroline Prévost au chant et à la basse, et Joël Lemieux à la guitare et aux boîtes à rythme. Et ils ont des musiciens accompagnateurs aussi qui les suivent en concert. Ils ont lancé qu'un seul mini-album à date, un disque homonyme. C'était en 2024, réalisé par Emmanuel Etier, le grand, le formidable Emmanuel Etier, que vous connaissez aussi pour son travail derrière les albums de Jimmy Hunt, de Chocolat, de Corridor, de Chose Sauvage, de Pierre Lapointe, de Petit Billy Vaux, notamment. Et le résultat, c'est un disque à l'esthétique très DIY, lo-fi, à écouter quand le froid s'installe dehors et qu'on est bien au chaud, nous, en mitouflés dans une couverture à la maison. Voici leur titre « Trop froid », le groupe montréalais Perma.

J'adore ce titre-là, Trumpets, du producteur britannique By Alexander, avec la voix de Shake 070, qu'on vient d'entendre dans le manège. Il y a Nicolas Ouellet qui va prendre le relais dans 9 minutes avec ses nouveaux sons. Mais nous, encore, devant nous, Stereolab, et pour tout de suite, c'est Jonathan Personne avec son titre en solo, Rêve américain.

0: tout le monde. On danse. La musique des trucks, c'est tellement parfait pour ça, pour se faire bouger le popotin en ce jeudredi.
1: Vous avez entendu, tout le monde? Elle a utilisé le mot popotin. C'est rendu un répandu.
0: Écoute, pour t'avouer, c'est un auditeur qui s'appelle Alain.
1: Yes.
0: Qui m'a dit que t'es pas game d'utiliser le terme popotin et jeudredi.
1: Oh!
0: Avec Nicolas Ouellet.
1: Ça, c'est mon Alain. On se connaît pas, mais je sens une filiation vraiment particulière avec lui. Merci de me soutenir dans mes expressions et mon dictionnaire un peu particulier. Ah, ça me fait plaisir.
0: Non, mais moi, la phrase qui m'a eu, c'était pas game. C'est rare que j'en marque pas quand ça commence comme ça. Alors, le nouveau son s'en vient dans les prochaines secondes.
1: Attends, attends, juste pour être sûr, peux-tu... Vas-y, dis-le.
0: Popotin, jeudredi.
1: Oui!
0: OK, bonne émission, bon nouveau son, merci. Bonne fin de journée à tous. Ici Claudine Prévost et on se retrouve demain à midi pour un autre tour de manège qui va vous faire bouger le...
1: Popotin!
0: Voilà!
2: Bonjour, ici Andrea Pozzo-Martinez à Toronto. Il est 15h, voici vos informations. Les premiers avis de mise à pied ont été remis à des travailleurs à la scierie Stelco de Hamilton. Son propriétaire américain fait face à la menace d'une action en justice du gouvernement fédéral. Le syndicat affirme que certains employés de Stelco ont reçu hier un avis leur disant de ne pas se présenter à leur prochain quart de travail. Yann Simon est professeur aux facultés des sciences de l'administration à l'Université Laval.
3: La stratégie de faire des mises à pied rapidement, c'est sans doute parce que l'entreprise veut tenter de mettre le gouvernement devant un fait accompli, mais il faut voir clairement que, d'une part, la ministre et les parties prenantes ne sont pas dupes, et d'autre part, on est clairement en face d'une entreprise qui ne semble pas respecter l'entente.
2: Environ 90 travailleurs devraient recevoir un avis cette semaine. La ministre de l'Industrie, Mélanie Joly, menace de poursuivre Cleveland Cliffs si l'entreprise ne présente pas un plan pour respecter ses engagements envers les travailleurs. Puis le gouvernement fédéral présentera cet automne le tracé du premier segment du TGV d'Alto qui reliera Toronto à Québec. Le nouveau gouvernement conservateur du Québec s'était exprimé en contre du projet de train à grande vitesse. Pierre-André Hudon, professeur agrégé à la Faculté des sciences de l'administration de l'Université Laval, indique cependant que le projet fédéral se poursuivra certainement comme prévu.
4: La construction pour le projet d'Alto n'est pas prévue avant 2029. Ça veut dire qu'on est encore dans la phase de planification. La durée de vie d'un gouvernement minoritaire, là, parce que le gouvernement du PQ est minoritaire, c'est généralement d'environ 18 à 24 mois. Ça, ça nous amène, raisonnablement, là, autour de 2028. Donc, à court terme, je pense pas que ça va changer grand-chose sur le processus de planification, dans la mesure où Alto va pas se dire, puisqu'il y a un gouvernement minoritaire au Québec, on arrête tout.
2: Selon Pierre-André Hudon, ce sont plutôt les revendications, oui, des agriculteurs qui pourraient ralentir le procès. Les agriculteurs dans l'Est ontarien, tout comme au Québec, s'opposent au tracé du TGV. Le premier ministre Mark Carney est de passage à Sherbrooke, en Estrie, une semaine après avoir désigné comme projet d'intérêt national la construction d'un pipeline dans l'ouest du pays. Il annonce aujourd'hui des mesures pour réduire les émissions de gaz à effet de serre. Valérie Gamache nous en parle.
5: Le gouvernement va investir 2 milliards de dollars en 8 ans, principalement pour l'installation de thermopompes. Le nouveau programme va entrer en vigueur début 2027 et va permettre à 820 000 ménages de s'en doter. Les foyers à faibles et moyens revenus recevront une remise pouvant atteindre 10 000 $. Les autres recevront 2 000 $. Il existait déjà ce genre de programme, mais c'était uniquement pour les foyers qui voulaient abandonner le chauffage au mazout. Là, il s'étend à tous les Canadiens et le gouvernement a l'ambitieux objectif de réduire les émissions de gaz à effet de serre du Canada de plus de 25 mégatonnes sur 20 ans avec ce programme, soit l'équivalent de près de 8,5 millions de voitures retirées sur nos routes pendant un an. On peut écouter le premier ministre Mark Carney.
6: C'est de loin la meilleure façon d'alimenter une maison canadienne. Les gens hésitent à passer à une thermopompe pour deux raisons. Le prix et la nécessité d'agir vite. Nous avons la solution maintenant pour les deux.
5: Et puis, cette annonce arrive le jour où l'Institut climatique du Canada publie une analyse qui démontre qu'Ottawa s'éloigne de ses objectifs de réduction des GES et que les politiques de Mark Carney en matière d'environnement y sont pour quelque chose. Les émissions de gaz à effet de serre ont augmenté de 1 % en 2025 alors qu'elles auraient dû diminuer. Le rapport pointe le gaz naturel, mais souligne aussi que l'augmentation des émissions est survenue en même temps que les gouvernements ont supprimé ou affaibli d'importantes politiques en matière de climat. Ici Valérie Gamache, Radio-Canada, Ottawa.
2: Le premier ouragan de la saison dans l'océan Atlantique menace la Floride, le sud de l'Alabama et le sud du Mississippi. Il devrait provoquer des vents violents accompagnés de fortes pluies et causer des inondations. Il devrait arriver sur la côte nord du Golfe dès demain en fin de journée. Les gouverneurs de la Floride et de l'Alabama ont déjà déclaré l'état d'urgence dans des dizaines de comtés. Et puis une source de fierté pour le Canada tout entier, selon le Premier ministre Mark Carney. Le prix Nobel de littérature a été attribué à l'écrivaine canadienne Anne Carson. L'Académie suédoise accorde à la femme de lettres de 76 ans cette prestigieuse distinction internationale pour son œuvre qualifiée d'audacieuse et inventive. Elle est la deuxième Canadienne à recevoir ce prix après Alice Munro en 2013. Éric Plouffe nous en dit davantage.
7: Anne Carson est née à Toronto. Elle a fait des études en lettres classiques à l'Université de Toronto, où elle a notamment obtenu un doctorat en 1981. Anne Carson a été professeure en études classiques à l'Université McGill à Montréal, puis elle a enseigné à l'Université du Michigan. La poétesse, essayiste et traductrice a publié une vingtaine d'ouvrages, dont son roman en vers, Autobiographie du Rouge. On retrouve dans sa bibliographie des essais, des livrets d'opéra et des traductions de textes grec ancien. Dans une entrevue à la télévision en Islande, où elle habite, la poétesse a accueilli la nouvelle avec humilité et un certain étonnement en disant que c'était fou. La septuagénaire a fait une déclaration sibylline dans laquelle elle affirme ne pas comprendre comment les gens entendent les choses ou les lisent. Elle espère qu'ils apprécient. C'est peut-être le cas cette fois-ci, tout en ajoutant que c'est un mystère.
2: Voilà, c'était le reportage d'Éric Plouffe. Excellente journée à notre antenne.

0: Ah oui, contente de vous savoir là. J'espère que où que vous soyez, que vous êtes, que vous pouvez profiter des petits rayons de soleil qui sont là en ce jeudi après-midi. Dans pas mal l'ensemble de nos secteurs, je regardais un peu, je faisais un petit tour d'horizon pour voir la météo. C'est pas mal partout pareil, sauf Kingston au moment où on se parle, faible averse de pluie, mais quand même ici et là, on a eu du soleil pendant la journée. Si c'est pas le cas en ce moment, je sais que vous en avez eu un peu plus tôt. Et oui, Windsor, il fait beau Windsor dernièrement. Les derniers jours, chaque fois que je regarde la météo dans la région de Windsor, c'est du beau soleil. Bravo aux gens de Windsor. Vraiment contente pour vous autres. On est jeudi, donc ça veut dire que le week-end s'en vient. Et je regardais là aussi côté météo pour les prochains jours. Si demain, il y a un peu de pluie, c'est le cas encore à Kingston, il y a comme c'est des probabilités, on parle autour de 40% seulement. Donc, si c'est le cas pour vous demain, et je vous dirais que c'est pas mal dans l'ensemble, sauf encore une fois Windsor, qui est l'exception à la règle, le week-end s'annonce très beau. Samedi et dimanche, on prévoit du soleil pas mal dans l'ensemble de nos secteurs. Surtout samedi, je vous dirais, parce que dimanche, oui, c'est vrai que je vois, là, c'est plutôt des nuages pour dimanche. Mais bref, concentrons-nous sur le week-end et sur samedi où on prévoit du soleil dans l'ensemble de nos régions. Donc, du soleil aussi, il y a cette émission dans la mosaïque. C'est Martine Laberge qui vous parle. On est ensemble donc jusqu'à 18h. On va se parler de plein de choses aujourd'hui. Je vous dirais que c'est une émission culturelle. On va parler beaucoup des arts et de la culture aujourd'hui, de plein de façons. Il y a le festival du film brésilien à Toronto qui commence à partir de demain. J'ai accueilli un peu plus tôt aujourd'hui en studio un des co-réalisateurs d'un court-métrage, justement, c'est une collaboration, ou en tout cas, c'est canado-brésilien. On va se parler aussi, je vais aussi parler avec Adrien Vol, vous savez, notre collègue, mon collègue journaliste du Bureau culturel de Toronto, qui vient comme ça, ça devient une tradition tous les jeudis pour venir nous, il vient nous parler de ce qu'il a lu, ce qu'il a vu et ce qu'il va voir et ce qu'il va lire. Donc, ce qu'il a aimé, c'est en fait des propositions pour le week-end la plupart du temps. On commence là-dessus parce qu'il y a plein d'autres choses aussi, évidemment, là, il y a tout plein d'actualités. Andrea Pozzo-Martinez qui est à ma droite. Salut Andrea.
1: Salut Martin.
0: Les premiers avis de mise à pied ont été remis à des travailleurs de la série Stelco Hamilton. C'est une des grosses nouvelles du jour qu'on suit.
1: Oui, on en parlait justement hier. On continue à parler de ça. Donc voilà, son propriétaire américain fait face à la menace d'une action en justice de la part du gouvernement fédéral. Et le syndicat affirme que certains employés de Stelco ont reçu hier un avis leur disant de ne pas se présenter à leur prochain quart de travail. Alors les mises à pied commenceront dimanche alors que les activités seront progressivement interrompues.
0: Ouais, penser pour les gens, c'est pas facile de recevoir ce genre de lettres-là. Le loyer moyen aussi pour les logements vacants continue de diminuer à Toronto. Ça, c'est une bonne nouvelle?
1: Oui, une meilleure nouvelle, Oui, absolument. Donc voilà, le loyer demandé moyen pour un logement s'élevait à 2 556 $ en septembre. C'est une baisse de 2% par rapport à l'année dernière. C'est quand même cher, mais c'est une baisse de 2%. Un rapport mensuel publié par Rentals.ca et Urbanation indique que la baisse est général pour l'ensemble du pays.
0: Ah bon.
1: Mais le rapport note aussi que c'est le 32e mois de baisse de suite pour la ville de Toronto.
0: Eh bien, OK, on va le prendre. On va prendre des bonnes nouvelles quand il y en a.
1: Exactement.
0: Merci.
1: Merci, à plus tard.
0: Ramin Pezeshki, le réalisateur de cette émission qui vient nous parler de sport. Et on va parler de cyclisme, mon ami. 5 membres de l'équipe canadienne féminine de poursuite en cyclisme sur piste pourront se faire entendre. Ce sera au Tribunal des droits de la personne de l'Ontario. Ouvrez-moi votre micro, mon ami.
2: C'est en lien avec la décision de leur fédération, en fait, de ne pas retenir une équipe féminine au championnat du monde qu'elle juge discriminatoire. Je précise qu'aux Mondiaux qui vont se tenir à Shanghai en Chine du 14 au 16 octobre prochain, le Canada va avoir une équipe masculine de poursuite, mais pas chez les femmes.
0: Ouais.
2: Et les pistards de Fiona Mahindi, Skylar Goodsward, Jenna Netzman, Lily Plante et Justine Thomas ont plaidé leur cause auprès du Centre de règlement des différends sportifs du Canada, où leur appel a été rejeté dans une décision qui avait été rendu le 10 août dernier. Je rappelle quand même que la poursuite par équipe est une épreuve importante pour le Canada parce que ça a souri aux Canadiennes par le passé. Elles ont gagné le bronze olympique en 2012 et en 2016 et ont fini quatrième en 2021 aux Jeux de Tokyo. Donc, c'était assez étonnant. Voilà, elles performent bien et ça soulevait des questions. Le fait qu'elles ne soient pas retenues, elles cherchaient à forcer Cyclisme Canada, ses athlètes, à inscrire une équipe féminine à Shanghai avant la date limite du 21 septembre, ce qui leur avait été refusé par le Centre de règlement des différences sportives du Canada, citant un délai trop court, 34 jours.
0: D'accord. Ramin, Cyclisme Canada, pour sa part, dit essentiellement que la requête des coureuses abuse des procédures inscrites au Code des droits de la personne parce que le Centre de règlement des différences sportives du Canada a déjà tranché dans ce dossier-là.
2: Leur position. Voilà. Et le Centre de règlement des différences sportives du Canada a jugé que la décision n'est pas discriminatoire. C'est ce qu'a souligné Mathieu Boucher, chef de la direction par intérim de Cyclisme Canada. La fédération a demandé en vain au tribunal des droits de la personne de l'Ontario de séparer l'appel en deux parties pour juger si la plainte des coureuses abuse des procédures avant de s'attaquer à la question de la discrimination. Cyclisme Canada a indiqué que sa décision de ne pas envoyer d'équipe féminine de poursuite aux mondiaux s'appuyait en fait sur des contraintes budgétaires et sur une analyse des performances, laquelle montrerait que l'équipe masculine était plus forte, était plus près du top 6 mondial, pour être précis. Le chef de la direction par intérim de la fédération a affirmé en mai que la porte restait quand même ouverte pour qualifier une équipe féminine de poursuite aux Olympiques de Los Angeles, prévue en 2028. En tout cas, affaire à suivre.
0: Tout un dossier, ça.
2: Les coureuses n'ont pas dit
0: leur dernier mot.
2: Leur dernier mot.
0: Ouais. Merci, Ramin.
2: Je vous en prie.
0: Je regardais sur, si vous voulez en savoir davantage, le site Internet de Radio-Canada, la section sport, il y a un gros article là.

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4: Les tâches administratives et aussi les préparatifs pour la tenue d'une assemblée générale annuelle. Et donc, on a voulu en savoir davantage, savoir pourquoi, comment, qu'est-ce qui se passe. Je joins tout de suite par téléphone Mélina Leroux, qui est directrice générale de la FESFO. Bonjour Mélina.
5: Salut Martine, ça va bien?
4: Ça va bien, merci d'être là. Mélina, hier quand j'ai lu ça, je me suis dit « Ah! » C'est étrange parce que la FESFO, vous êtes un organisme qui représente des jeunes du secondaire. Exactement. Le REFO est un organisme qui représente les jeunes, les étudiants du post-secondaire. Fait que là, moi, automatiquement, ma première réaction, ça a été de dire « Ah ben, ça fait drôle, c'est les plus jeunes qui viennent en aide aux plus vieux. » C'est-tu comme ça qu'il faut l'interpréter?
5: Non, pas nécessairement. C'est que la FESFO et le REFO ont quand même une historique. Le REFO est né de jeunes engagés de la FESFO il y a maintenant quelques années, là, une dizaine plus. Mm-hmm. Puis c'était juste pour nous naturel de reprendre un mouvement jeunesse pour leur permettre de se rebâtir un petit peu. Là.
4: D'accord. Qu'est-ce qui se passe au REFO? Parce que c'est la question de base, là.
5: dans les grandes lignes, il n'y a pas eu d'Assemblée générale annuelle depuis à peu près 2019. La pandémie a été particulièrement difficile sur l'organisation. Puis, tout récemment, cet hiver, on a entendu, l'annonce a été faite que le directeur général allait quitter pour prendre d'autres fonctions dans une autre organisation. Et donc, ce qui laissait un peu le REFO par eux-mêmes, ils n'ont pas non plus vraiment de CA qui est en place, considérant qu'ils n'ont pas eu d'AGA depuis un certain nombre d'années. Donc, pour nous, c'était juste de leur permettre de reconstruire, de revoir leur règlement, de faire un AGA, puis de juste reprendre le leadership étudiant de la bonne façon.
4: Et comment, OK, qu'est-ce que le REFO peut faire de différemment? Parce que clairement que la FESFO, quand même, vous avez un mouvement qui me semble quand même bien fonctionner. Bon, il y a des défis. On pourrait parler des jeux franco-ontariens, à savoir si ça revient, oui, non, c'est pas facile. Vous avez mentionné la pandémie. Je comprends que pour des mouvements de jeunesse, la pandémie a été particulièrement difficile et peut-être que c'est les effets qu'on voit de ça. Mais qu'est-ce que le REFO peut peut-être apprendre de la FESFO qui réussit malgré tout à survivre et à avoir des AGA à chaque année? Là.
5: Ça, c'est une très bonne question. On n'a pas nécessairement évalué tout ça, là, de ce que nous, on peut transmettre de façon très, très concrète encore, parce qu'on est juste en train de un peu démêler là, les boîtes courriels, les documents et tout ça. Mais on peut, tu sais, de juste s'assurer qu'il y a du financement régulier puis que ça continue de se faire, de s'assurer de trouver quelqu'un qui peut les aider justement à faire de construire le CA pour commencer, mais de s'assurer qu'ils ont peut-être une personne en place pour assurer des activités plus régulières, comme par exemple la tenue d'un AGE. Ça sonne vraiment simple dire organiser un AGE, mais dans le cadre, par exemple, du REFO, où les règlements n'ont pas été mis à jour encore, basés sur les lois qui ont été mis à jour dans les dernières années, c'est un gros travail quand même. Donc, pour nous, c'est d'être capable de, pour le REFO, pour la FESFO, de la FESFO vers le REFO, c'est d'être capable aussi d'offrir des jeunes qui sont engagés, qui, rendus au post-secondaire, ne savent peut-être pas comment ou où s'engager. Puis souvent, on va les perdre après leur secondaire. Puis ça fait 2 ou 3 ans qu'à une assemblée générale de la FESFO, nos jeunes nous demandent de refaire, de créer ce mouvement étudiant-là. Puis nous, on leur a dit l'année dernière, time out, il y a un mouvement qui existe. Peut-être qu'on peut connecter avec le mouvement. Quand on est venu pour faire ces suivis-là, les changements à la direction se passaient. Donc, d'être capable que nos jeunes leaders au secondaire puissent avoir cet espace-là ou s'engager pour le leadership étudiant, je pense que ça, c'est une des meilleures pistes de solution qu'on peut offrir au REFO.
4: Est-ce qu'une des pistes de solution, ce serait d'amalgamer, de fusionner les deux organismes?
5: Écoute, ça peut être une conversation que les jeunes auront une fois qu'il y aura un conseil d'administration en place pour le REFO.
4: Difficile, rejoindre les jeunes du REFO, là, les jeunes du post-secondaire. C'est comme s'il n'y a pas de réseau qui existe.
5: Mais c'est qu'il y a plein d'associations étudiantes qui existent.

0: Les jeunes sont là, c'est que le REFO n'a pas été présent sur les campus dans les dernières années. C'est pour ça qu'il a perdu un peu de son poids politique, si on veut, puis de son poids de visibilité. Mais de recréer ces connexions-là, moi, je pense que d'ici la prochaine année ou deux, vous allez revoir un REFO. Tu vas pouvoir faire une entrevue, probablement avec une direction ou des membres de CA bien ancrés qui vont avoir plein de belles idées puis plein de beaux projets. Fait que, la question d'amalgamation ou de reformer les organisations pour couvrir un plus large groupe d'âge, c'est pas, je veux dire, c'est une conversation qui m'appartient pas, ça appartient aux jeunes. Si les jeunes veulent avoir cette conversation-là et se diriger là dans les prochaines étapes, ça leur appartient, mais écoute, ça reste une option qui est sur la table, là.
1: Merci beaucoup d'avoir pris ce moment-là pour me parler,
0: Ben,
1: Mélina
0: ça fait plaisir.
1: Leroux. Puis j'espère qu'on va pouvoir se reparler justement dans un an, puis dire ben le réfo, ça va mieux, on a une direction générale et ça me fera un grand plaisir d'interviewer la prochaine personne qui va occuper ce poste-là.
0: Excellent. Ben, merci beaucoup, Martin.
1: Merci, directrice générale de la FESPO, Mélina. Merci.

0: J'avais nettement l'impression d'être à la fête, dans une fête latine ou au théâtre, un peu des deux, avec cette pièce-là. Ça s'appelait Charlotte la Flamme d'un groupe Ramon Virgil Project. 15h25 minutes à cette émission. Ce matin, on a connu, en fait, le prix Nobel de littérature a été décerné. Et il a été décerné à une auteure canadienne, Anne Carson. Et on a l'impression que le comité du prix Nobel a voulu vraiment célébrer l'audace et l'inventivité de cette œuvre de la poète et essayiste canadienne en dialogue avec les grands classiques de l'Antiquité. Mark Carney a réagi d'ailleurs à la nomination de Anne Carson en disant qu'elle a transformé notre regard sur la littérature grâce à son style bien à elle. Anne Carson est la troisième personne née au Canada à recevoir le prix Nobel de littérature après Saul Bellow en 1976 et Alice Munro en 2013. Collègue Alec Castonguay en a discuté de Anne Carson et de son œuvre avec la romancière, poète et nouvelliste Heather O'Neill. Voici.
1: Je suis tellement fière. Mais ce qu'elle a fait, elle est vraiment... mais c'est une raison peut-être n'est pas assez connue par les francophones, c'est parce que c'est très difficile de traduire la poésie. Mmh. En effet, elle est aussi connue, premièrement, pour ses traductions. Elle avait toute une obsession, toute sa vie avec la littérature grecque, les classiques de grec. Puis elle étudiait ça. Puis elle était, là, au même temps que j'étais une étudiante, elle enseignait à McGill dans le département de classiques. Okay. Puis là, McGill a décidé, mais pourquoi on a un programme de même? Personne n'est intéressé par les classiques de grec. Donc, ils ont fermé le programme. Donc, elle a quitté McGill. Puis elle est allée à Princeton et quoi. Mais c'est intéressant maintenant parce que, bon, on est tous bouleversés par les récréations des histoires de grecs. La première chose qui l'a vraiment attiré l'attention sur elle, elle a réécrit l'histoire. Il y a une histoire dans la mythologie grecque avec Hercule où il tue un monstre qui s'appelle Gérion. Puis c'est un monstre qui est rouge avec des ailes. Puis Hercule le tue parce que, bon, il voulait protéger des vaches ou quoi. Donc, Anne Carson a pris cette histoire, puis elle a réimaginé dans un temps contemporain. Et Gérion est un ado qui est gay, qui est en amour avec un autre ado qui s'appelle Hercule. Hercule. Puis elle a gardé la façon dont les mêmes constraintes de poésie.
0: Anne Carson joue avec les styles et les époques pour créer essentiellement des œuvres complètement éclatées. C'est ce que dit donc Heather O'Neill.
1: Une autre chose qu'elle a faite, parce qu'elle cherchait elle cherchait toujours des formes. Donc, elle apprend l'essai lyrique qui était un peu comme perdu, qui est écrit par Montaigne ou tout ça, Rousseau, tout avant la Révolution française. Donc, elle a retrouvé ça, puis elle a commencé à écrire des essais. Bon, si c'était un sujet où elle parlait d'un tasse, mais ou la production des tasses, mais là, elle rentre la littérature là-dedans, elle toutes sortes de références, donc tout le monde, et ça a causé vraiment une révolution dans les essais personnels, particulièrement par les écrivaines féminines. Et je te dirais, il y a plein des écrivains francophones à Montréal maintenant, si je dis leur nom, ils vont dire oui, je suis influencée par Anne Carson, comme Martine Delvaux, Charlotte Lebon, Daphné Bay. Oui, cette forme d'essai où les femmes prennent n'importe quel sujet, mais il amène des comparaisons avec des guerres, avec la philosophie, s'apprendre. Et là, des fois, elle a écrit un livre au sujet de sa divorce, mais elle a utilisé comme toutes les références anciennes. C'était comme magnifique de le lire.
0: À ceux qui, comme moi, j'imagine comme vous aussi, si on veut découvrir Anne Carson, voici les recommandations de Heather O'Neill.
1: Je dirais peut-être Autobiography of Red ou Eros the Bittersweet. C'est parce que c'est quand même facile à le lire parce qu'elle utilise les mots très clairs. Donc, c'est pas difficile. Ça semble difficile. Un autre Une autre chose dont elle est très, très connue, c'est ses traductions des pièces de théâtre de Grèce, de l'ancien grec. Là, elle a utilisé un anglais très moderne et très choquant. Elle a utilisé des libertés. Et maintenant, si tu vois en anglais un montage d'une pièce de théâtre grecque, de Euripides ou n'importe qui, c'est certain que ce sera traduit par Anne Carson parce qu'on veut toujours ses traductions. Elles sont magnifiques.
0: Voilà, c'était Heather O'Neill, romancière, poète et nouvelliste, au micro de mon collègue Alec Castonguay pour l'émission Midi Info.
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0: C'est un des grands titres de la journée, la prolongation de congés de taxes d'accise fédérale sur le carburant coûtera plus que deux fois ce qui était estimé au départ. C'est en fait ce que révèle la directrice parlementaire du budget aujourd'hui, qui estime qu'Ottawa se privera de 4,9 milliards de dollars de revenus pour 2026-2027 avec cette mesure-là. Bon, vous trouvez peut-être que l'essence coûte cher là, dernièrement, mais je vous rappelle quand même qu'on économise environ 10 sous par litre d'essence et 4 sous par litre de diesel grâce à justement cette fameuse suspension de cette taxe-là. Au départ, le prix à la pompe devait revenir à la normale il y a un mois. Ottawa a annoncé que la taxe donc ne reviendra pas avant la fin du mois de janvier et même à ce moment-là, elle sera réinstaurée de façon progressive en commençant d'abord par 50 % pendant deux mois. Donc, est-ce que le gouvernement a atteint son objectif avec cette mesure-là? Qui en bénéficie le plus? Est-ce que ça devrait nous inquiéter, le fait que ça coûte si cher? J'en parle avec Jean-Thomas Bernard, professeur auxiliaire au département de sciences économiques de l'Université d'Ottawa. Monsieur Bernard, bonjour.
3: Bonjour.
0: Bon, on le sait, Ottawa voulait soulager les automobilistes face à cette flambée des prix causée par la guerre en Iran. Est-ce que, Monsieur Bernard, l'objectif est atteint pour vous, là?
3: Évidemment, en baissant la taxe, potentiellement, ça peut baisser le prix. Mais il demeure que il est possible aussi que les distributeurs aient profité de cette ouverture-là pour augmenter une partie, pour s'accaparer une partie de cette part.
0: Vous dites ça, je voulais vous entendre là-dessus parce que c'était une de mes questions, en fait, mais là, vu que vous m'ouvrez la porte, je vous ai entendu dire ça. Pourquoi est-ce que vous dites que essentiellement, il y a des producteurs, des distributeurs d'essence qui ont gardé une partie de la suspension de la taxe pour eux, que cette réduction-là n'a pas été transmise à 100% aux usagers? Pourquoi vous dites ça?
3: Ben, c'est une réaction, j'oserais dire, tout à fait normale dans les opérations du marché, ça. Et ici, faut penser que la taxe a été baissée, particulièrement initialement, là, pour la période estivale. Et la période estivale, c'est la période où la demande pour l'essence est la plus élevée. Hein, la période qui va à peu près du 1er juillet là, jusqu'à la fête du travail. Là, hein. Donc ça, c'est... Et on comprend pourquoi. C'est là où les gens se déplacent.
0: En vacances.
3: Et après année, déjà, les distributeurs augmentent leur prix pendant cette période-là parce que la demande est plus élevée. Présentement, on est dans une période, ce qu'on dit, plus modérée, là, hors pointe. Ça va durer jusque près de Noël, ça. Et la période des fêtes, il y a un rebond, là, pour 2-3 semaines, puis ensuite, ça baisse. Et en général, les distributeurs, augmentent leur prix pour ces périodes-là. C'est une opération normale. C'est là où la demande est la plus forte. Donc, ils essaient de faire leur année, hein, durant cette partie-là, là, particulièrement. Donc, il n'est pas impossible qu'une partie de la baisse ait été faite et ait enfin été capturée par les distributeurs.
0: OK. Bon, alors c'est le contexte qui vous permet de dire ça et surtout, ben, est-ce que traditionnellement, ce qu'on observe comme tendance du prix à la pompe, c'est ce qui vous permet de dire ça, donc. Essentiellement.
3: Oui.
0: OK. Est-ce que je veux vous ramener sur la décision comme telle du gouvernement Carney de suspendre cette taxe-là d'accise dans le contexte économique actuel? Je le sais qu'il y a beaucoup d'économistes qui sont souvent contre ce genre de baisse de taxes-là. Pouvez-vous...
3: Moi-même.
0: Oui, vous-même, je sais que vous en êtes un, oui. Mais pourquoi est-ce que les gouvernements les aiment autant si vous, les économistes, vous n'aimez pas ça, vous dites que c'est pas une bonne chose?
3: Bien, il y a l'aspect visibilité. Hein. Présentement, une préoccupation majeure, ça paraît, c'est le coût de la vie. Hein. Les biens, disons, d'usage commun, ils augmentent. On pense particulièrement à l'épicerie. Hein, et une composante, là, à l'épicerie, c'est les frais de transport qui, lui, dépendent du coût du diesel. Puis, donc, c'est une préoccupation majeure. Et là, on annonce une baisse d'un bien qui est utilisé par beaucoup de ménages. Et on estime encore une fois ici, je crois, la baisse de l'ordre d'un peu plus de 270 $ en moyenne par ménage canadien, ça. Donc, ça frappe. Le gouvernement l'annonce et on est à même de le constater, là, sur les. Parce que le prix de l'essence est affiché partout, hein. Donc, on le voit. Par contre, si on veut vraiment aider les plus démunis, c'est pas une bonne mesure. Faut dire ici, on parle de 276 pour la moyenne, mais pour les ménages les mieux nantis, ça, selon leurs estimés, ça représente un peu plus de 450 $. C'est bon. Et pour les ménages moins bien nantis, 125. Donc, c'est une mesure qui favorise ceux qui sont plus à même de payer aussi. Ça, on se comprend, les ménages les mieux nantis, ils utilisent beaucoup plus d'essence là, que des moins bien nantis. Ils ont plus de véhicules, des véhicules plus puissants, et ils voyagent plus aussi, donc ça paraît. Si on veut vraiment aider les ménages moins bien nantis, il faut faire ça avec des crédits d'impôt, c'est-à-dire qu'on baisse les impôts si vous gagnez moins qu'un certain montant. Et si vous êtes en haut de ce montant-là, vous recevez rien. Mais ça, c'est pas très visible. Il n'y a pas beaucoup de gens qui se promènent sur la rue pour dire « Cette année, moi, suite au crédit d'impôt, j'ai économisé 150 $, 200 $ ou 300 $. » Il n'y a personne qui fait ça. Par contre, la baisse du prix de l'essence, lui, c'est visible pour tout le monde.
0: Ouais. Donc, essentiellement, vous dites que c'est une mesure que prennent les gouvernements pour que ça paraît, parce que ça paraît mieux, ça paraît bien.
3: Oui.
0: Là, parlons du fait, parce qu'il nous reste quelques minutes ensemble, M. Bernard. Là, quand un gouvernement comme ça abolit, en tout cas, suspend, bon, on n'a pas aboli, on a suspendu une taxe, et que là, on veut la remettre, cette dite taxe-là. Est-ce que là, ça devient compliqué parce que ça va quand même faire plusieurs mois là qu'il y a cette suspension de taxes. Est-ce que vous voyez comme étant peut-être la réaction des Canadiens et Canadiennes quand justement tout ça, on va revenir à la normale, on va vouloir imposer à nouveau cette taxe d'accise, ça risque d'être mal digéré, mal accepté?
3: Donc, c'est ce qui s'est passé au début de septembre. Normalement, elle devait être réintroduite, cette taxe-là. Mais faire un bond de 10 cents le litre, là, tout d'un coup, il y a eu des réactions, puis les partis de l'opposition ont tapé sur leur pupitre pour dire non, nous, on veut épargner ça aux
0: utilisateurs.
3: Là, le gouvernement a quand même pris sa leçon, puis il a dit je vais la réintroduire, mais graduellement. Hein. Donc, la pilule, au somme toute, ça va être la même dose, mais elle va être plus moins difficile à avaler.
0: Ouais.
3: Mais il demeure qu'encore une fois, le gouvernement se prive de revenus. Puis présentement, les gouvernements ont d'énormes déficits, là. Hein. C'est le cas. Donc, c'est encore une fois, sur le point de vue des économistes, c'est une période très mauvaise pour couper les taxes. Parce que le gouvernement, il nous a pas annoncé des coupures de programme en même temps. Il n'a pas dit, je vais arrêter de dépenser sur tel programme, là. Non. Donc, les dépenses continuent, mais les rentrées arrêtent. Alors, qu'est-ce que ça fait? Ça augmente le déficit, ça augmente les emprunts, puis on pousse le ballon par en avant. Puis là, les taux d'intérêt augmentent, là, présentement. Pas de façon dont... monstrueuse, mais il augmente. Donc, ça veut dire qu'on pousse le ballon par en avant, le ballon va être plus gros.
0: Ouais.
3: Ça, c'est des taxes futures qui vont être payées. Ça efface pas le manque à gagner. Le remettre par en avant, ça ne l'efface pas.
0: D'accord.
3: Oui.
0: Leçon apprise, Monsieur Bernard, Jean-Thomas Bernard, professeur auxiliaire au département de sciences économiques de l'Université d'Ottawa. Merci d'avoir été des nôtres aujourd'hui, Monsieur Bernard. À la prochaine. Oui.
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0: Ce qu'on entend là, c'est le tout début d'un court-métrage qui sera présenté dans le cadre du Festival du cinéma brésilien de Toronto. Et si on se fie à ces premières secondes, on s'attend à une histoire sobre, sombre, presque triste. Croyez-moi, c'est tout le contraire. C'est un court-métrage haut en couleur, exubérant, tout comme la protagoniste de l'histoire, la drag queen brésilienne montréalaise, Mo da Foch. Je reçois en studio le co-réalisateur du court-métrage D'un autre monde, Mo da Foch. Bonjour, Guga Paes.
5: Bonjour, Martine.
0: Vous présentez votre court-métrage dans le cadre, donc je le disais, du Festival cinéma, du cinéma brésilien de Toronto. Cette année, qui décide de présenter des courts-métrages issus de coproduction Canada-Brésil, ce sera projeté juste avant donc les longs-métrages dans le cadre de ce festival-là. C'est une nouveauté cette année. Parlez-moi de ce que ça représente un peu comme fenêtre pour vous, cette place qu'on donne aux courts-métrages en particulier, puis en plus aux productions canado-brésiliennes.
5: Oui, c'était fantastique, l'idée de la nouvelle direction du festival d'ajouter des courts-métrages aussi à la programmation, parce que c'est plus possible de donner plus d'espace pour les réalisateurs indépendants. Mm. Et pour nous, pour la communauté brésilienne aussi à Toronto, c'est très intéressant ce type d'opportunité, parce qu'il y a des films qui sont très grands, qui sont là, dans la programmation. Et on va avoir l'opportunité d'avoir notre film pendant la programmation. C'est incroyable. C'est une belle idée, je pense.
0: Oui, apprécié aussi, entre autres, de notre chroniqueur, Otine Moura, qui en parlait justement la semaine avant, à sa chronique, qui disait c'est intéressant, c'est quelque chose qui manquait au festival. C'est intéressant de donner de la place, d'une part, au court-métrage, oui, mais aussi, surtout, des productions, donc, canado-brésiliennes. Ouais. Ça vous donne une belle fenêtre. Parlez-moi, en fait, de Mo da Foch. Comment est-ce que vous l'avez rencontré? Pourquoi avoir choisi ce format-là d'un court-métrage?
5: Oui, c'était pas mon choix, mon premier choix. C'était intéressant parce que je suis journaliste par formation, mais mon parcours naturel d'évolution dans ma carrière, c'était la réalisation de documentaires.
0: Ah.
5: Et après que je suis arrivé ici au Canada, premièrement à Montréal, J'ai l'opportunité de travailler avec Kainan, qui est mon partenaire dans cette production. Mm-hmm. Et il m'a dit qu'il a fait quelques tournages de Mo da Foch. Et j'ai déjà regardé ce signe une fois. Et j'ai dit OK.
0: Mais c'est un personnage. Là.
5: Oui, c'est un personnage incroyable. La première fois que je le regardais, c'était dans une fête de Halloween de la Rabaterapia, qui est un groupe de danse brésilien à Montréal. Et quand tout le monde... c'est incroyable, l'effet motherfuck. Quand elle arrive sur stage, tout le monde s'arrête. Qu'est-ce que c'est ça? C'est une chose magnifique. Et après, quelques semaines, Kainan m'a dit, j'ai fait quelques tournages avec elle pendant la semaine de la fierté. Et je sais que vous travaillez avec le cinéma. Est-ce que tu veux regarder des choses avec moi? Et je dis, OK. C'est une bonne opportunité, ouais. Je pense. Mm-hmm. Et quand j'ai regardé le matériau, j'ai dit, OK, vous savez faire ça. C'est pas votre... Parce qu'il travaille avec des autres choses, mais il est un enthousiaste. Mm-hmm. Il a acheté des équipements, il a acheté des caméras. Et j'ai dit, OK, on peut faire quelque chose avec ça.
0: Et on peut faire quelque chose avec le personnage de Mo da Foch. À la base, quelle était l'idée derrière ce court-métrage? On veut faire connaître davantage Mo da Foch, puis peut-être nous dire qui est-elle.
5: Yeah. C'est la provocation, je pense. Parce que je peux dire que c'est un moment qu'au Brésil, on a beaucoup de choses. Les conservateurs, mouvement oui. conservateur est très fort là-bas. Et elle m'a dit, je ne veux pas montrer mon visage sans le maquillage. Mm. Et premièrement, j'étais comme, ok, je suis journaliste, je suis documentariste. Comme je peux travailler avec un personnage sans raconter son histoire? Mais elle a dit, laissez le personnage briller. J'ai dit, ok. Et après ça, je pense que le film, ça devient une comédie. Une comédie, on a choisi, ok, ça c'est le chemin, ça va être une comédie, mais on va ajouter des éléments de documentaire pour garantir qu'il y a une histoire de l'immigration, de l'homophobie, oui. des choses comme ça. Mais on a essayé de travailler ce type de sujet avec les bonnes humeurs.
0: Oui, puis même à la base, le nom aussi, mot d'affoc, il y a une part ouais. de provocation, il y a quelque chose de, ouais, de ludique dans ce mot-là ou de... Qui veut faire réagir.
5: Oui, je pense qu'elle a bien choisi.
0: Bien choisi. Ouais. Vous qui êtes vous-même brésilien, vous vivez au Canada, on comprend que pour Maud Afoque, c'est l'immigration qui lui a permis de, j'ai envie de dire, soit de devenir quelqu'un d'autre ou même de devenir elle-même au Canada, dans ce cas-ci, c'est Montréal. Est-ce que c'est ça que vous vouliez mettre de l'avant, c'est-à-dire le parcours d'une immigration comme étant un nouveau départ
5: oui.
0: de possible?
5: C'est facile de reconnaître la situation de l'immigration dans le film. Je pense que c'est la chose plus importante parce que tout le monde va avoir un chemin différent pour faire ça. Et pour elle, c'était les arts. Ouais. Et vous pouvez regarder dans les films qu'il y a des moments qu'elle arrive à Montréal et on joue que ça devient différent, toutes les situations pour elle. Elle a développé des super pouvoirs.
0: Oui. Et on joue là-dessus dans le
5: Oui. Parce qu'avant, elle n'avait pas d'opportunité de travailler comme drag queen au Brésil. Mm. Ici, elle a laissé les personnages. Rempli de l'espace.
0: Ouais, c'est vrai. Le film mélange des entrevues, des animations, beaucoup d'animations, sketch, narration. Pourquoi cette forme éclatée là, plutôt qu'un documentaire classique?
5: Quand on a commencé le tournage, on ne sait pas qu'est-ce que c'est le scénario. Il n'y a pas une définition très claire. Il y a deux amis avec une caméra et un personnage disponible. Et on a commencé à faire des expérimentations. Et à quelques moments, quand la comédie a commencé à gagner forme, on a dit, OK, on a besoin d'utiliser les éléments différents pour raconter mm. cette histoire. Et je pense que les animations ont un rôle très important dans ce contexte parce que c'est un court-métrage, c'est difficile de parler de beaucoup de choses différentes. Et avec les animations, ça va... donner des informations, mais d'une forme plus comme une fable, je pense.
0: Ouais.
5: Et c'est important de recevoir. Il y a beaucoup d'informations importantes dans les animations, mais c'est facile de comprendre, je pense, mm-hmm. ce type de caractéristiques qu'on a réussi. Oui.
0: Et ça donne aussi, ça ajoute en fait au personnage justement qui est très coloré, qui est exubérant. On dirait que d'avoir différents formats comme ça, ça ajoute et ça, on est plus près du personnage de cette façon-là. Le film promet au départ de découvrir qui est Maud Afoque quand le rideau tombe. Donc, qui est la véritable personne derrière Maud Afoque? Je parlais tantôt de notre chroniqueur cinéma, Atin Moura. Entre autres, j'ai lu parce qu'il fait une critique de votre court-métrage sur son site. Puis je disais que il disait c'est vrai qu'on retrouve, on rencontre pas vraiment qui est la personne Maud Afoque finalement. Donc au début du film, on nous dit on va découvrir qui elle est vraiment. Puis vers la fin, on s'aperçoit que on n'a pas tant découvert qui elle est. Est-ce que c'est voulu, ça? Qu'est-ce que vous lui répondez, en fait, à notre chroniqueur cinéma?
5: J'aimais la critique de Hudson parce que c'est exactement ça. Je pense qu'elle a bien compris qu'on dit, OK, on va raconter l'histoire, mais comme elle a dit, je veux laisser les personnages briller. Ça, c'est la vérité. Mm. C'est la vérité de l'artiste. Et je sais que les rideaux quand les rideaux tombent, tout c'est une chose différente. Mais quand même, quand on a l'opportunité de parler avec elle, avant qu'on commence le tournage, vous pouvez regarder Motherfuck dans ce contexte-là.
0: Okay.
5: Elle est le caractère aujourd'hui pour elle est très fort. C'est ouais. une part très intense de son personnalité. Et on a raconté, et je suis satisfait parce qu'on a raconté l'histoire de Motherfuck. Ouais.
0: En terminant, qu'est-ce que vous voulez que les gens retiennent de votre court-métrage quand ils vont le voir?
5: Pour moi, comme je dis, je viens du journalisme, mais la comédie, pour moi, c'est une chose incroyable. C'était la première fois que j'ai eu l'opportunité d'utiliser la comédie pour raconter une histoire. Et c'est une forme d'explorer des thèmes différents, des sujets différents, mais sans donner toute la structure plus sérieuse du journalisme. Et c'est ça, j'espère que les personnes on a avoir l'opportunité de rire, de rentrer dans le monde de Motherfuck et profiter de ce moment-là. Et après, je pense qu'après regarder le film, vous allez chez vous et il va voir, OK, ils ont parlé de l'immigration, oui. Oui. Ah oui, ils ont parlé de l'immigration. Et ça donne d'espace pour réfléchir après l'exhibition du film. Je pense que ça va être l'idée principale.
0: Mmh. Un grand merci, Guga Paes. Je rappelle que votre court-métrage « D'un autre monde, mots d'Afok », co-réalisé avec votre collègue Kaina Sousa, est présenté au Festival du cinéma brésilien de Toronto ce samedi à 17h. Ce sera avant la présentation du film « Night Stage ». Ça se passe au TIFF Lightbox sur la rue King à Toronto. Merci.
5: Merci beaucoup, Martine. À la prochaine.
0: À la prochaine.

Tout en douceur, ceux et celles qui la connaissent vont avoir reconnu cette voix, celle de Florence K, montréalaise, d'origine en fait, qui a des liens assez étroits avec le Brésil. D'ailleurs, cet album-là, c'est de son album paru en 2023, Brésil, mon amour, 14 pièces. C'est vraiment un bel hommage complet à Antônio Carlos Jobim, qui est un vraiment de ses, une muse pour elle. Bref, belle chanson qui s'appelait Desafinado de justement Florence K. Je vous rappelle, parce qu'on parlait du festival du film brésilien de Toronto qui commence demain. Si vous voulez plus d'informations, rendez-vous sur le Brazil Film Fest Toronto et vous allez tout y retrouver. C'est à partir de demain jusqu'au 11 octobre. Dans la prochaine heure d'émission, restez là parce qu'on va aller écouter ensemble le bulletin d'information avec Andrea Pozzo-Martinez. On va aller complètement ailleurs là, du Brésil. On s'en va en Afrique et on s'en va dans la corne de l'Afrique. J'ai nommé l'Éthiopie. Éthiopie où, en ce moment, il y a une crise militaire majeure qui arrive quoi, à peu près 4 ans, un peu moins de 4 ans après les accords de paix de 2022. Il y a une coalition de 7 mouvements rebelles qui a lancé une vaste offensive contre le gouvernement central qui est là. Il y a donc une reprise des hostilités et qui s'accompagne d'une alliance diplomatique hostile qui a été scellée ce week-end par 4 pays voisins. Donc, pour tout comprendre de ce qui se passe en ce moment en Éthiopie, j'en ai parlé plus tôt et je vais vous présenter en fait mon entrevue avec mon collègue Wendiam Valentin Compaoré. Wendiam est journaliste donc à Radio-Canada. Il travaille en Saskatchewan et une fois par mois comme ça, il nous offre ses belles chroniques qui s'appellent « Fenêtre sur l'Afrique ». Essentiellement, il vient nous parler d'une actualité, j'aurais envie de dire, africaine qui passe souvent sous le radar, malheureusement. Dans ce cas-ci, il va nous parler de cette situation-là qui fait rage en Éthiopie. Et comme toujours, Wendiam va parler de ce qui se passe en ce moment, oui, mais avec un certain regard sur l'histoire, donc qu'est-ce qui nous a mené là à cette reprise des hostilités en Éthiopie. Donc, je vais vous présenter ça tout de suite au retour du bulletin d'info avec Andrea. Restez là.

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3: Bonjour, ici Andrea Pozzo-Martinez à Toronto. Il est 16h, voici vos informations. Les deux principaux candidats à la mairie de Toronto se sont affrontés dans un débat ce midi. Olivia Chow et Brad Bradford ont croisé le fer à quelques semaines des élections municipales du 26 octobre. Philippe O'Brien.
4: On a assisté à un débat tendu entre les deux meneurs dans la course à la mairie de Toronto sur les plateaux de CBC. La mairesse sortante Olivia Chow et le conseiller municipal Brad Bradford ont échangé sur le transport collectif, la sécurité et l'habitation notamment. Et ça a donné lieu à quelques prises de bec. Olivia Chow accuse son adversaire de changer d'avis sur plusieurs sujets, de vouloir par exemple retirer des pistes cyclables auxquelles il était pourtant favorable au conseil municipal. Brad Bradford répond qu'il est important de s'adapter lorsqu'un projet ne fonctionne pas, dit-il. La mairesse sortante souhaite plafonner les tarifs du transport en commun qui deviendrait gratuit après un certain nombre de passages, alors que son opposant mise sur la sécurité. Il promet une présence policière dans toutes les stations de métro. Et les deux candidats ont promis de se tenir debout contre le premier ministre Doug Ford. Olivia Chow se félicite d'avoir bloqué l'expansion de l'aéroport Billy Bishop. Brad Bradford dit au contraire qu'elle a échoué à obtenir le retour des terrains qui avaient été expropriés pour ce projet. Cette course est devenue un peu plus imprévisible depuis le retrait mardi de l'ancien ministre fédéral Chris Alexander. Il reste maintenant un peu plus de 2 semaines aux candidats pour convaincre les électeurs. Ici Philippe O'Brien, Radio-Canada. Toronto.
3: Puis à Hamilton, les premiers avis de licenciement ont été envoyés vers les travailleurs à la scierie Stelco. L'entreprise américaine Cleveland Cliffs, propriétaire de la scierie, a annoncé la semaine dernière qu'elle comptait licencier jusqu'à 500 travailleurs en raison de l'impact des tarifs douaniers américains. Les détails de Bienvenue Senga.
5: Dure journée pour les travailleurs de la scierie Stelco à Hamilton. Nombre d'entre eux ont reçu mercredi leur avis de licenciement, comme Jordan Williams qui y travaillait depuis 4 ans. Il n'aura plus d'emploi dès la semaine prochaine et se demande comment il fera vivre sa famille et ses 2 jeunes enfants. C'est une catastrophe, dit-il. La semaine dernière, l'entreprise Cleveland Cliffs, propriétaire de l'aciérie, annonçait qu'en raison des tarifs douaniers américains sur certaines importations d'acier en provenance du Canada, elle allait suspendre une partie des activités de ses usines de Hamilton et Nanticoke et licencier progressivement jusqu'à 500 travailleurs. Mais le gouvernement fédéral rappelle à l'ordre Cleveland Cliffs dans une lettre plus tôt cette semaine au PDG de l'entreprise. La ministre de l'Industrie, Mélanie Joly, souligne qu'en achetant l'aciérie Stelco en 2024, Cleveland Cliffs s'était engagé à maintenir au moins le même nombre de travailleurs syndiqués. La ministre Joly demande à Cleveland Cliffs de montrer rapidement comment l'entreprise compte respecter ses engagements, à défaut de quoi Ottawa pourrait engager une poursuite judiciaire. Selon Mme Joly, les tarifs douaniers américains, que soutient d'ailleurs le PDG de Cleveland Cliffs, Lorenzo Gonzalez, ne peuvent pas être invoqués comme un cas de force majeure pour se soustraire à ses engagements. Ici Bienvenue Senga, Radio-Canada, Hamilton.
3: Affaires mondiales, Canada indique que le nombre de cas d'arrestation et de détention de Canadiens aux États-Unis a bondi de 60% entre avril 2025 et mars 2026. Dans un rapport publié aujourd'hui, le ministère souligne que durant cette période, les séjours au sud de la frontière ont eux baissé de 25%. Affaires mondiales, Canada n'explique pas les raisons derrière l'augmentation des arrestations et détentions. La période étudiée commence toutefois quelques mois après le retour à la Maison-Blanche du président américain Donald Trump. Il a depuis notamment procédé à un durcissement des règles entourant l'immigration. En 2025, le Canada a émis 6 mégatonnes de gaz à effet de serre de plus que l'année précédente, selon un récent rapport de l'Institut climatique de Canada. D'après l'organisme, cette hausse est surtout due à l'augmentation de l'utilisation du gaz naturel dans les systèmes de chauffage des immeubles. Le reportage de Félix Gagné.
6: Les émissions de CO2 continuent de grimper au Canada, malgré des engagements pour la carboneutralité ces dernières années. Elles ont atteint 691 mégatonnes en 2025, selon l'Institut climatique du Canada, soit 1 % de plus par rapport à 2024. La hausse de l'utilisation du gaz naturel dans les bâtiments, notamment pour le chauffage, et l'augmentation de la quantité d'électricité utilisée ont grandement contribué à cette tendance. Alors que le Canada s'était donné l'objectif de réduire ses émissions de gaz à effet de serre de 40 % d'ici 2030, il ne les a baissées que de 9,5 % pour l'instant, indique l'Institut climatique. Il ajoute que l'objectif de carboneutralité du Canada pourrait être atteint via l'utilisation d'énergie verte dans le secteur des bâtiments, du transport et de l'industrie. Le premier ministre Mark Carney a annoncé aujourd'hui un programme de remise sur les thermopompes pour les Canadiens qui devrait permettre de réduire les émissions de plus de 25 mégatonnes. Il souligne aussi que certaines politiques climatiques mises en place par le gouvernement de Justin Trudeau ne sont plus d'actualité. Ici Félix Gagné, Radio-Canada, Calgary.
3: Le Fonds mondial pour la nature constate une baisse préoccupante de 73 % de la taille moyenne des populations des près de 6 000 espèces animales suivies depuis 50 ans. Dans son rapport biannuel, l'ONG constate que les espèces sont victimes notamment de la pollution, de la destruction des habitats et des changements climatiques. Elle souligne toutefois que la tortue verte offre une lueur d'espoir. Elle est passée du statut d'espèce menacée à celui d'espèce représentant une préoccupation mineure grâce à des décennies d'efforts comportant le déplacement des œufs, la protection du milieu marin et l'interdiction du commerce. Voilà, c'était vos informations.

0: J'étais en train d'oublier. Rebonjour, bienvenue à cette émission dans la mosaïque du jeudi 8 octobre. Et justement, là, je riais parce que juste avant d'ouvrir le micro, je disais à Ramine, « Hey, c'est un long week-end. C'est un long week-end en fin de semaine. C'est la longue fin de semaine de l'Action de grâce. »
1: Oui,
0: mais... Et j'oubliais complètement.
1: Oui,
0: parce que, ben, nous, on travaille, mais.
1: Oui, étant donné qu'on travaille, moi,
0: mais il faut penser aux autres. Il faut penser.
1: Un vrai bon week-end.
0: Mais il faut penser aux auditeurs, aux auditrices.
1: Absolument.
0: Il aurait fallu vraiment que je.
1: Je les félicite.
0: Ben, je les félicite. En fait, je suis vraiment très heureuse pour vous qui allez avoir des jours de congé. C'est bien mérité. Nous, c'est parce qu'on ne travaille pas assez fort, Ramine. C'est pour ça.
1: Parlez pour vous.
0: Non, parce que faire de la radio, c'est trop agréable, c'est trop facile. Donc, les patrons disent non, vous travaillez. Bref, ben oui, on est à la veille de ce long week-end, de cette action de grâce. Et donc, ben, je viens de m'en rappeler. Bonne action de grâce. Bon, je vous en reparlerai demain de toute façon, là, mais c'est parce que je venais d'y penser comme ça. Allons-y, on commence cette deuxième heure avec des sports. Ramine, baseball majeur, donc la MLB qui propose d'écourter la saison régulière pour allonger les séries de division. Mais pourquoi donc?
1: Effectivement, la Ligue majeure de baseball ont proposé aujourd'hui, il y a à peine quelques heures, dans des négociations.
0: Ça, c'est Ligue majeure, ça c'est Blue Jays, là. C'est
1: oui,
0: ça, là.
1: Exactement.
0: Okay, bon, okay,
1: oui,
0: mais
1: Blue Jays, okay. Vous savez qu'ils ne jouent plus. Pour l'instant, ils sont en vacances.
0: Ça, je le sais, parce que là, je voulais juste être certaine qu'on parle de la Ligue.
1: La MLB les ligues majeures de baseball, donc, qui ont proposé aujourd'hui, suite à des négociations avec les joueurs professionnels, de réduire la longueur de la saison régulière de 162 à 154 matchs à partir de la saison 2029 et de modifier ainsi le format des séries de division pour qu'elles deviennent au meilleur des 7 matchs et non au meilleur de 5 matchs comme présentement. Les propriétaires ont également proposé de permettre aux équipes les mieux classées lors des deux premiers tours des séries éliminatoires de choisir leur adversaire à partir de l'année prochaine et de faire du lundi un jour de repos pour la plupart des équipes à partir de 2029, à l'exception de celles qui vont participer à un ou deux matchs diffusés à l'échelle nationale. La réduction du nombre de matchs de saison régulière limiterait les chances pour les joueurs d'établir des records en saison régulière ou en carrière. Voilà donc.
0: Rendrait ça plus excitant.
1: C'est le but. Et Glenn Kaplan, le porte-parole de la MLB, a déclaré tout à l'heure que le retour à un calendrier de 154 matchs allait permettre d'instaurer donc un jour de repos hebdomadaire, ce qui est bénéfique pour la santé des joueurs, tout en créant une nouvelle fenêtre de diffusion nationale, donc pour mettre en vitrine les équipes et les joueurs les plus populaires.
0: Ah bon? D'accord. Ben, on verra ce que ça donnera parce que là, c'est une suggestion. Là, si j'ai bien compris, là, on est arrivé avec ça. D'accord.
1: Voilà.
0: On s'en reparle.
1: Exactement. Mais un mot quand même sur l'historique de ça. Je voulais ajouter que les ligues nationales et américaines avaient adopté en 1904 un calendrier de 154 matchs déjà, dans lequel chaque club de chaque section, qui comptait 8 équipes au total, affrontait tous ses adversaires à 22 reprises. La Ligue américaine était passée par la suite à un calendrier de 162 matchs lors de son élargissement à 10 équipes. C'était en 1961 et la Ligue nationale avait emboîté le pas.
0: Ça fait longtemps que ça existe, ces règles-là. Puis c'est peut-être le temps
1: De changer, de modifier peu. Voilà, donc les séries de division se disputent au meilleur des 5 matchs présentement. Donc, ils veulent, depuis 1995, et ils veulent un peu augmenter cette cadence.
0: C'est bon, le changement.
1: Et rendre plus attractif, d'après ce qu'on comprend. Ouais. Il faudrait, notre collègue Charlie Dutille, spécialiste en la matière, de décortiquer un peu plus ça. Mais c'est, comme vous le disiez, de rendre plus attractif, surtout la fin de saison, le mois d'octobre. Où on touche, par exemple, là, les Blue Jays sont éliminés. Beaucoup ne suivent plus ou très peu, sauf vraiment les mordus de baseball. Mais là, c'est pour rendre davantage d'équipes potentiellement impliquées.
0: OK. Bon, on suit ça, donc. Et peut-être un point sur le tournoi de tennis de Shanghai, parce qu'on a notre Canadien, Félix Auger-Aliassime, qui est...
1: Qui s'y trouve. Oui. D'ailleurs, lui, on le précisait il y a à peine quelques minutes, lui, ainsi que d'autres têtes de série, comme Novak Djokovic, le vainqueur des internationaux des États-Unis, Alexander Zverev, et l'Espagnol Carlos Alcaraz, ont bénéficié d'un laissez-passer, finalement, pour le deuxième tour, donc sans jouer un match au premier tour, et devraient entamer leur parcours au courant de ce week-end. Par contre, Stefanos Tsitsipas, double finaliste en Grand Chelem, a battu dans ce tournoi le qualifié Kimmer Kopejansan, donc deux manches de 6-3, 7-5, et poursuit ainsi sa lente remontée au classement de l'ATP. Voilà, donc l'un des joueurs importants du tournoi qui a participé quand même, qui a joué aujourd'hui.
0: Vous voulez terminer avec la course automobile, Fédération internationale d'automobile, qui a défendu sa gestion d'une erreur informatique qui avait affecté les monoplaces de Formule 1.
1: Cette erreur avait entraîné le retard du départ du Grand Prix de Bahreïn en Malaisie le week-end dernier. Je dis le Grand Prix de Bahreïn en Malaisie, c'est parce que ça devait avoir lieu à Bahreïn dans le Golfe Persique, mais en raison des conflits,
0: ça a été déplacé.
1: Ça a été déplacé en Malaisie le week-end dernier. C'était engagé, en fait, ce retard à renforcer les procédures pour l'avenir. Plusieurs pilotes, dont le septuple champion du monde Lewis Hamilton, le Britannique, se sont retrouvés carrément bloqués sur la piste lorsque...
0: Il n'était pas content,
1: absolument pas, lorsque leurs voitures ont perdu de la puissance et ont dû être redémarrées lors des tours de formation avant la course de dimanche à Sepang. La Fédération internationale automobile a indiqué que cette mise à jour sera de nouveau utilisée s'il pleut lors du Grand Prix de Singapour cette semaine. En fait, les prévisions météorologiques laissent entendre que c'est fort probable. Et donc, la FIA a ajouté que d'autres modifications seront apportées lors de la course suivante, le 25 octobre. Donc.
0: Ouais. Merci, Ramin.
1: Je vous en prie.
0: Une fois par mois, en fait, on vous présente à cette émission une chronique qu'on appelle affectueusement Fenêtre sur l'Afrique. C'est avec mon collègue Wendiam Valentin Compaoré. Et pour sa chronique ce mois-ci, il a décidé de nous transporter dans la corne de l'Afrique, en Éthiopie. Éthiopie, ce géant démographique de

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4: Sur le continent africain, vous allez voir par exemple sur la carte de l'Éthiopie, on a par exemple le Tigré qui est au nord, l'Amara, l'Oromia au centre, l'Afar. Il y a également donc la région de Somalie qui est composée essentiellement donc de groupes ethniques du Somalie. À l'est, il y a également aussi une autre région donc à l'ouest. Donc, il faut dire que dans cette organisation, par exemple, chaque État dispose de son propre parlement, de son exécutif. En fait, c'est comme un peu comment est-ce que c'est organisé en fait les provinces ici, mais c'est beaucoup plus, c'est beaucoup différent de comment est-ce que ça fonctionne donc en Éthiopie. Et donc, ce système a été inscrit déjà donc dans la Constitution de 1995. Et à l'époque, c'était le groupe rebelle en fait, moteur en ce moment donc de la rébellion, qui était au pouvoir en ce moment. Et parce qu'ils ont, il faut quand même dire qu'ils ont dirigé donc ce pays depuis près de trois décennies, depuis tout à fait depuis 1991. Et à l'époque, ils avaient créé ce qu'on pourrait dire donc à l'heure actuelle une sorte de coalition de partis régionaux donc organisée autour pour gérer un peu ce pays de format donc fédéralisme. Mais ce pays-là était quand même, je veux dire, lorsque les Tigréens donc ont perdu le groupe rebelle des Tigrés qui gouvernait donc à l'époque le pouvoir, ils ont perdu donc ce pouvoir en 2018.
5: Le pouvoir central.
4: Le pouvoir central, exactement. Donc beaucoup se sont repliés donc dans la région de Tigré pour défendre donc leur ethnie. Et quand le premier ministre donc est arrivé, le nouveau Abiy Ahmed est arrivé en 2018, il a dissolu donc, il voulait changer cette forme de gouvernance-là pour amener donc à une gouvernance d'un État centralisé. Et c'est véritablement donc, je vais dire, ce qui a vraiment mis le feu aux poudres.
5: Donc, on peut dire que le conflit actuel tire ses racines de quoi? De la perte du pouvoir de ce gouvernement-là, du TPLF? Aussi, par contre, la volonté de revoir le modèle de gouvernance, comme vous disiez. Quelles sont les bases ethniques, géographiques, politiques, par exemple, de ces mouvements rebelles-là dont vous nous parliez?
4: Alors, il faut dire que c'est quand même assez inédit et je veux dire un regroupement ou une coalition assez cosmopolite, et vous allez comprendre pourquoi. Parce que quand vous regardez, par exemple, donc, les sept mouvements qui sont issus, ils sont issus donc de principales fractures ethniques et régionales donc, du pays. Mais comme je l'ai dit, le fer de lance ici, c'est vraiment donc le TPLF, donc ça veut dire le Front de libération du Tigré. Et c'est ce groupe-là qui dispose donc, de forces militaires. C'est normal parce que c'est ce groupe-là aussi qui a quand même dirigé donc, le pays pendant plus de 30 ans.
5: Ouais.
4: Exactement. Et là, ils ont fait une sorte de résurrection de rebelles entre 2020 et 2022, qui par la suite, il y a eu des accords qui ont permis quand même un peu d'apaiser donc, les tensions.
5: Okay.
4: Donc, il y a quand même ce groupe de rébellion-là. Mais il y a également aussi d'autres groupes. Donc, il y a quand même, par exemple, les milices nationalistes Fano de la région de Amara. Il y a l'armée de libération Oromo. Il y a le front de libération. Donc, il y a également aussi des rébellions de la zone donc, de Somalie. Alors, ici, je ne veux pas dire... Somalie, ici, ne fait pas forcément
5: lien
4: avec... Non, pas du tout. C'est un groupe ethnique.
5: D'accord.
4: Ainsi que, également aussi, donc, des rebelles Afar. Donc, c'est, comme je le disais tantôt, c'est vraiment une composition cosmopolite parce que quand il y a eu, donc, la guerre civile entre 2020 et 2022, ces groupes qui se sont ligués actuellement avec le Front de libération du Tigré et combattaient aux côtés des forces gouvernementales pour vaincre justement donc les rebelles tigrés. Donc vous voyez que c'est vraiment une composition assez cosmopolite et inédite, et peut-être aussi une composition de circonstances, parce que parfois l'ennemi de mon ennemi étant mon ennemi, ça pourrait effectivement donc permettre justement ce rapprochement-là. Mais quand même, faut quand même dire que chaque groupe a bien sûr ses objectifs spécifiques, mais l'ensemble de ce groupe-là, leur objectif véritablement, c'est de vraiment défier le gouvernement Abiy Ahmed et surtout donc de le renverser.
5: Ouais, ok. Donc, c'est vrai, les mouvements rebelles ont ce même objectif. Donc, ils ont peut-être d'autres objectifs qui sont, comme vous le disiez, là, opposés l'un à l'autre. Mais l'objectif principal, c'est un objectif militaire et politique.
4: Tout à fait. Et voilà, ils veulent vraiment véritablement donc renverser, parce qu'en fait, ils estiment que la gestion centralisée à l'heure actuelle du pouvoir ne les arrange pas, parce que ça leur retire quand même un certain pouvoir de gestion au niveau donc de leur région. Et ils accusent par exemple le premier ministre d'avoir conduit, je cite, c'est ce qu'ils disent, le pays vers la guerre, le génocide, la destruction massive et la pauvreté.

0: absolue. Et pour y parvenir, comme je l'ai dit, vous allez voir qu'ils ont ouvert des fronts à différents niveaux. C'est vrai que le gouvernement, donc les forces gouvernementales essaient donc de reprendre le dessus, mais ils ont quand même ouvert des fronts, ce qui fait que ça disperse un peu donc les forces gouvernementales. Mais de l'autre côté également, donc au-delà de leur offensive militaire, ils ont également aussi un projet politique de remplacement parce que ils ont déjà même ce qu'ils appellent une sorte de charte de transition. Donc avec voilà l'objectif bien sûr donc de au-delà donc s'ils arrivaient à vaincre militairement donc les forces gouvernementales donc d'avoir effectivement un projet politique pour gouverner donc l'Éthiopie. Mais comme je l'ai dit, chaque groupe quand même a un agenda un peu on pourrait pas dire caché, mais en tout cas les objectifs ne sont pas donc forcément les mêmes. Par exemple, les rebelles du Tigré, eux, ils cherchent vraiment à sécuriser leur zone. Donc essentiellement donc de retrouver leur poids au niveau national, parce que quand ils gouvernaient le pouvoir, il faut quand même rappeler que les Tigréens sont, c'est vraiment la minorité au niveau donc de l'Éthiopie, mais à l'époque, malgré leur minorité, ce sont eux qui ont dirigé le pays pendant quand même plus de 30 ans. Donc vous voyez qu'il y a eu parfois des frustrations de part et d'autre. Il y a également aussi les Amara qui veulent aussi garantir donc leur influence. Donc vous voyez que par-ci, par-là, les objectifs sont différents, mais leur seul objectif commun ici, c'est véritablement donc de renverser le pouvoir d'Abiy Ahmed.
1: Voilà, donc on veut notre propre pouvoir, on veut tirer la couverture de notre côté, mais surtout ce qu'on veut, c'est de remplacer le gouvernement général, comme vous disiez, le central. OK, on va essayer de replacer un peu l'Éthiopie, point de vue géopolitique, puis de l'effet que ça a ailleurs en Afrique, parce que en ce moment, l'Éthiopie accuse certains de ses voisins, Somalie, le Soudan, l'Égypte, l'Érythrée aussi, de soutenir directement ou indirectement des mouvements rebelles, plusieurs. Dans ce contexte-là, Wendiam, quelles sont les ambitions régionales d'Addis-Abeba? En quoi est-ce que ça entre en conflit avec les intérêts et les stratégies des pays voisins? Parce que si les pays voisins appuient des rebelles, c'est que ça marche pas, il y a quelque chose qui va pas, là.
0: Tout à fait. Vous allez voir effectivement que quand il faut quand même comprendre un peu la position géographique de l'Éthiopie. À l'époque, donc, dans les années 1960 jusqu'en 90, l'Érythrée faisait partie donc de l'Éthiopie. Ce qui fait que le pays avait accès directement à la mer. Donc, vous voyez que,
1: Ah
0: par exemple,
1: oui.
0: pour le exactement, pour ce qui est du commerce et tout, ça ne posait pas de problème. Mais depuis l'indépendance de l'Érythrée, l'Éthiopie n'a plus accès à la mer avec ses 130 millions d'habitants. Donc, c'est quand même le pays le plus peuplé au monde qui n'a pas accès directement donc à la mer. C'est ça aussi et le pays
1: Ah
0: dépend de
1: ouais.
0: plus de 90% du port d'Éthiopie, pardon, du port de Djibouti. Et pour ne pas dépendre forcément justement donc d'un seul port, ils ont signé un accord récemment avec la Somaliland. La Somaliland, c'est une région indépendantiste qui n'est pas encore reconnue par aucune nation à part Israël, qui n'a voilà aucune nation au monde à part bien sûr comme je l'ai dit Israël et tout, qui appartient à la Somalie. Donc l'Éthiopie a signé un accord avec la Somaliland pour avoir une base militaire là, et également aussi avoir accès directement à la mer. Donc ça frustre son voisin, la Somalie, qui se ligue également aussi avec les autres pays. Un autre point quand même qui est assez important, Martine, c'est que l'Éthiopie a construit un grand barrage, donc le barrage de la Renaissance, sur le fleuve Nil. Il faut quand même aussi dire que ce fleuve-là, donc ce cours d'eau, il y a beaucoup de pays quand même dont leur agriculture également aussi en dépend. On peut citer par exemple le Soudan, l'Égypte. Donc ces pays-là également aussi avaient à l'époque dit
1: Ah,
0: à
1: ouais.
0: l'Éthiopie de, en tout cas, ils voulaient quand même un accord permettant de ne pas bloquer essentiellement l'eau à partir du barrage. Donc l'Éthiopie ne l'a pas fait. Ils ont quand même rempli et construit leur barrage unilatéralement. Donc ça frustrait également aussi leurs voisins. Donc vous voyez que de par-ci par-là, il y a quand même ces ambitions au niveau donc de la zone. Ça frustre également donc ses voisins qui pourraient également aussi trouver évidemment donc un avantage ou en tout cas un intérêt à soutenir justement donc ces rebelles. De l'autre côté aussi, l'Érythrée qui a quitté donc après une guerre civile a quitté donc l'Éthiopie, a pris son indépendance de l'Éthiopie, craint également aussi que les avancées des troupes éthiopiennes également ne menacent sa sécurité intérieure. Donc c'est ce qui fait que justement ces pays-là se sont ligués. En tout cas, ils n'ont pas dit officiellement qu'ils soutiennent bien sûr donc les rebelles, mais l'Éthiopie quand même les accuse. Ils nient, c'est vrai, mais voilà, on pourrait effectivement dire qu'ils pourraient trouver un intérêt à justement trouver donc cette crise à l'interne.
1: OK. Donc, crise à l'interne qui, on le comprend quand même, crée une certaine instabilité au niveau de l'Afrique, de l'Afrique de cette région-là, en tout cas là. qui ont un effet.
0: Tout à fait.
1: Ouais. Et merci beaucoup, Wendiam Valentin, comme Powerade. C'est toujours un plaisir de vous recevoir à cette émission. Grand merci.
0: Merci, Martine. Bonne journée. Au revoir. Merci, Martine. Est-ce qu'on a...

0: Le titre de cette chanson, c'était Walisso de l'album Qui rit Out of Odd Waters avec la chanteuse et guitariste éthiopienne Iri Dimako Kordi. 16h presque 29 minutes à cette émission où j'accueille maintenant notre journaliste Charles Bourgeois. Salut Charles.
1: Salut Martine.
0: En fait, on fait, je pense qu'on propose aux auditeurs, aux auditrices aujourd'hui une tournée de la planète. Ah. C'est parfait. Ben là, on était en Éthiopie, donc on était en Afrique. Tantôt, on s'est promené au Brésil parce qu'il y a le festival du film brésilien okay. à Toronto. Et là, vous nous parlez du Toronto Real Asian International Film Festival.
1: Et ouais.
0: Ben voilà. Alors, qui a annoncé aujourd'hui sa programmation. Mm-hmm. L'événement qui célèbre cette année son 30e anniversaire. Donc, habituellement, on a droit à une programmation bonifiée. Mm-hmm. Oui, c'est ça. L'annonce est faite en grande pompe. Donc, vous me disiez, dans le centre-ville, c'était sur la place Sankofa.
1: Oui, ouais. Absolument. Et pour revenir un petit peu sur ce festival, pour ceux et celles qui ne sont pas familiers, eh bien c'est le plus grand festival de cinéma panasiatique au Canada. Mmh. Il a été fondé en 1997 et il a pour mission de promouvoir le travail des artistes et des cinéastes asiatiques partout à travers le monde. Donc l'événement se déroule chaque année ici à Toronto au mois de novembre. Cette année, ce sera du 11 au 21. À l'affiche, 15 longs-métrages et 42 courts-métrages en tout genre. L'événement, c'est aussi un tremplin pour les jeunes talents parce que le festival offre des programmes de développement pour les jeunes créateurs. Par exemple, il y a une compétition de pitch où les jeunes peuvent vendre des idées de scénario, par exemple.
0: Oui,
1: donc, c'est
0: oui.
1: une bonne manière de se révéler et de sortir son épingle du jeu.
0: Ouais.
1: Et puis, au-delà du cinéma, eh bien, l'événement propose aussi, pendant toute la durée du festival, des forums de discussion sur différents sujets. Par exemple, la place de l'intelligence artificielle dans l'industrie du cinéma.
0: Bah oui.
1: Voilà. Donc cette année, vous l'avez dit, c'est une édition un petit peu particulière. Et c'est précisément ce que nous explique Samir Balou. Il est le manager de l'industrie et de l'éducation au festival Real Asian.
2: Cette année, c'est notre 30e anniversaire. Alors, c'est vraiment spécial. Et l'importance pour cette année, c'est pour montrer aux réalisateurs et les artistes qui ont été à la première année du festival, les premières 10 années, pour leur montrer que leur contribution, leur travail, c'est la raison qu'il y a beaucoup de réalisateurs maintenant qui ont du travail. Et ici, à Toronto, c'est juste important de montrer des travails divers et de montrer les cultures qui sont ici au Canada. Et le cinéma, c'est quelque chose vraiment dynamique. Les histoires asiatiques ou asiatiques canadiens, il y a beaucoup de layers dans le cinéma comme ça. Alors l'important, c'est de montrer l'évolution de les histoires que les créateurs asiatiques sont en train de créer ici au Canada, mais aussi partout au monde.
1: Bah, puisque c'est le 30e anniversaire ce festival, comment est-ce qu'il a évolué au fil des ans?
2: Oui, alors même maintenant, notre festival, on dit que c'est un festival de la communauté, mais quand on a premièrement commencé, il n'y avait pas beaucoup de ressources, il n'y avait pas beaucoup de réalisateurs et des artistes asiatiques, canadiens. Et maintenant, c'est un réseau beaucoup plus grand, il y a beaucoup plus d'opportunités. Je pense qu'il y a beaucoup plus d'opportunités pour montrer comment créative tu es. Alors, l'évolution, c'est juste il y a plus de réalisateurs, il y a plus de confidence, même quand tu es jeune, que peut-être il y a une carrière ici, peut-être il y a un peu de hustle, tu sais, que tu peux trouver ta place ici. Et même si on n'est pas comme l'Amérique ou l'Europe, il y a beaucoup de projets qui se prend place ici au Canada et ça grandit chaque année.
1: Et aujourd'hui, quels sont les principaux obstacles, les principales barrières pour les cinéastes asiatiques?
2: Ah ouais, bonne question. Je pense que des fois, c'est même l'image des projets, de quoi les créateurs asiatiques sont en train de faire. Il y a beaucoup plus de comme niveau, de layers. Des fois, tu penses que ces films sont... tu sais, toujours des films de drame, des films de l'histoire. Et c'est sûr, il y a beaucoup de ces films. Mais même ces films ont des manières plus créatives à leur montrer, à montrer nos histoires. Mais il y a aussi des films de la comédie, de l'horreur. Cette année, on va montrer un film qui s'appelle Sunburn. C'est un hangout film. Alors, si tu aimes les films comme Dazed and Confused, c'est un film qui montre deux enfants, deux amis, dans un quartier vraiment Toronto. Et c'est pendant une journée qui fait vraiment chaud. Et c'est les conversations, c'est les amitiés qui se passent dans le quartier.
1: Bah, parlez-moi justement, peut-être plus largement, de la sélection des films pour cette édition 2026. Qu'est-ce qu'on retrouve à l'écran? Combien de films est-ce que vous proposez?
2: Oui, alors cette année, on va montrer 15 films de long métrage et 50 films qui sont des short films, de court métrage. Je pense que si tu es un étudiant, si tu es quelqu'un qui est vraiment intéressé à propos des différents genres, les programmes de short, de court métrage, c'est super parce qu'il y a si beaucoup de diversité dans les films. Et pour les longs métrages, moi, j'adore le film qui ouvre le festival le 11 novembre. Ça s'appelle Buzz Book. Et c'est un film d'un réalisateur qui retourne au Vietnam pour apprendre de l'histoire de son père. Mais la manière qu'elle contrôle le narratif, c'est incroyable. C'est un film documentaire, mais elle utilise le mémoire de son père pour recréer des scènes avec un acteur. Alors, elle joue avec le narratif et le documentaire. Et il y a aussi un film français qui est vraiment unique, que j'adore. Ça s'appelle Mouillé, la légende du village des femmes. C'est un film qui a pris 10 ans à réaliser parce que c'est une création d'animation vraiment spectaculaire. Et c'est un film qui te plonge dans la mythologie, dans les histoires humaines super réelles. Je pense que c'est super amusant. Je pense que les visuels sont vraiment incroyables. Et c'est une super chance de regarder un film en français avec beaucoup de travail des artistes ici à TIFF Lightbox pendant le festival Religion.
1: Est-ce qu'il y a, selon vous, dans le cinéma asiatique, des voix ou des histoires qui aujourd'hui encore sont pas suffisamment représentées?
2: Oui, tu sais, des fois, quand on pense à d'un festival asiatique, on pense de l'Asie de l'Est. Mais il y a beaucoup des histoires avec des créateurs qui sont du sud de l'Asie, comme l'Inde, comme le Pakistan. Il y a un film incroyable qui s'appelle « The Lion Does Not Concern Himself ». C'est un court-métrage par un acteur et un réalisateur canadien, mais du Pakistan. Et c'est un film qui est vraiment rigolo et à propos du Manosphere, et c'est vraiment créatif. Et aussi les films du centre de l'Asie, tu sais, le Kazakh et tous ces pays. Des fois, on oublie que ça, c'est des films et des histoires incroyables. Et notre festival, on a la chance de montrer des films de cette partie du monde.
1: Si on se projette dans les 10 prochaines années, qu'est-ce que vous aimeriez voir changer, transformer dans ce festival asiatique?
2: Ah ouais, alors dans le festival asiatique, moi, qu'est-ce que je devrais voir dans 10 ans? C'est aussi représenté dans l'industrie. Le festival, on est représentation de l'industrie un peu. Et j'aimerais voir les réalisateurs qui sont dans la moyenne de leur carrière, peut-être même un peu au début, mais ils ont beaucoup de projets dans leur répertoire. Et je veux leur voir faire des séries de télévision. Je pense vraiment, il y a comme Kim's Convenience, toutes ces séries qu'on adore. Je pense maintenant, il y a vraiment comme des dizaines de ces projets. On a juste besoin de l'industrie de réaliser que ça, c'est des projets que beaucoup de personnes vont les aimer et des projets aussi qui vont ramener l'économie ici au Canada, qui vont créer des boulots, mais aussi c'est des projets qui sont internationaux. Moi, je veux voir la représentation internationale, même si les films sont locaux, asiatiques, du Canada.
1: C'est le 30e anniversaire du festival. Quel vœu est-ce que vous aimeriez formuler à l'occasion de cet anniversaire?
2: Ah, pour moi, c'est vraiment simple. Je veux vraiment que les personnes viennent et sortent pour le festival. On a beaucoup de réceptions, on a beaucoup de films qui sont amusants, qui sont à propos de la communauté. Et je pense que c'est une bonne place pour venir. Si t'es un étudiant, c'est quelqu'un qui est intéressé à propos des conversations avec les réalisateurs. On a beaucoup de ces conversations et ces programmes de l'industrie qui sont gratuits. Tu peux venir, tu peux voir notre espace du bureau ici à Toronto. Et aussi, viens à TIFF Lightbox. Regarde les films qu'on a. Regarde les films académiques qu'on a, les films de hangout qu'on a. Et aussi, juste viens, hangout, reviens à nos parties. Il y a toujours la bonne bouffe, il y a toujours des bonnes boissons. Alors, juste viens et amuse-toi. Même si tu n'es jamais venu à notre festival, c'est pour le public.
1: Voilà, j'espère qu'il aura réussi à vous convaincre. Il y a de la bonne bouffe et de bonnes célébrations à cette occasion.
0: C'était... Et en plus du cinéma.
1: Et en plus du cinéma, évidemment, c'était Samir Balou, manager de l'industrie et de l'éducation au festival Real Asian. Le festival donc qui aura lieu du 11 au 21 novembre prochain et on aura l'occasion d'en parler davantage dans la prochaine heure, Martine.
0: Merci Charles.
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0: Oui, on change complètement de sujet, vous allez voir, en fait. Puis on revient dans la région, plus particulièrement Windsor, parce que Stellantis Canada a annoncé la semaine dernière qu'elle allait mettre son usine de Windsor à l'arrêt pendant 3 semaines. C'est à compter de la fin de ce mois-ci, du mois d'octobre. Le constructeur automobile affirme que les droits de douane, évidemment, et la demande des consommateurs en Amérique du Nord aussi sont à l'origine de ces mises à pied-là. Les quelques 6400 employés de l'usine avaient déjà été mis en congé sans solde au cours des 2 dernières semaines. Entre-temps, le syndicat Unifor organise un vote de grève en cas d'échec de négociation. Bref, nos collègues à Windsor ont voulu savoir comment ça se passe chez les travailleurs de Stellantis et avoir en quelque sorte le pouls parmi les employés de cette usine-là. Évidemment, ça les touche directement. Charles Lévesque, mon collègue de l'émission Matin sans frontières, a fait le point avec Paul Lachance. Paul Lachance est un employé de l'usine Stellantis à Windsor. Il lui a d'abord demandé à quel moment il avait appris la fermeture de l'usine pour 3 semaines.
3: Alors, on a appris la semaine passée qu'on était fermé pour 3 semaines. Il y avait des rumeurs que c'était pour arriver avant qu'on a revenu, que c'était posé 5 semaines de suite, ben ils ont décidé de venir travailler pour 2 semaines puis 3 autres semaines de chômage.
4: Donc, diriez-vous que c'est quand même, dans une mauvaise nouvelle, c'est positif de savoir qu'au lieu de 5 semaines, c'est 3 semaines?
3: Oui, c'est un peu positif. Ben, c'est juste que on sait plus, hein, avec tout ce qui arrive aux États, avec les tarifs, puis tout ça. Tout le monde, les personnes qui ont travaillé, qu'on travaille ici à l'usine plus de 20 ans, on est habitués. C'est les personnes qu'on appelle les juniors qui ont moins que 2 ans, que c'est eux qui ont beaucoup de troubles comme ils savent pas qu'est-ce qui arrive, hein, parce qu'ils n'ont jamais fait quelque chose comme ça.
4: Oui. J'allais vous demander justement, quelle est l'ambiance à l'usine ici à Windsor?
3: L'ambiance est tout le monde est inquiet parce que on va avoir le vote de grève le 17 octobre pour donner le syndicat le go-ahead pour si on a besoin d'aller en grève. Personne veut aller en grève parce que on perd trop d'argent, puis on sait pas. Même que parce qu'on va être en chômage pour trois semaines. Puis si on est dans le chômage pour 3 semaines, ça veut dire qu'on a pas de vente. Le Pacifica et le Chargers, ça se vend pas. So, ça va faire rien pour le Stellantis de nous laisser en grève pour peut-être 1 ou 2, 3, 4 mois. On sait jamais ça. Personne veut aller en grève. C'est ça que on a peur maintenant dans notre comme notre plan.
4: Oui. Parce que là, bon, ce vote de grève, c'est un vote de grève où si jamais, en cas d'échec des négociations, mais ça ne veut pas dire que vous allez nécessairement aller en grève, mais est-ce que c'était à prévoir que Unifor voudrait avoir un mandat de grève si jamais ça ne fonctionnait plus avec Stellantis?
3: Oui, c'est ça. C'est juste donner la permission de on peut aller en grève si on a besoin.
4: Oui. Cette question de mettre de la pression sur le Stellantis, la compagnie?
3: Oui, c'est ça. C'est ouais. Ça, exactement. Ouais.
4: Vous parliez tout à l'heure des jeunes qui sont inquiets. Vous dites, bon, moi, ça fait plus d'une vingtaine d'années que je suis à l'usine. Qu'est-ce que ça change concrètement pour vous que vous soyez en arrêt de travail comme ça?
3: C'est juste que, comme les juniors, il y a plusieurs qu'une fois qu'ils ont connu qu'ils vont commencer à travailler à Stellantis, ils ont acheté une maison, ils ont acheté un nouveau auto ou d'autres choses comme ça. Puis c'est juste, s'ils ne travaillent pas, so, eux autres, ils ont juste l'allocation de chômage. Les personnes de plus que 5 ans, eux autres, on appelle le SUB, so, on fait 80% de notre gage avec l'allocation de chômage et puis le SUB. Ben, eux, c'est juste l'allocation de chômage qu'ils ont. Puis c'est difficile parce qu'ils ne font pas l'argent que nous autres on fait. Ça prend quatre ans avant qu'ils ont comme fait de l'argent que nous autres on fait, le même argent. So, c'est difficile pour les jeunes qui ont déménagé d'un autre job pour venir ici.
4: Monsieur Lachance, bon, on le sait, là, on le voit, Stellantis qui veut se départir de l'usine de Brampton. Il y a des employés, des anciens employés de l'usine de Brampton qui sont ici à Windsor, qui travaillent avec vous. Est-ce qu'ils ont une opinion? Est-ce qu'ils en parlent? Est-ce qu'ils sont tristes de devoir peut-être que Stellantis se départirait de cette usine-là?
3: Well, il y en a qui travaillent avec moi présentement dans l'usine, et puis j'ai deux amis qui ont été à Brampton quand il y avait le choix, et puis tout le monde dit, je veux juste savoir si oui ou non, est-ce que l'usine va rester ouverte ou va se fermer. Il veut savoir, c'est toujours en limbo pour si longtemps que il y a eu d'assez là. C'est oui ou non. Il faut que une décision soit faite parce que ils veulent voir comme si l'usine est fermée, ils vont voir comme un severance pay. Ils veulent voir, puis ils vont continuer avec leur vie. Maintenant, leur vie ils ne peuvent pas faire rien jusqu'à temps qu'ils savent si c'est oui ou non que le plan va se fermer.
4: Ceux avec qui vous travaillez, là, qui étaient à l'usine de Brampton, est-ce qu'ils sont contents ici à Windsor? Est-ce qu'ils aiment ça?
3: Ah, ils sont très contents, ouais. Ils ont dit que c'est une grosse différence. Ils disent que à Brampton, il y avait beaucoup des clics, que tout le monde, puis ici, tout le monde se parle ensemble, on travaille ensemble. C'était totalement différente atmosphère ici à Windsor.
4: Ouais. Est-ce que Unifor, le syndicat, est confiant d'arriver à une entente avec Stellantis, M. Lachance?
3: Moi, je pense que non. Je pense que ils veulent avoir quelque chose à Brampton, mais qu'est-ce qui arrive avec les tarifs et tout ça, c'est impossible pour la compagnie pour faire de l'argent s'ils vont aller à mettre un produit à Brampton. Ça va être difficile. Ça fait depuis le 20 septembre qu'on n'a pas de contrat. So, ben, le syndicat et la Stellantis continuent à parler. Mais je pense que ça va prendre longtemps.
0: Voilà, c'était les impressions, le témoignage de Paul Lachance, un travailleur à l'usine de Stellantis de Windsor qui accordait une entrevue à mon collègue Charles Lévesque à l'émission Matin sans frontières. En musique, un groupe, un duo en fait, torontois, la chanteuse syrienne Lynn Amo et le multi-instrumentiste libanais John Abou Chakra qui forment Kasdoura. Voici une nouveauté à la Malak.

0: Il y a ce premier symposium canadien dédié à la santé psychologique de celles et ceux qui interviennent en situation d'urgence qui a été organisé hier. Ça se passait à Hamilton. C'est le service de police, en fait, de Hamilton qui a organisé cet événement-là parce qu'on est en pleine semaine de sensibilisation à la santé mentale des premiers intervenants. Donc, policiers, pompiers, ambulanciers, ambulancières aussi et répartitrices étaient conviés pour une journée de formation, de sensibilisation et d'échange parce qu'à la base, ça prend ça aussi des moments pour échanger ensemble de notre vécu, de ce qu'on vit dans notre quotidien. Pour en parler, je joins Christian Mukendi qui est sergent détective du service de police de la ville de Hamilton. Bonjour, Monsieur Mukendi.
1: Ah, bonjour.
0: Mais comment ça s'est passé hier d'abord? C'est le premier, hein? Première fois?
1: Première fois, il y avait beaucoup de gens qui étaient venus à ça. Alors, c'était vraiment bien de voir ça. C'était un sujet très, très important. Comme on parle de la santé mentale des premiers intervenants, les communicateurs, les pompiers. C'est vraiment un topic qui n'est pas un sujet qui n'est pas vraiment,
0: dont on ne parle pas assez souvent.
1: Non, oui, c'est vrai. C'est quelque chose que les gens n'aiment même pas parler à partir de ça. Ouais. Donc, c'était un journée très important pour avoir ça devant, pour qu'on parle sur ça, être là pour prendre soin de nos amis, de gens qu'on travaille avec.
0: Ouais, c'est vrai que de l'extérieur, on a l'impression et essentiellement qu'on en parle peu de la santé mentale des intervenants. Mais pourtant, quand on y pense et qu'on pense au genre de travail que vous faites, policiers, ambulanciers, etc., je veux dire, vous voyez le pire de la société. Et donc, nécessairement, ça doit avoir un impact sur votre santé mentale. Vous me dites, c'est vrai qu'on n'en parle pas beaucoup. C'est l'impression que nous, on a de l'extérieur. Mais à l'intérieur, à l'interne, est-ce que vous voulez en parler? Est-ce que vous avez trouvé hier qu'il y avait une volonté réelle et assumée de vouloir parler de ces questions-là?
1: Oui, oui. Le problème, c'est qu'il y a toujours un stigmate à partir avec le sujet de santé mentale entre les premiers intervenants. Mais hier, vraiment, ça a montré que les gens sont là pour parler à ça. Le symposium a vraiment donné une opportunité des gens qui venaient, ils disent que c'est un sujet qu'on ne parle pas, on a besoin de parler de ça, et les gens vraiment étaient encouragés de parler. C'était bien de voir.
0: Qu'est-ce qui a été nommé comme étant un problème? Qu'est-ce qui manque au niveau des mécanismes de soutien qui existent déjà? Qu'est-ce qui ressortait le plus?
1: C'est pas qu'il y a quelque chose qui manque. Je pense qu'on essaie d'encourager les premiers intervenants d'être ouverts à parler. Les mécanismes aides pour les gens qui travaillent comme premiers intervenants et là. Nous, on essaie d'encourager les gens d'être ouverts à ça, ouvrir, à être prêts de parler à leurs problèmes. Il n'y a pas vraiment un stigma qu'on essaie de effacer le stigma qui est attaché à la santé mentale. C'est ce qu'on essaie d'effacer.
0: Donc, vous dites que les services sont là, c'est que essentiellement les gens sont gênés et veulent pas avouer qu'ils ont besoin d'aide, c'est ça?
1: C'est ça. Mais ça change vite. Je voulais dire que ça change justement, mais je vois que maintenant on est à un moment dans le monde que c'est OK d'être de chercher soi pour toi-même. Alors, on voit que vraiment que ça commence à ouvrir, ça commence à être facile pour les gens qui parlent de leurs problèmes et de la santé mentale.
0: Qu'est-ce que vous diriez comme étant le problème principal avec justement des gens comme vous qui travaillez dans ce domaine-là, des intervenants, comme je disais, là, vous voyez le pire de l'humanité. Quels sont les pires effets que ça a, ça, sur les gens? Je pense à l'usure de compassion, par exemple. Ça a un impact, ça, sur le travail, le quotidien de votre quotidien à vous, le quotidien de vos collègues, non? Est-ce que c'est ça le pire qui arrive?
1: C'est que je pense que on voit notre travail comme ensemble de super-héros.
0: Ouais.
1: pour aider les gens, mais quand on a besoin d'une aide pour nous-mêmes, je pense que c'est difficile à avoir un policier, un pompier, un communicateur de dire que j'ai besoin d'aide. C'est ça qu'on essaie d'effacer, d'essayer de changer vraiment la mentalité là, parce qu'on est toujours là pour aider les autres, mais on a besoin de changer ça pour dire que quand on a besoin d'aide nous-mêmes, on sait là aussi demander aide, les services sont là. C'est toujours une façon de vraiment que les gens pensent que nous, on est toujours là pour aider les gens, on n'a pas besoin d'aide nous-mêmes. Alors, il faut qu'on vraiment change ça. C'est ça que je vois, moi, personnellement, et je pense que ça va changer avec le temps, avec les symposiums comme ce qu'on a eu hier, vraiment, ça va mettre une change.
0: Donc, changement, quel était ce qu'il y a à retenir de ce symposium-là? Peut-être des signes, des premiers signes de fatigue mentale que vous avez voulu peut-être nommer pour les gens qui participaient hier?
1: On voit que les gens aiment garder leur souffrance en silence, right? Il faut essayer vraiment d'y voir les signes de ça, parler à quelqu'un, parler à vos familles, les gens que vous travaillez avec. Alors, on essaie vraiment de leur envoyer le message qu'il faut vraiment chercher l'aide, qu'on a besoin de chercher l'aide pour pas souffrir en silence.
0: Dès les premiers signes. C'était votre premier symposium sur ce sujet-là. La suite des choses pour vous, parce que c'est juste une journée, on peut pas penser non plus qu'une seule journée peut certainement régler tous les problèmes de ce type-là, ou en tout cas, c'est limité là en une journée. Quelle est la suite des choses pour vous?
1: Une journée, c'est pas assez. C'est une conversation qu'on doit avoir toute l'année. C'est ça qu'on a vraiment dit. Vraiment, c'est vraiment le message qu'on essaie d'envoyer.
0: Absolument, c'est un bon message, à véhiculer. Merci beaucoup, Christian Mukendi, d'avoir été des nôtres. Je rappelle aux auditeurs, aux auditrices que vous êtes sergent détective du service de police de la ville de Hamilton. Grand merci à vous.
1: Merci beaucoup.
0: Au revoir.
1: Au revoir.

18h. Au retour, Adrien Vol, notre journaliste du Bureau culturel à Toronto qui vient faire son tour en studio. Maintenant, c'est devenu une tradition ici à l'émission les jeudis après-midi. Adrien vient nous jaser, vient nous dire ce qu'il a fait cette semaine, ce qu'il a vu, ce qu'il a lu, ce qu'il a aimé, ce qu'il a moins aimé aussi. Alors, Adrien va entre autres nous parler de... d'opéra aujourd'hui, parce qu'il a vu entre autres la Traviata. À tout de suite.

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5: Aujourd'hui au Radio-Journal, la Coalition Avenir Québec aura un chef intérimaire dans moins de deux semaines.
6: Il y a plusieurs personnes qui ont enlevé la main.
5: Les libéraux se disent quant à eux prêts à jouer leur rôle d'opposition officielle.
7: On va pas rester assis les bras croisés devant ce qui va se passer, bien sûr.
5: Plus de ressources pour les Montréalais en situation d'itinérance.
8: Quand on a passé la journée dehors, pouvoir s'allonger et dormir dans un lit, ça fait toute la différence.
5: La mairesse dévoile son plan pour l'hiver au lendemain de la mort d'une femme à la suite d'un incendie dans un campement.
9: The Nobel Prize in Literature is awarded to the Canadian author Anne Carson.
5: Et la poète canadienne Anne Carson, nobélisée par l'Académie suédoise. Bonjour, ici Jean-Sébastien Bernatchez. Les troupes libérales et conservatrices se sont réunies pour une première fois trois jours après les élections québécoises. Charles Milliard et ses 39 candidats élus se disent prêts à jouer leur rôle d'opposition officielle. Éric Duhaime reconnaît quant à lui que son équipe a du travail devant elle avant le début de la session parlementaire le 17 novembre. Pendant ce temps, la coalition Avenir Québec, rayée de la carte, s'organise pour se trouver un chef intérimaire. Reportage de Pierre-Alexandre Bolduc.
10: Oui, il y a des gens qui lèvent la main.
11: La directrice générale de la Coalition Avenir Québec, Brigitte Legault, assure que plusieurs personnes sont intéressées à prendre la relève.
10: Les gens sont tristes, mais les gens sont quand même motivés.
11: Les instances de la CAQ vont se rassembler pour choisir leur chef intérimaire le 17 octobre.
10: Il faut trouver quelqu'un qui veut se relever les manches, qui va travailler fort. Ça ne sera pas une mince tâche.
11: La Coalition Avenir Québec devra par la suite organiser la véritable course à la direction du parti. En contexte de gouvernement minoritaire, il n'y a pas de temps à perdre.
12: Puis on s'applaudit.
11: Pendant ce temps, le Parti libéral du Québec se réunit à Longueuil.
13: Nous, on est quand même l'opposition officielle. Alors nous, notre confiance se mérite.
11: Il se prépare à affronter le gouvernement péquiste, le chef Charles Milliard.
13: On va jouer notre rôle et moi, il y a des dossiers sur lesquels on va vouloir discuter avec le gouvernement. Il y en a d'autres où il n'est pas question, il n'y aura aucune discussion, dont évidemment la séparation du Québec.
11: Les conservateurs se sont aussi réunis à Québec. Mais outre le chef Éric Duhaime, impossible pour les journalistes de s'entretenir avec les 18 élus conservateurs.
14: Tout le monde va vous parler au fur et à mesure. Là. L'objectif, c'est justement c'est que tout le monde puisse bien être outillé. On n'arrive pas là avec tout le même niveau de connaissance par rapport au travail qui nous attend.
11: Le Parti québécois tiendra lui aussi un caucus vendredi à Drummondville. Ici Pierre-Alexandre Bolduc, Radio-Canada, Québec.
5: À Montréal, la mairesse Soraya Martinez-Ferrada a dévoilé un peu plus tôt aujourd'hui les mesures que la ville compte mettre en place pour aider les personnes en situation d'itinérance à l'approche de l'hiver. 9 haltes chaleur seront notamment déployées dans 7 arrondissements, ce qui portera à près de 3000 le nombre de places disponibles. La majorité de ces haltes seront également équipées de lits plutôt que de chaises. Une question de dignité, selon la mairesse. Soraya Martinez-Ferrada rappelle par ailleurs que ces haltes représentent des mesures temporaires.
8: Le plan aujourd'hui demeure toutefois une réponse d'urgence. Puis à chaque fois qu'on met un dollar en urgence, mais ça représente des ressources qui ne servent pas à construire un logement de transition. Ce qu'on veut, et ce qu'on veut tous, c'est du logement de transition, c'est du logement tout court, c'est de l'accompagnement en santé, notamment en santé mentale et en dépendance. Puis c'est comme ça qu'on va pouvoir aider nos citoyens et nos citoyennes à sortir durablement de la rue.
5: Pour mettre ce plan en application et afin que les haltes demeurent ouvertes 24 heures sur 24, 7 jours par semaine, la Ville de Montréal demande au futur gouvernement du Parti québécois 20 millions de dollars pour chacune des trois prochaines années. Et puis, le premier ministre Mark Carney a confirmé aujourd'hui que son gouvernement participera au sommet sur l'itinérance que Paul Saint-Pierre Plamondon, le premier ministre désigné du Québec, veut tenir d'ici juin prochain.
15: Il y a une crise, ça c'est clair. Il y a une crise de l'itinérance ici au Québec et le premier ministre désigné, M. Saint-Pierre Plamondon et moi, nous avons eu une discussion sur cette crise et nous avons décidé de collaborer.
12: Est-ce que vous prévoyez participer à ce sommet sur l'itinérance qui est proposé par Paul Saint-Pierre Plamondon?
15: Oui, le gouvernement du Canada va participer, oui.
5: Alors, Mark Carney répondait à ces questions qui lui avaient été posées en marge d'une annonce d'ordre économique et environnemental. Ottawa va investir 2 milliards de dollars en 8 ans, principalement pour financer l'installation de thermopompes. Le programme devrait permettre à plus de 800 000 ménages de se doter d'un tel système de chauffage et de climatisation. Les familles à faibles et moyens revenus pourront recevoir une remise pouvant aller jusqu'à 10 000 $. Les autres recevront 2 000 $. La mesure a aussi pour objectif de réduire les émissions de gaz à effet de serre. Il aura été l'un des investisseurs les plus importants au Québec et même au Canada tout entier. Le gestionnaire d'actifs et philanthrope montréalais Steven Jarislowsky est mort à l'âge de 101 ans. Il s'était notamment fait connaître pour les succès de sa firme de placement et ses analyses percutantes de l'économie. Il avait même prédit la crise financière de 2008. Philippe-Antoine Saunier revient sur son parcours.
16: Je prévois une récession peut-être assez longue.
17: La longue carrière de Steven Jarislowsky lui aura permis d'anticiper plusieurs soubresauts de l'économie mondiale. Né en 1925 à Berlin, il fuit l'Allemagne nazie dès l'âge de 7 ans et grandit aux Pays-Bas et en France. Il émigre aux États-Unis en 1941, se joint à l'armée américaine et participe à une mission au Japon. Il complète ensuite un MBA à Harvard avant de déménager à Montréal pour travailler au siège social d'Alcan.
18: Moi, j'aimais pas New York, c'est trop grand pour moi. Et alors? À fur et à mesure, j'ai commencé à faire des choses ici. Je suis toujours là.
17: C'est en 1955 que Steven Jarislowsky fonde son entreprise de conseil en placement, qui fera de lui l'une des personnes les plus riches au pays. Pour le gestionnaire de portefeuille Jean-Luc Landry, qui a travaillé avec lui dès les années 70, Steven Jarislowsky était le Warren Buffett canadien.
19: Ce qu'il a laissé, là, c'est cette discipline de gestion, de rechercher des bonnes compagnies qui se transigent à des prix raisonnables. Et de maintenir cette façon de faire malgré les modes.
17: Steven Jarislowsky a souvent pris la défense des petits actionnaires et a participé activement à la mise sur pied de l'Institut sur la gouvernance d'organisations privées et publiques. Il était aussi reconnu comme un important philanthrope. Il aura mis sur pied une vingtaine de chaires de recherche ainsi qu'une importante fondation. Ici Philippe-Antoine Saunier, Radio-Canada, Montréal.
5: La poétesse canadienne Anne Carson a remporté le prix Nobel de littérature. Âgée de 76 ans, elle est récompensée pour son œuvre originale qui s'inspire notamment de la Grèce antique pour créer une littérature moderne. Elle devient la deuxième Canadienne à recevoir cette distinction après Alice Munro en 2013. Éric Plouffe a préparé ce qui suit.
20: Crazy. I think they're all crazy.
21: Fous. Je pense qu'ils sont tous fous. C'est ce que l'auteure canadienne Anne Carson a répondu à une journaliste en Islande où elle habite, qui lui demandait comment elle s'est sentie en apprenant qu'elle était la récipiendaire du prix Nobel de littérature. L'écrivaine est née à Toronto. Elle a été professeure en études classiques à l'Université McGill à Montréal, puis elle a enseigné à l'Université du Michigan. La poétesse, essayiste et traductrice a publié une vingtaine d'ouvrages. On retrouve dans sa bibliographie des essais, des livrets d'opéra et des traductions de textes grecs anciens. La romancière et nouvelliste Heather O'Neill dit que Anne Carson fait l'objet d'un culte dans le Canada anglais et aux États-Unis, entre autres sur certains campus.
22: Si tu vas à New York, si tu vas à un campus, pour les jeunes filles qui étudient la littérature, Anne Carson est comme une rock star.
21: Heather O'Neill dit que Anne Carson s'est fait connaître notamment en revoyant à sa façon le mythe grec de Gérion avec la publication du roman Autobiographie rouge qui a été transposé au théâtre.
22: Anne Carson a pris cette histoire puis elle a réimaginé dans un temps contemporain et Gérion est un ado qui est gay, qui est en amour avec un autre ado qui s'appelle Hercule.
21: Par ailleurs, le premier ministre canadien Mark Carney a offert ses félicitations à Anne Carson en déclarant notamment que grâce à son talent, à son imagination et à son style bien à elle, la poétesse a réinventé les classiques. Éric Plouffe, Radio-Canada, Montréal.
4: Ailleurs dans le monde.
5: Le nombre de Canadiens arrêtés ou détenus aux États-Unis a bondi de 60 % entre avril 2025 et mars 2026. Dans un rapport publié aujourd'hui, Affaires mondiales Canada n'explique toutefois pas les raisons de cette hausse. La période étudiée commence toutefois quelques mois après le retour à la Maison-Blanche de Donald Trump qui a durci les lois en matière d'immigration. Et la justice américaine a ajouté des accusations de torture contre l'ancien président vénézuélien Nicolas Maduro et son épouse Cilia Flores. Déjà poursuivi pour trafic de drogue, le couple détenu à New York est soupçonné d'avoir ordonné des actes de torture contre des opposants politiques et des ressortissants américains. Les deux accusés qui ont plaidé non coupables doivent être jugés à partir de juin prochain. En terminant, en France.
0: On est tous là juste pour défendre nos droits et juste le droit de pouvoir étudier dans les bonnes conditions pour notre avenir, en fait.
5: Plusieurs dizaines de milliers de jeunes ont manifesté dans plusieurs grandes villes pour réclamer davantage de moyens dans l'éducation. Plus de 500 personnes ont été interpellées, selon les autorités. Pour apaiser la colère, le gouvernement vient d'annoncer l'arrivée de 3000 enseignants remplaçants dans les prochains jours. Les syndicats appellent à une nouvelle journée de grève et de manifestation mardi. Nous vous avons présenté le Radio-Journal. 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Bonne soirée de la part de toute l'équipe de la Salle des Nouvelles.

0: Rebonjour, contente de vous savoir là, c'est Martine Laverge qui vous accompagne encore pour une cinquantaine de minutes. Après quoi, c'est mon collègue Jean-Loup Doudard à la télévision de Radio-Canada qui vous attend 18h pour vous présenter son téléjournal Ontario. Téléjournal Ontario où on va parler de...
1: Eh bien, il y a eu un débat aujourd'hui à quelques mètres de là où nous nous trouvons en ce moment, Martine, au centre-ville de Toronto, oui. Parce que la mairesse sortante de Toronto, Olivia Chow, et son principal adversaire, je dirais, dans cette course à la mairie, Brad Bradford, conseiller municipal sortant, ils se sont affrontés dans les locaux de Radio-Canada au premier étage, dans le studio Glenn Gould. Et donc, ça a été le troisième face-à-face à deux entre ces deux candidats depuis le retrait de M. Alexander il y a quelques jours. Et donc, on va revenir sur ce débat, les thèmes qui ont été abordés. Il a été question de sécurité publique. Il a également été question d'impôts fonciers parce que, il y a beaucoup de gens qui votent avec leur portefeuille, ça se comprend. Et bien d'autres enjeux également. Donc, on aura un peu plus de détails sur ce débat, mais pas que, évidemment. C'est le couperet qui tombe enfin à Stelco. Des premiers employés ont reçu leur avis de licenciement aujourd'hui. Notre collègue Bienvenue Senga était sur place toute la journée pour parler à ces gens et témoigner un peu de leur désarroi et de leur de l'incertitude. Comment vont-ils nourrir leur famille? C'est très difficile à envisager. Et bien sûr, on va aller du côté de l'international se pencher sur ces manifestations en France qui en sont à leur deuxième semaine. Quelle est la raison plus profonde derrière les motivations de ces lycéens? Notre correspondante à Paris, Tamara Alteresco, va nous expliquer tout ça.
0: Merci. On vous écoute de 18h, donc Téléjournal Ontario. Nous sommes jeudi. Et comme la tradition, nouvelle tradition, peut-être?
2: La troisième fois, troisième je crois qu'on peut dire que c'est une tradition,
0: Martine. Trois, c'est tradition?
2: C'est okay. Ça, à partir
0: Adrien
2: de trois.
0: Vol, salut, notre Martine. Chroniqueur culturel ou journaliste du Bureau culturel de Radio-Canada qui vient faire son tour pour nous parler de ce qu'il a vu, de ce qu'il aurait voulu voir, de ce qu'il a aimé, de ce qu'il a moins aimé. La semaine dernière, on a parlé de la rentrée des comédies musicales. C'était pratiquement ou presque une catastrophe totale aujourd'hui.
2: Pour moi, il faut le dire. Hein. C'est vraiment, c'était mes goûts.
0: On parle d'opéra aujourd'hui. Ah, le bonheur de l'opéra.
2: Je suis désolée, ça fait tellement snob quand tu dis comme ça, mais c'est la vérité.
0: Non, mais la Traviata, comment ne pas aimer la Traviata?
2: On peut pas ne pas aimer la Traviata. Alors, c'est vrai que c'est aujourd'hui que je vais vous parler de la rentrée de l'opéra. Et il y en a deux en ce moment. La Traviata, vous l'avez dit, Martine, et la Traviata de Verdi. Et on peut aussi voir Così fan tutte de Mozart. Alors, d'abord, un mot sur la Traviata que j'ai beaucoup aimé. Je l'avais vu en 2022, c'est dans une mise en scène d'Aaron Arbus, une mise en scène d'une metteur en scène américaine. Et c'est une mise en scène qui est très classique. C'est-à-dire que si jamais on veut découvrir l'opéra dans ce qu'il y a de classique, avec des costumes d'époque, avec des
0: choses... On n'a jamais vu la Traviata.
2: Voilà, c'est quelque chose de très classique. D'accord. Je vous avoue qu'en 2022, j'étais pas forcément rentré dedans. Mais là, ça a très bien marché cette fois-ci, parce que déjà, la Traviata, c'est une des œuvres de l'opéra qui est parmi les plus connues. On écoutera un extrait dans une minute. Et c'est sûr et certain que vous connaissez au moins ces notes. Et en même temps, là, on a la chance d'avoir une soprano qui est absolument incroyable, qui fait ses débuts à l'opéra, je vais la citer, qui s'appelle Catherine Lewek, et une soprano américaine qui transcende le rôle de Violetta comme vous ne pouvez pas l'imaginer. Je le rappelle brièvement, l'histoire de la Traviata, c'est l'histoire d'une mondaine à Paris qui tombe amoureuse d'un homme. Elle s'isole avec lui dans la campagne. Le père de cet homme demande à Violetta de le quitter parce que sinon, si jamais il continue à la fréquenter, il déshonore sa famille. Elle accepte et elle meurt par amour et par maladie, évidemment. Donc, je suis désolé, je vous ai divulgaché la Traviata, mais je pense que je peux me permettre ce genre de choses-là. C'est un très beau spectacle et c'est vrai que je suis toujours un peu déçu personnellement quand l'opéra fait

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3: Voilà, vous connaissez.
4: Oui.
3: Vous comprenez ce que je veux dire. Donc,
4: oui, c'est pour ça que j'ai déjà vu la Traviata.
3: Bon, bah écoutez,
4: j'invite. Moi, j'ai vu à Vienne en plus, juste pour.
3: Bah tiens, encore plus noble que moi. On fait un concours aujourd'hui.
4: C'est vers l'opéra de Vienne.
3: C'est marrant parce qu'elle a été créée à Vienne, la Traviata. Non, c'est pas, excusez-moi, c'est pas la Traviata qui a été créée à Vienne. La Traviata a été créée à la Scala de Milan. Mais Così fan tutte, le deuxième opéra dont je vais vous parler brièvement et dont on n'écoutera pas d'extrait, Martine, a été créé à Vienne en 1790. C'est un opéra de Mozart, un des trois opéras de Mozart en Italie. Et Così fan tutte, on le traduit pas, mais si jamais on le traduisait, ça voudrait dire elles sont toutes pareilles, ou ce sont toutes les mêmes. Et en gros, c'est un condensé de misogynie qui nous explique pendant 3h30 que toutes les femmes, même les plus amoureuses, vont toujours finir un jour par vous tromper. En 2026, est-ce qu'on a envie de voir ça?
4: Je ne suis pas certain.
3: Moi, c'est à l'opéra souvent on a des histoires qui sont datées,
4: mais
3: là ça l'est particulièrement avec la musique de Mozart qui, quand il fait des opéras en italien, je rappelle, il y en a un autre, c'est les Noces de Figaro par exemple, qui est très connu, qui est toujours assez léger, avec un certain humour, avec beaucoup de préciosité, j'ai envie de dire. Mozart est évidemment un des plus grands compositeurs classiques que la Terre ait jamais porté, mais son opéra est particulier dans le sens où il n'a pas la dimension qu'a la Traviata, par exemple, dans le drame, dans la profondeur, etc. C'est des opéras qui sont beaucoup plus musicaux, et c'est le cas de Così fan tutte, qui est un opéra qui donne même envie de rire. C'est vraiment un opéra qui se veut humoristique, au détriment,
4: si on oublie, c'est ça,
3: au détriment des deux jeunes filles qui se font mener en bateau pendant, là, pour le coup, ça dure 3h30 pour prouver en fait qu'elles seront infidèles au final, quoi qu'il arrive. Mais alors, je vous assure que les assauts pour les pousser à l'infidélité sont extrêmement intenses, extrêmement longs, et le tout dans une mise en scène d'Atom Egoyan, qui est un cinéaste torontois très connu, qui a gagné plusieurs prix à Cannes à la fin des années 90, et dont j'avais vu Salomé, mis en scène par lui à l'opéra il y a 2 ou 3 ans, que j'avais malheureusement pas aimé du tout parce que j'étais pas sensible à sa mise en scène. Et là, je peux dire que c'est à peu près la même chose pour Così fan tutte, où la mise en scène ne veut absolument rien dire. Pendant même l'ouverture, on voit les personnages principaux qui arrivent, qui font des gestes complètement erratiques. Je le rappelle encore une fois, une mise en scène vient soutenir une histoire. Et là, la mise en scène a l'air d'être juste là pour faire joli. Donc bon, on s'ennuie clairement si jamais on vient pour le décor et pour la mise en scène pendant 3h30. Après, évidemment, c'est Mozart, la musique est splendide, les interprètes sont tous excellents. Si jamais on y va et qu'on n'est pas trop sensible à ce qui se passe sur scène, ça devrait être un bon moment
4: à
3: passer.
4: On se ferme les yeux, puis on
3: écoute. Pour moi, ça a été 3h30 qui ont été assez longues, parce que, encore une fois, c'est une question de sensibilité. Il y a des gens qui vont adorer la musique de Mozart. Moi, j'aime beaucoup la musique de Mozart, mais pas forcément ses opéras. Et en plus de ça, dans une mise en scène qui a ni queue ni tête, c'est clairement pas ma recommandation. Donc, c'est pour ça que je ne vous en passe même pas un extrait. Et je vous recommande encore une fois, pour terminer sur une note positive à l'opéra, c'est la Traviata qu'il faut aller voir entre les deux.
4: Jusqu'au 17 octobre, donc.
3: Absolument.
4: Vous avez lu pour nous le fondateur de Giuliano d'Anempoli.
3: Alors, Giuliano d'Anempoli, il est connu, on saute du coq à l'âne, même si jamais, comme point commun avec la Traviata, il est italien. On saute du coq à l'âne. Giuliano d'Anempoli, c'est un stratège politique qui est extrêmement connu depuis qu'il s'est mis à écrire des romans avec le mage du Kremlin, il y a quelques années, où il imagine un dialogue entre un stratège politique et Vladimir Poutine, dans lequel il mélange beaucoup fiction et réalité. C'est un livre qui a très bien vendu, qui a très bien marché, qui a été vendu à près d'un million d'exemplaires en France. Beaucoup d'exemplaires vendus également ici au Canada. Depuis, il a été adapté en film, il a été adapté en bande dessinée. Donc, Le Mage du Kremlin, c'est vraiment ce qui a fait connaître Giuliano d'Anempoli. Depuis, il a sorti L'Heure des Prédateurs, qui, pour le coup, ne s'intéressait plus à une figure politique, mais à la constellation de la tech aujourd'hui, et qui montre comment finalement la tech et l'intelligence artificielle sont, selon lui, dans son roman, des menaces pour la démocratie. Et donc il vient de sortir Le Fondateur, qui est finalement une synthèse entre, selon moi, Le Mage du Kremlin et L'Heure des Prédateurs, où il crée un avatar de la tech qui s'appelle Le Fondateur, et qui est un avatar de Peter Thiel, qui est le fondateur, un des fondateurs de PayPal, l'un des investisseurs historiques de Facebook, et

0: qui est aussi connu puisque depuis quelques années, il fait le tour de la planète pour faire des conférences où il dit que l'apocalypse arrive à grands pas à cause de l'effondrement de la bourse et qu'il faut déréguler tous les marchés pour qu'ils puissent se réguler eux-mêmes. Enfin, c'est quelqu'un qui est très, très, très à la droite de la tech dans ses positions. Il est ouvertement libertarien, ouvertement antidémocrate et... il est aujourd'hui président du conseil d'administration de Palantir, qui est une société dont vous connaissez peut-être le nom, qui est une société privée de surveillance de masse qui a des contrats avec de nombreux gouvernements un peu partout dans le monde. Donc Giuliano D'Ampoli prend cette figure-là, en fait Alexander Zimmer, s'il ne s'appelle pas Peter Thiel dans son livre, et il crée un dialogue entre Alexander Zimmer et un mystérieux narrateur qui s'appelle G. peut-être comme Giuliano, où finalement il parle de politique, de stratégie, de démocratie, de culture livresque. Donc il y a ce dialogue, un peu comme dans le match du Kremlin qui apparaît. C'est fascinant, parce oui. qu'en fait, on n'arrive pas à démêler le vrai du faux. Ça reste un roman, hein, mais ça a l'air d'être tellement plausible qu'on est fascinant. Ça flatte vraiment notre goût du secret comme livre. Et en même temps, Giuliano D'Ampoli, pour ceux qui le connaissent, essaye quelque chose, c'est-à-dire qu'il place le siège de Palantir, qu'il appelle Panoptique, à Marbella, en Espagne. Et donc, il mélange les couloirs secrets avec la moquette grise, avec les moments où le narrateur sort de là et profite de la douceur de la vie du sud de l'Espagne. Et finalement, c'est une réflexion plus profonde sur ce qui fait l'intérêt de la vie, sur la beauté, sur les petits plaisirs du quotidien, et en même temps à une période où les seigneurs de la tech ont un pouvoir qui est presque sans limite et qu'il met en évidence dans son livre. Donc, c'est une lecture qui est peut-être... Moi, je ne vais pas vous le vendre comme un nouveau match du Kremlin. C'est pas aussi fascinant que le match du Kremlin, où on avait finalement l'avantage d'un début. Là, on est dans un livre qui est plus ouvert, qui est plus... aller vers la littérature et qui en même temps donne un regard cynique, peut-être réaliste, je ne sais pas, sur notre époque. Donc c'est quand même un livre que j'ai beaucoup aimé lire cette semaine et que je vous recommande, qui sort aujourd'hui en librairie. Et comme je le fais à chaque fois que je parle de livre, je vous recommande de le commander sur Les Libraires, qui est le réseau des libraires indépendants du Canada français et sur lequel on peut commander dans une librairie proche de chez vous ce livre qui s'appelle Le Fondateur de Giuliano D'Ampoli.
1: Et Edgio, la galerie d'art de l'Ontario ici à Toronto, vous avez vu cette exposition? J'arrête pas de voir des publicités, donc je vais certainement y aller, mais vous l'avez déjà vu. Oui.
0: Sunday Best qui ouvre cette fin de semaine.
1: C'est ça, parce que vous avez vu en avant-première.
0: Fait partie des avantages du métier de journaliste culturel, Martine. Mais donc Sunday Best, c'est une très belle exposition de l'AGO qui met en évidence les habits du dimanche. Donc vous savez, comme on dit, l'endimanchement, les habits du dimanche, ces beaux habits qu'on sort en fin de semaine. Nous, dans notre tradition, ça peut être parce qu'on allait à l'église, mais qui, en fait, dans l'exposition, j'ai appris, vient du fait que les esclaves avaient comme seul jour de semaine de libre le dimanche, et que c'est ce jour-là qu'elles ont profité pour sortir leurs beaux habits, qui n'étaient pas les habits de travail. Et donc, vous l'entendez, c'est une histoire de l'endimanchement à travers la communauté afro-descendante du continent nord-américain et des Caraïbes. Et c'est fascinant, parce que... on voit l'importance que revêtait le vêtement, on voit les premières tentatives de création de vêtements spécifiques pour le dimanche à la fin du XVIIIe siècle et au début du XIXe. On voit également une des très belles collections de mode. Il faut aimer la mode quand on va voir cette exposition. Il y a de la photo, mais il y a aussi de très nombreuses robes et des chapeaux, notamment une magnifique galerie de chapeaux pour aller à l'église de dimanche qui explique pourquoi est-ce qu'il y avait ce choix de s'affirmer, cette beauté, ces esthétiques qui sont choisies. Il y a un grand nombre, encore une fois, de parures, qui sont des parures où on met en parallèle des parures de gala. Par exemple, il y a la robe de la première dame des Bahamas qu'elle a apportée pour le couronnement de Charles III. Et en même temps, il y a aussi des robes de personnes totalement modestes qui vont à l'église et qui finalement se donnent le mieux possible pour affirmer leur dignité à travers le vêtement. Ça, c'est le propos général de l'exposition et je trouve ça magnifique. Ouais. Et en plus de ça, il y a aussi des concentrations sur certaines personnes. Je vais en citer deux. Jackie Chan, qu'on connaît notamment parce qu'il y a eu un documentaire qui lui a été consacré il y a 2 ou 3 ans, qui est une des premières chanteuses transgenres de Toronto. À l'origine, elle venait du Tennessee, mais elle a chanté à Toronto dans les années 70, notamment le tube Another Way, où elle affirmait son côté queer et qu'elle chantait tous les soirs à la Sapphire Tavern, qui à l'époque était située à l'intersection de Victoria et de Richmond. Je vous parle de tout ça d'un Toronto qui a disparu depuis déjà bien longtemps, mais qu'on connaît grâce au documentaire et qu'on continue de connaître grâce à ces expositions comme Sunday Best. Blacklist, qui met en évidence la figure de Jackie Chan et l'importance qu'elle avait dans le choix de ses vêtements pour pouvoir s'affirmer et affirmer son identité. Mmh. Il y a aussi une autre galerie qui est consacrée à une figure beaucoup plus connue, André Léon Taylor, qui a été pendant très longtemps l'éditeur en chef de Vogue et qui est une figure new-yorkaise extrêmement célèbre de la mode. Lui-même, il a quitté la Caroline du Nord quand il était adolescent, 17-18 ans, et il est allé rejoindre New York où il a eu une idylle avec Andy Warhol et ensuite il s'est consacré aux vêtements. Et donc il y a une partie de l'exposition qui raconte cette histoire-là. C'est vraiment une très très belle exposition pour la qualité des pièces, pour la qualité de la scénographie. C'est fait en partenariat avec le musée de Philadelphie et c'est vraiment une recommandation que je vous ferai de profiter de cette exposition à l'AGO Sunday Best.
1: Parce que les promos là, roulent partout. Moi, j'en vois partout et ça donne envie d'y aller.
0: C'est jusqu'au mois d'avril.
1: Je vais éviter les foules de la fin de semaine parce que je suis certaine qu'il va y avoir beaucoup de gens à la Galerie d'art de l'Ontario.
0: C'est possible. Mais après, encore une fois, vous l'avez jusqu'au mois d'avril pour l'avoir.
1: Oui, c'est ça quand même. Ouais.
0: Mais allez-y pas trop tard.
1: Ah, bon, d'accord.
0: Oui, parce que souvent oui. On se dit on va y aller, puis on se dit qu'on va y aller la semaine après, où ça a terminé. Ça vous arrive jamais, ça, Martine? Moi, ça m'arrive tout le temps. Donc, c'est pour ça que je vous invite à y aller.
1: En fait, je vais voir les impressionnistes juste avant que ça ne quitte. La semaine dernière, j'attends souvent à la fin, mais là, cette fois-ci, non.
0: Essayez d'aller voir
1: Sunday
0: Best et venez m'expliquer. Venez me donner vos impressions, Martine, parce que c'est vraiment 100%. Une très, très belle exposition.
1: Adrien Vol, toujours un plaisir. Merci.
0: Merci, Martine.

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1: Panda de Francis Bébé. 17h30 minutes et c'est Charles Le Bourgeois qui est revenu s'asseoir en studio pour parler de ce Toronto Real Asian International Film Festival qui a annoncé sa programmation aujourd'hui. Rebonjour.
2: Rebonjour Martine.
1: Donc 30e anniversaire cette année. Donc 30 ans, on célèbre ça, on fête ça en grand évidemment. Et donc on a annoncé cette programmation. Peut-être nous redire un peu en quoi consiste ce festival là en particulier.
2: Ouais, écoutez, c'est le plus grand festival de cinéma panasiatique au Canada. Alors, il a été fondé en 1997 et il a pour mission de promouvoir le travail des artistes et des cinéastes asiatiques à travers le monde. L'événement, eh bien, il se déroule à Toronto chaque année au mois de novembre. Cette année, ce sera du 11 au 21 novembre. À l'affiche, 15 longs métrages et une cinquantaine de courts métrages en tout genre. L'événement, c'est aussi un tremplin pour les jeunes talents car il offre des programmes de développement pour les jeunes créateurs. Par exemple, Martine, il y a une compétition de pitch où vous pouvez vendre vos idées de scénario, par exemple. Donc ça s'adresse aux étudiants ou aux tout nouveaux talents. Et puis au-delà même du cinéma, l'événement propose des forums de discussion, par exemple, sur la place de l'intelligence artificielle dans l'industrie du cinéma.
1: Ah, c'est très tardant,
2: alors ça, c'est on est en plein dedans. Et moi, j'ai parlé ce matin notamment avec Roy Ann. C'est un jeune acteur torontois. Il a 25 ans. Et il présente cette année un de ses courts-métrages. Alors je lui ai demandé ce que signifie pour lui sa participation au festival.
3: C'est très spécial pour moi car quand j'étais jeune, je ne vois pas beaucoup de personnes qui sont du dessin asiatique comme moi dans les films, les TV. Et je pense que dans le média, il n'y a pas beaucoup d'histoires qui représente les personnes de mon background.
2: Indépendamment de la représentation visuelle au cinéma, de la représentation asiatique, pourquoi est-ce que c'est important ce festival selon vous?
3: Je pense que ce festival est le premier festival qui représente les films asiatiques, je pense. Alors, ce festival est très... Je pense que c'est très important car... Quand on n'a pas la représentation comme ça, il y a beaucoup d'histoires et beaucoup de personnes qui veulent dire une histoire qui n'a pas l'opportunité d'écrire ces histoires et ces films pour une audience, l'audience plus grande.
2: Quel est le film que vous allez présenter au festival cette année?
3: Oh oui, le film, le nom est Don't Bail. Alors le film est à propos d'un homme qui est comme 45 ans et il veut faire du skateboard. Et il est comme plus vieux. C'est dans la société, c'est pas régulier, tu sais qu'est-ce que je veux dire? Alors, quand il fait du skateboard, les autres personnes plus jeunes, comme les personnes qui ont 18 ans, 20 ans, ils voient une personne comme ça. Il est très vieux, pourquoi il fait du skateboard? Et il naviguait ça, cette préjudice. Et dans le film, je lui donne beaucoup de difficultés quand il veut faire du skateboard. Mais je pense que le film, ça représente beaucoup de personnes qui sont plus vieux et ils viennent de cette background asiatique. Quand on était jeunes, nos parents, ils n'aiment pas qu'on fait du activité comme like skateboard, car ils veulent que nous fassions des activités qui sont plus acceptables.
2: Qu'est-ce que vous aimeriez que le public ressente? Qu'est-ce que vous aimeriez que le public apprenne en regardant ce film?
3: J'espère que le public il pense que « Wow, je peux faire qu'est-ce que je veux. Mon âge n'est pas une barrière de faire qu'est-ce que je veux. » Et j'espère que quand l'audience voit notre film, l'audience pense que even though quand j'étais jeune, je n'avais pas l'opportunité de faire certaines activités que je voulais. Je suis encore capable de poursuivre mon rêve, mais les opportunités que je veux poursuivre.
2: Vous avez quel âge aujourd'hui?
3: 25.
2: Alors vous avez 25 ans, est-ce qu'il y a des choses que vous rêviez quand vous étiez plus jeune que vous n'avez pas fait et que vous aimeriez faire à 25 ans?
3: C'est une bonne question. Un de mes regrets les plus gros, quand j'étais jeune, je n'avais pas l'opportunité de jouer le basketball, le ball de basket. Et c'était un de mes rêves de jouer le basketball à un niveau élevé. Mais quand j'étais jeune, je n'avais pas l'opportunité de faire un programme de basketball. Alors, maintenant, je suis 25 ans, c'est trop tard de l'apprendre, mais tu vois dans le film, il est comme 40 ans, alors je peux encore apprendre ça.
2: Pour terminer, quel message est-ce que vous aimeriez adresser aux plus jeunes qui rêveraient de rentrer dans l'industrie du cinéma et qui sont encore hésitants?
3: Je pense juste allez-y. Je pense que tu ne dois pas faire un programme spécial où tu... You don't need... Si tu as un rêve et si tu vraiment veux faire quelque chose, tu juste dois aller. Et c'est ça.
2: Un encouragement à vivre. À
1: 40 ans, 45 ans, c'est vieux. C'est
2: sur une planche de skateboard. C'était Roy Hahn, donc un jeune acteur torontois qui présentera un court-métrage au Real Asian Film Festival. Ça se passera du 11 au 21 novembre prochain ici à Toronto.
1: Merci Charles.
2: À plus tard.
1: Bonne soirée.
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1: Ouais, c'était un des grands titres au set, hein, parce que on est encore, c'est encore aujourd'hui, on est encore dans la journée. Mais c'est un, je pourrais dire, c'est un des grands titres de la journée, justement, au niveau de l'actualité, là. La prolongation de congés de taxes d'accise fédérale sur le carburant, va coûter plus de deux fois ce qui était estimé au départ. On le sait parce que c'est la directrice parlementaire du budget qui, aujourd'hui, a révélé ça. Elle estime qu'Ottawa se privera de 4,9 milliards de dollars de revenus pour 2026-2027 avec cette fameuse mesure-là. Bon, vous trouvez peut-être que l'essence coûte cher dernièrement, mais je vous rappelle quand même qu'on économise... pas mal. Environ 10 sous par litre d'essence et 4 sous par litre de diesel. C'est grâce à, justement, la suspension de cette taxe fédérale, la taxe d'accise, qu'on appelle. Au départ, le prix à la pompe devait revenir à la normale il y a environ un mois. Ottawa a annoncé, vous s'en souviendrez, que la taxe ne reviendra pas avant la fin du mois de janvier. Et quand elle va revenir à la fin du mois de janvier, elle sera réinstaurée de façon progressive. On va commencer par 50 % pendant deux mois, donc du total de cette taxe-là. Ça veut dire que, essentiellement, si on veut, la raison d'être de cette mesure-là, là, c'est que le gouvernement fédéral voulait soulager les automobilistes face à la flambée des prix de l'essence causée, évidemment, par la guerre en Iran. Donc, on va se poser la question, et on sait, je me suis posé la question avec un invité plus tôt dans la journée aujourd'hui. Est-ce que le gouvernement a atteint son objectif avec cette mesure-là? Qui en a le plus bénéficié? Est-ce que c'était une bonne idée, oui ou non, cette taxe d'accise, de la suspendre, cette taxe d'accise qui coûte si cher à nous, au fédéral? J'ai posé la question et j'ai parlé de plein de choses plus tôt à l'émission avec Jean-Thomas Bernard. Monsieur Bernard est professeur auxiliaire au département de sciences économiques de l'Université d'Ottawa. Le voici.
5: En baissant la taxe, ça, potentiellement, ça peut baisser le prix. Mais il demeure que il est possible aussi que les distributeurs aient profité de cette ouverture-là
1: ouais.
5: Pour augmenter une partie. Pour s'accaparer une partie de cette marge.
1: Vous dites ça, je voulais vous entendre là-dessus parce que c'était une de mes questions, en fait, mais là, vu que vous m'ouvrez la porte, je vous ai entendu dire ça. Pourquoi est-ce que vous dites que essentiellement, il y a des producteurs, des distributeurs d'essence qui ont gardé une partie de la suspension de la taxe pour eux, que cette réduction-là n'a pas été transmise à 100 % aux usagers? Pourquoi vous dites ça?
5: Ben, c'est une réaction, j'oserais dire, tout à fait normale dans les opérations du marché, ça. Et ici, faut penser que la taxe a été baissée, particulièrement initialement, là, pour la période estivale. Et la période estivale, c'est la période où la demande pour l'essence est la plus élevée. Hein, la période qui va à peu près du 1er juillet là, jusqu'à la fête du travail. Là, hein, donc ça, c'est... Et on comprend pourquoi. C'est là où les gens se déplacent.
1: On est en vacances.
5: Et après année, déjà, les distributeurs augmentent leur prix pendant cette période-là parce que la demande est plus élevée. Présentement, on est dans une période, ce qu'on dit, plus modérée, là, hors pointe. Ça va durer jusque près de Noël, ça. Et la période des fêtes, il y a un rebond, là, pour 2-3 semaines, puis ensuite, ça baisse. Mais en général, les distributeurs, augmentent leur prix pour ces périodes-là. C'est une opération normale. C'est là où la demande est la plus forte. Donc, ils essaient de faire leur année, hein, durant cette partie-là, là, particulièrement. Donc, il n'est pas impossible qu'une partie de la baisse ait été faite et ait enfin été capturée par les distributeurs.
1: OK. Bon, alors c'est le contexte qui vous permet de dire ça et surtout, ben, est-ce que traditionnellement, ce qu'on observe comme tendance du prix à la pompe, c'est ce qui vous permet de dire ça, donc. Essentiellement.
5: Oui.
1: OK. Est-ce que je veux vous ramener sur la décision comme telle du gouvernement Carney de suspendre cette taxe-là d'accise dans le contexte économique actuel? Je le sais qu'il y a beaucoup d'économistes qui sont souvent contre ce genre de baisse de taxes-là. Pouvez-vous...
5: Moi-même.
1: Oui, vous-même, je sais que vous en êtes un, oui. Mais pourquoi est-ce que les gouvernements les aiment autant? Si vous, les économistes, vous n'aimez pas ça, vous dites que c'est pas une bonne chose?
5: Bien, il y a l'aspect visibilité. Hein. Présentement, une préoccupation majeure, ça paraît, c'est le coût de la vie. Hein. Les biens, disons, d'usage commun, ils augmentent. On pense particulièrement à l'épicerie. Hein, et une composante, là, l'épicerie, c'est les frais de transport qui, lui, dépendent du coût du diesel. Donc, c'est une préoccupation majeure. Et là, on annonce une baisse d'un bien qui est utilisé par beaucoup de ménages. Et on estime encore une fois ici, je crois, la baisse de l'ordre d'un peu plus de 270 $ en moyenne par ménage canadien, ça. Donc, ça frappe. Le gouvernement l'annonce et on est à même de le constater, là, sur les. Parce que le prix de l'essence est affiché partout, hein, donc on le voit. Par contre, si on veut vraiment aider les plus démunis, c'est pas une bonne mesure. Faut dire ici, on parle de 276 pour la moyenne, mais pour les ménages les mieux nantis, ça, selon leurs estimations, ça représente un peu plus de 450 $. C'est bon. Et pour les ménages moins bien nantis, 125. Donc, c'est une mesure qui favorise ceux qui sont plus à même de payer aussi. Ça, on se comprend, les ménages les mieux nantis, ils utilisent beaucoup plus d'essence là, que des moins bien nantis. Ils ont plus de véhicules, des véhicules plus puissants, et ils voyagent plus aussi, donc ça paraît. Si on veut vraiment aider les ménages moins bien nantis, il faut faire ça avec des crédits d'impôt. C'est-à-dire qu'on baisse les impôts si vous gagnez moins qu'un certain montant. Et si vous êtes en haut de ce montant-là, vous recevez rien. Mais ça, c'est pas très visible. Il n'y a pas beaucoup de gens qui se promènent sur la rue pour dire « Cette année, moi, suite à la baisse de... suite au crédit d'impôt, j'ai économisé 150 $, 200 $ ou 300 $. » Il n'y a personne qui fait ça. Par contre, la baisse du prix de l'essence, lui, c'est visible pour tout le monde.
1: Ouais. Donc, essentiellement, vous dites que c'est une mesure que prennent les gouvernements pour que ça paraît... parce que ça paraît bien.
5: Oui.
1: Là, parlons du fait, parce qu'il nous reste quelques minutes ensemble, M. Bernard, là, quand un gouvernement comme ça abolit, en tout cas, suspend, on n'a pas aboli, on a suspendu une taxe, et que là, on veut la remettre, cette dite taxe-là, est-ce que là, ça devient compliqué? Parce que ça va quand même faire plusieurs mois là qu'il y a cette suspension de taxes. Est-ce que vous voyez comme étant peut-être la réaction des Canadiens et Canadiennes quand justement tout ça, on va revenir à la normale, on va vouloir imposer à nouveau cette taxe d'accise, ça risque d'être mal digéré, mal accepté?
5: Dans ce qui s'est passé au début de septembre, normalement, elle devait être réintroduite, cette taxe-là. Mais faire un bond de 10 cents de litre, là, tout d'un coup, il y a eu des réactions, puis les partis de l'opposition ont tapé sur leur pupitre pour dire non, nous, on veut épargner ça aux
1: Et
5: là, le gouvernement a quand même pris sa leçon, puis il a dit je vais la réintroduire, mais graduellement. Hein. Donc, la pilule, au somme toute, ça va être la même dose, mais elle va être plus moins difficile à avaler.
1: Ouais.
5: Mais évidemment, encore une fois, le gouvernement se prive de revenus. Puis présentement, les gouvernements ont d'énormes déficits, là. Hein. C'est le cas. Donc, c'est encore une fois, sur le point de vue des économistes, c'est une période très mauvaise pour couper les taxes. Parce que le gouvernement, il ne nous a pas annoncé des coupures de programme en même temps. Il n'a pas dit, je vais arrêter de dépenser sur tel programme, là. Non. Donc, les dépenses continuent, mais les rentrées arrêtent. Alors, qu'est-ce que ça fait? Ça augmente le déficit, ça augmente les emprunts, puis on pousse le ballon par en avant. Puis là, les taux d'intérêt augmentent, là, présentement. Pas de façon dont... monstrueuse, mais il augmente. Donc, ça veut dire qu'on pousse le ballon par en avant, le ballon va être gros.
1: Ouais.
5: Ça, c'est des taxes futures qui vont être payées. Ça n'efface pas le manque à gagner. Le remettre par en avant, ça ne l'efface pas.
1: J'entends Bernard, professeur auxiliaire au département de sciences économiques de l'Université d'Ottawa. 17h46, presque 47 minutes. Alex Leblanc en chanson. Voici La Trêve.

0: 7h51 minutes, voici votre bulletin d'information régionale et provinciale avec Andrea Pozzo-Martinez.
1: Merci beaucoup, Martine. Les deux principaux candidats à la mairie de Toronto se sont affrontés dans un débat ce midi. Olivia Chow et Brad Bradford ont croisé le fer à quelques semaines des élections municipales du 26 octobre. Philippe O'Brien.
2: On a assisté à un débat tendu entre les deux meneurs dans la course à la mairie de Toronto sur les plateaux de CBC. La mairesse sortante Olivia Chow et le conseiller municipal Brad Bradford ont échangé sur le transport collectif, la sécurité et l'habitation notamment. Et ça a donné lieu à quelques prises de bec. Olivia Chow accuse son adversaire de changer d'avis sur plusieurs sujets, de vouloir par exemple retirer des pistes cyclables auxquelles il était pourtant favorable au conseil municipal. Brad Bradford répond qu'il est important de s'adapter lorsqu'un projet ne fonctionne pas, dit-il. La mairesse sortante souhaite plafonner les tarifs du transport en commun qui deviendrait gratuit après un certain nombre de passages, alors que son opposant mise sur la sécurité. Il promet une présence policière dans toutes les stations de métro. Et les deux candidats ont promis de se tenir debout contre le premier ministre Doug Ford. Olivia Chow se félicite d'avoir bloqué l'expansion de l'aéroport Billy Bishop. Brad Bradford dit au contraire qu'elle a échoué à obtenir le retour des terrains qui avaient été expropriés pour ce projet. Cette course est devenue un peu plus imprévisible depuis le retrait mardi de l'ancien ministre fédéral Chris Alexander. Il reste maintenant un peu plus de 2 semaines aux candidats pour convaincre les électeurs. Ici Philippe O'Brien, Radio-Canada. Toronto.
1: Puis Hamilton, les premiers avis de licenciement ont été envoyés aux travailleurs à la scierie Stelco. L'entreprise américaine Cleveland Cliffs, propriétaire de la scierie, a annoncé la semaine dernière qu'elle comptait licencier jusqu'à 500 travailleurs en raison de l'impact des tarifs douaniers américains au Canada. Les précisions de Bienvenue Senga.
3: Dure journée pour les travailleurs de la scierie Stelco à Hamilton. Nombre d'entre eux ont reçu mercredi leur avis de licenciement, comme Jordan Williams qui y travaillait depuis 4 ans. Il n'aura plus d'emploi dès la semaine prochaine et se demande comment il fera vivre sa famille et ses 2 jeunes enfants. C'est une catastrophe, dit-il. La semaine dernière, l'entreprise Cleveland Cliffs, propriétaire de l'acierie, annonçait qu'en raison des tarifs douaniers américains sur certaines importations d'acier en provenance du Canada, elle allait suspendre une partie des activités de ses usines de Hamilton et Nanticoke et licencier progressivement jusqu'à 500 travailleurs. Mais le gouvernement fédéral rappelle à l'ordre Cleveland Cliffs dans une lettre plus tôt cette semaine au PDG de l'entreprise. La ministre de l'Industrie, Mélanie Joly, souligne qu'en achetant l'acierie Stelco en 2024, Cleveland Cliffs s'était engagé à maintenir au moins le même nombre de travailleurs syndiqués. La ministre Joly demande à Cleveland Cliffs de montrer rapidement comment l'entreprise compte respecter ses engagements, à défaut de quoi Ottawa pourrait engager une poursuite judiciaire. Selon Mme Joly, les tarifs douaniers américains, que soutient d'ailleurs le PDG de Cleveland Cliffs, Lorenzo Gonzalez, ne peuvent pas être invoqués comme un cas de force majeure pour se soustraire à ses engagements. Ici, bienvenue Senga, Radio-Canada, Hamilton.
1: Et puis en terminant, la poétesse canadienne Anne Carson a remporté le prix Nobel de littérature. Âgée de 76 ans, elle est récompensée pour son œuvre originale, qui s'inspire notamment de la Grèce antique pour créer une littérature moderne. Elle devient la 2e canadienne à recevoir cette distinction après Alice Munro en 2013. Eric Plouffe a préparé ce qui suit.
4: Crazy. I think they're all crazy.
5: Fou. Je pense qu'ils sont tous fous. C'est ce que l'auteure canadienne Anne Carson a répondu à une journaliste en Islande, où elle habite, qui lui demandait comment elle s'est sentie en apprenant qu'elle était la récipiendaire du prix Nobel de littérature. L'écrivaine est née à Toronto. Elle a été professeure en études classiques à l'Université McGill à Montréal, puis elle a enseigné à l'Université du Michigan. La poétesse, essayiste et traductrice a publié 20 d'ouvrages. On retrouve dans sa bibliographie des essais, des livrets d'opéra et des traductions de textes grecs anciens. La romancière et nouvelliste Heather O'Neill dit que Anne Carson fait l'objet d'un culte dans le Canada anglais et aux États-Unis, entre autres sur certains campus.
6: Si tu vas à New York, si tu vas à un campus, pour les jeunes filles qui étudient la littérature, Anne Carson est comme une rock star.
5: Heather O'Neill dit que Anne Carson s'est fait connaître notamment en revoyant à sa façon le mythe grec de Gérion avec la publication du roman Autobiographie rouge qui a été transposé au théâtre.
6: Anne Carson a pris cette histoire puis elle a réimaginé dans un temps contemporain jeune et Gérion est un ado qui est gay, qui est en amour avec un autre ado qui s'appelle Hercule.
5: Par ailleurs, le premier ministre canadien Mark Carney a offert ses félicitations à Anne Carson en déclarant notamment que grâce à son talent, à son imagination et à son style bien à elle, la poétesse a réinventé les classiques. Éric Plouffe, Radio-Canada, Montréal.
1: Voilà Martine, c'est ce qui complète vos informations.
0: Merci Andrea.
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0: Vous, qu'on se parle un tout petit peu de météo pour ce soir, cette nuit, partiellement nuageux avec 40 % de probabilité d'averse ce soir. Dégagement au courant de la nuit, minimum de 6 degrés. Ça, c'est pour la grande région de Toronto. Pour demain, vendredi et samedi, alternance de soleil et de nuages. Alors, le soleil sera au rendez-vous pour au moins jusqu'à samedi parce que dimanche, ça sent nuage à nouveau avec des possibilités d'averse. Mais on se concentre sur demain et samedi. Jusqu'à 19-20 degrés. Au moment où on se parle, il fait 17 pour la grande région de Toronto. Si on regarde du côté de Windsor maintenant, 20 degrés avec un ciel généralement ensoleillé. Et c'est comme ça, vraiment, c'est Windsor qui est béni des dieux de la météo pour les prochains jours. Et demain et samedi, ensoleillé jusqu'à 25 degrés samedi. Encore une fois, par contre, on n'y échappe pas de façon générale. Pour l'ensemble de nos secteurs du sud de la province, là, c'est dimanche où il y aura des nuages qui vont couvrir l'ensemble de notre territoire avec de la pluie intermittente autour de 20 degrés quand même. Donc, on reste vraiment dans des températures qui sont assez agréables. Au niveau de Kingston pour ce soir, cette nuit, des averses qui devraient cesser assez tôt en soirée. Il y a un risque d'un orage par contre également qui accompagne ces averses-là. C'est pour tout en soirée aussi. Minimum de 6 demain, vendredi, alternance de soleil et de nuages avec 40 % de probabilité d'averses de pluie en matinée et tôt en après-midi. Il y aura un dégagement par la suite pour Kingston pour faire place au soleil demain en fin de journée et samedi toute la journée. Maximum jusqu'à 19 degrés. Je m'en vais dans le nord avec Barrie et le comté de Simcoe. Ce soir, cette nuit, partiellement nuageux avec 40 % de probabilité d'averse de pluie. Minimum plus 4. Demain, vendredi, alternance de soleil et de nuages avec des probabilités d'averse de pluie tôt demain matin, tôt en après-midi. Même scénario que Kingston, c'est-à-dire qu'il y aura un dégagement par la suite et il fera beau demain soir et samedi toute la journée avec des maximums jusqu'à 19 degrés. Voilà en gros ce qui nous attend au niveau de la météo. Ce qui nous attend demain matin, si vous êtes dans la grande région de Toronto, vous écoutez Camille Gré-Roy qui sera là. Entre autres, on va parler de l'exoplanète Phoenix, née des cendres d'une étoile. Et les droits des communautés noires au Canada, est-ce qu'ils sont respectés? C'est entre autres ce dont on va parler demain matin à l'émission. Je m'appelle Martine Laberge. Je vous remercie d'avoir été des nôtres et je vous souhaite une belle soirée. À demain!
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Tellement bon ce morceau. I'm back for more. Et j'en veux plus encore de Tellement Courteau. C'est Leo's Sonship. Alors, c'est un groupe soul et funk américain qui s'articulait autour de chanteurs Kenny Stover, Joni Simone et Alvin Few. Les trois étaient nés sous le signe astrologique du lion, donc Leo's Sonship. Des musiciens qui étaient dans l'entourage de la maison de disques Motown. Deux des musiciens ont fait des voix pour Marvin Gaye. Il y en a un qui a fait de la tournée avec Stevie Wonder. Et malheureusement, il y a un des membres du groupe qui est décédé très jeune d'une maladie, d'un cancer. Et le premier album n'est jamais sorti. On n'a seulement que 4 morceaux de ce groupe mythique. Pupillo maintenant, on s'en va au Brésil avec ce percussionniste et batteur. Voici Bembom.

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4: Ici à New York, sur l'île de Manhattan. Et à cette époque-là, dans le quartier, ben, c'est merengue, c'est bachata, donc c'est musique latine. Et c'est comme ça qu'elle apprend la musique. Et plus tard, elle va arriver dans une école où un grand tubiste qui la prend sous son aile va lui dire « Mais coudonc, est-ce que tu sais ce que c'est le jazz? » Elle sera un peu évidemment vexée de ça, mais elle va poursuivre son parcours. Et qu'en est-il aussi de son école primaire? Ça, c'est assez intéressant parce que, bien sûr, comme tout le monde, elle a commencé par la flûte à bec. Et il y avait dans le cours de musique, accroché sur le mur, un saxophone. La caissière Benjamin voyait cet instrument, elle en rêvait, mais il y a une petite fille qui l'avait réservé à sa place. Elle a échangé 4 biscuits avec la petite fille pour prendre le saxophone et apparemment, lorsque le prof a été informé de la transaction, il n'en croyait pas ses yeux. Aujourd'hui, c'est une musicienne reconnue. Elle a joué avec plein de grands et c'est assez intéressant ça, des grands musiciens, Alicia Keys, Stevie Wonder, Missy Elliott, mais elle disait en entrevue au Monde, à un moment donné, mon niveau de sax commençait à baisser parce que je faisais des solos de 2 minutes, toujours la même chose. Alors, j'ai voulu repousser mes limites et c'est comme ça qu'elle a commencé à faire carrière solo. On va l'entendre avec Maceo, La Caissière Benjamin.

0: C'est une Canadienne, Diane Marshall, avec Soleil de ma vie. C'est sorti en 1976. Bonsoir Stanley Péan.
1: Bonsoir Alex.
0: Content de te retrouver. Alors, qu'y a-t-il ce soir au menu de Quand le jazz est là?
1: Quand le jazz est là ce soir, on va écouter d'abord quelques extraits de la nouveauté de la guitariste Jocelyn Gould. Elle fait paraître un disque qui s'appelle So Delightful. Donc, on va découvrir ça ensemble. Puis aussi, un bassiste canadien, Josh Cohen, a un nouvel album qui sera disponible dès demain. Lui aussi, on va prêter oreille à cela.
0: Très bien, ben bonne émission. Écoute, on a un morceau pour toi, tiens, ce soir. Tante Nini, c'est du Caribbean Sextet. C'est un groupe qui mélangeait jazz et racines haïtiennes.
1: Wow. Après les Kissa Benjamin, en plus.
0: Exact. Salut, à bientôt.

Quelle belle ligne de basse! Azimut, groupe brésilien, c'était Seems Like This. Et c'est Jean tout à l'heure qui nous a envoyé un message en disant « J'adore la musique brésilienne. Merci Alex. » Ben, on adore effectivement la musique, nous aussi, brésilienne. On cherche, on trouve. Dans le passé, dans les artistes d'aujourd'hui, il y a toujours quelque chose d'absolument exceptionnel. De retour chez nous maintenant avec Nick Boulay, trompettiste montréalais. On va l'entendre avec « On savait ».

Léon Volta, c'était Rêve, c'est un musicien de chez nous. On va rester dans le monde canadien maintenant avec Ali Fiola. C'est une saxophoniste, compositrice, chef d'orchestre, musicienne originaire de la Nouvelle-Écosse. Elle a aussi écrit de la musique pour le cinéma. Elle a une double formation, jazz et musique classique. Et elle a passé une décennie à Halifax. Mais là, elle est de retour dans la vallée d'Annapolis en Nouvelle-Écosse où elle a grandi. Et elle va lancer le 16 octobre prochain un nouveau disque qui s'appelle Exit 10. J'imagine que c'est la sortie d'autoroute pour se rendre dans son patelin. Bref, le concept de l'album, c'est célébrer ses racines à Annapolis. Donc, chaque morceau porte le nom d'un lieu marquant de son enfance ou de sa jeunesse. On va l'entendre avec un extrait du disque When Things End, avec la participation d'une chanteuse qui s'appelle Jamila. Elle est née en Jamaïque, mais elle est installée à Halifax. On poursuit donc avec ici Ali Fiola.

Et ça termine tellement bien l'émission. Encore une fois, merci pour vos messages. Je rappelle que vous pouvez m'écrire en utilisant notre adresse courriel tellement@radio-canada.ca. Demain, c'est déjà vendredi, 2 heures de funk, de musique soul. Entre autres, je vais vous parler de Robert Charlebois parce qu'il sera bientôt à Pénélope pour une édition spéciale, 1 heure de Pénélope ici sur les ondes d'ici première. Il y a un film également qui s'en vient d'un concert qui a été capté tout récemment. Faut que je vous parle de Robert Charlebois. De Tricky également, on va se retrouver dans les années 1990. Il sera bientôt de passage chez nous. De Bamboos, un groupe australien qui donne dans le funk et qui s'apprête à lancer un nouveau disque. Et on va parler de Wally, rappeur montréalais qui va lancer demain un nouvel album. C'est Alexandre Courteau. Merci de nous écouter. C'est Quand le jazz est là qui s'en vient avec Stanley Péan. Je vous souhaite une très bonne soirée. On se retrouve demain à 17h ou 18h dans les Maritimes.

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3: Bonsoir. Au microphone d'Ici Musique pour les deux prochaines heures, Stanley Péan. Et pour la dernière fois cette semaine, bienvenue à Quand le jazz est là.

Just Animals, chanson tirée de l'album My Favorite Distraction que la chanteuse Coral Egan nous offrait en 2004 sous étiquette Just in Time, un disque auquel le trompettiste Bill Maher, les trombonistes Mohamed Abdul Al-Kabir et Kelsley Grant ont contribué. Les mélomanes montréalais le savent sans doute, mais il est bon de le rappeler. Tous les dimanches d'octobre, Coral Egan proposera deux prestations par soir au Dièse 11 avec son trio composé de Marie-Fatima Rudolph au piano et de Guy Boisvert à la contrebasse. Avec ça, bonsoir à nouveau. Au programme de cette dernière émission de Quand le jazz est là pour la semaine, j'aurai pour vous des extraits de deux nouveautés. So Delightful de la guitariste Jocelyn Gould, récipiendaire du Juno de l'album de jazz de l'année en 2021 pour son précédent disque Elegant Traveler. Et puis We Are Home, le premier disque du bassiste Josh Cohen en tant que leader. Autrement, je vous ferai, comme de coutume, quelques suggestions de sorties jazz pour les prochains jours. Des concerts présentés sur des scènes québécoises ou canadiennes par des artistes de la trempe, du trompettiste Ron DiLauro, des guitaristes Mike Brucesi ou Benoît Charest. Pour le moment, écoutons une deuxième plage de My Favorite Distraction de Coral Egan, Lullaby Life.

Love You More, c'est la toute nouvelle chanson de l'autrice, compositrice, interprète Isabella Alia, qu'elle nous offre en prélude à l'album qui suivra au mois de novembre. Elle l'a enregistrée en compagnie du pianiste Anthony D'Alessandro, du contrebassiste Matthew McConnell et du batteur Baptiste Lejeune. Demain à 20h, Isabella Alia chantera au Magpie Magic de Montréal, accompagnée de Mike Bruzzese à la guitare et de Sam Park à la batterie. Mardi prochain, elle sera à 20h au Yard Bertweed d'Edmonton, elle animera la jam session hebdomadaire. Et le dimanche 18 octobre, on pourra la voir et l'entendre au Club Frankie's de Vancouver à 20h. Je vous fais écouter un extrait de sa séance captée au studio Madame Wood en 2025, le standard Sunday. Pour le texte déclamé

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I Could Write a Book de Richard Rodgers et Lawrence Hart, un standard qui servait d'indicatif au magazine littéraire que j'animais à l'antenne de la chaîne culturelle de Radio-Canada il y a 25 ans, Bouquinville. On écoutait ici la version du guitariste Mike Brucisi, tirée de son premier album « Even When I'm Dreaming », paru en 2022. Il était entouré ici de Jean-Cyan MG au piano, ex-révélation Radio-Canada Jazz. Michel Lambert était à la batterie et Ira Coleman à la contrebasse, qu'on va retrouver un peu plus tard dans l'émission. Demain à 20h, je vous l'ai dit tantôt, Mike Brucisi et le batteur Sam Park accompagneront Isabelle au Magpie Magique de Montréal. Je voulais vous le dire hier soir et il n'est pas tout à fait trop tard pour me reprendre. Le guitariste Benoît Charest va se joindre à la jam session qui se tient au bistrot L'Ange Cornu de l'Assomption ce soir à 20h. Voici Benoît Charest au sein du quintet du saxophoniste Mike Allen. Ce thème signé Allen, Something for Tony, figure sur son album Experience Live, sorti en 1995 sous étiquette All Muse. Il y a ici Tilden Webb au piano, Alec Walkington à la contrebasse et Dave Robbins à la batterie.

Cakewalk, un classique d'Oscar Peterson relu par la guitariste Jocelyn Gould sur So Delighted, son sixième album en carrière, et non pas So Delightful, comme je l'ai dit tout à l'heure, je me tape sur les doigts, là, je m'étais trompé. Pour ce nouvel opus disponible à compter de demain, Jocelyn Gould s'illustre pour la première fois dans la formule classique en trio avec Org Hammond B3, un trio qui réunit le claviériste Ben Patterson et le batteur Fabio Ragnelli. Le répertoire propose un équilibre parfait entre composition originale et standards de jazz et met à contribution quelques musiciens invités selon les pièces, notamment les saxophonistes John Gordon et Christine Jensen, le trompettiste Jonathan Schalloner ainsi que le guitariste Joey Landreth. Avant de vous indiquer où et quand on pourra voir et entendre Jocelyn Gould prochainement, je vous propose deux autres plages de ce nouveau disque, à commencer par cette version du standard Girl Talk de Neil Efti.

Amethyst, un thème original de la guitariste Jocelyn Gould qui figure sur son tout nouvel album So Delighted, une production La Réserve gravée en trio avec Ben Patterson à l'orgue électrique, Fabio Ragnelli à la batterie et, dans le cadre de cette pièce, John Chaloner à la trompette. Mercredi prochain, 20h, au Moberly Arts and Cultural Center de Vancouver, Jocelyn Gould se produira en duo avec le compositeur et guitariste Itamar Erez dans le cadre du festival Van Jazz 26, un événement présenté par Infidels Jazz. Du côté de la Ville-Reine, tous les samedis d'octobre, au Jazz Bistro de Toronto, le trompettiste Tim Hamill présente la formule All Request Power Hour, les demandes spéciales, exécutées par lui et son quartet, avec Lee Wallace au piano, Jonathan Mayer à la contrebasse, Terry Clark à la batterie. De l'album Creatures of Habit, le plus récent de Tim Hamill, paru l'an dernier, voici un thème original intitulé One More Day. Lee Wallace est à la guitare, Jonathan Mayer à la contrebasse, basse et Ethan Ardelli, cette fois, à la batterie.